Ô Jésus, écoute nos prières à cause des larmes de sang de ta très sainte mère. Ô Jésus, écoute nos prières à cause des larmes de sang de ta très sainte mère. Ô Jésus,

Larmes versées par la Vierge Marie pendant l'exil de la Sainte Famille en Égypte. Ô Jésus, regarde les larmes de celle qui t'a le plus aimé sur la terre et qui t'aime au ciel le plus intensément. Ô Jésus, écoute nos prières à cause des larmes de sang de ta très sainte mère. Ô Jésus, écoute nos prières à cause des larmes de sang de ta très sainte mère. Ô Jésus, écoute nos prières à cause des larmes de sang de ta très sainte mère. Ô Jésus, écoute nos prières à cause des larmes de sang de ta très sainte mère. Ô Jésus, écoute nos prières à cause des larmes de sang de ta très sainte mère. Ô Jésus, écoute nos prières à cause des larmes de sang de ta très sainte mère. Ô Jésus, écoute nos prières à cause des larmes de sang de ta très sainte mère. Troisième mystère, les larmes versées par la Vierge Marie lors de sa quête de Jésus à 12 ans dans le temple de Jérusalem. Ô Jésus, regarde les larmes de celle qui t'a le plus aimé sur la terre et qui t'aime au ciel le plus intensément. Ô Jésus, écoute nos prières à cause des larmes de sang de ta très sainte mère. Ô Jésus, écoute nos prières à cause des larmes de sang de ta très sainte mère. Ô Jésus, écoute nos prières à cause des larmes de sang de ta très sainte mère. Ô Jésus, écoute nos prières à cause des larmes de sang de ta très sainte mère. Ô Jésus, écoute nos prières à cause des larmes de sang de ta très sainte mère. Ô Jésus, écoute nos prières à cause des larmes de sang de ta très sainte mère. Ô Jésus, écoute nos prières à cause des larmes de sang de ta très sainte mère. Quatrième mystère, et les larmes versées par la Vierge Marie pendant la Passion et le douloureux chemin de croix de Jésus. Ô Jésus, regarde les larmes de celle qui t'a le plus aimé sur la terre et qui t'aime au ciel le plus intensément. Ô Jésus, écoute nos prières à cause des larmes de sang de ta très sainte mère. Ô Jésus, écoute nos prières à cause des larmes de sang de ta très sainte mère. Ô Jésus, écoute nos prières à cause des larmes de sang de ta très sainte mère. Ô Jésus, écoute nos prières à cause des larmes de sang de ta très sainte mère. Ô Jésus, écoute nos prières à cause des larmes de sang de ta très sainte mère. Ô Jésus, écoute nos prières à cause des larmes de sang de ta très sainte mère. Ô Jésus, écoute nos prières à cause des larmes de sang de ta très sainte mère. Cinquième mystère, les larmes versées par la Vierge Marie pendant la crucifixion, l'agonie et la mort de Jésus sur la croix. Ô Jésus, regarde les larmes de celle qui t'a le plus aimé sur la terre et qui t'aime au ciel le plus intensément. Ô Jésus, écoute nos prières à cause des larmes de sang de ta très sainte mère. Ô Jésus, écoute nos prières à cause des larmes de sang de ta très sainte mère. Ô Jésus, écoute nos prières à cause des larmes de sang de ta très sainte mère. Ô Jésus, écoute nos prières à cause des larmes de sang de ta très sainte mère. Ô Jésus, écoute nos prières à cause des larmes de sang de ta très sainte mère. Ô Jésus, écoute nos prières à cause des larmes de sang de ta très sainte mère. Ô Jésus, écoute nos prières à cause des larmes de sang de ta très sainte mère. Sixième mystère, les larmes versées par la Vierge Marie quand le corps de Jésus est descendu de la croix

et qu'elle la prit dans ses bras. Ô Jésus, regarde les larmes de celle qui t'a le plus aimé sur la terre et qui t'aime au ciel le plus intensément. Ô Jésus, écoute nos prières à cause des larmes de sang de ta très sainte mère. Ô Jésus, écoute nos prières à cause des larmes de sang de ta très sainte mère. Ô Jésus, écoute nos prières à cause des larmes de sang de ta très sainte mère. Ô Jésus, écoute nos prières à cause des larmes de sang de ta très sainte mère. Ô Jésus, écoute nos prières à cause des larmes de sang de ta très sainte mère. Ô Jésus, écoute nos prières à cause des larmes de sang de ta très sainte mère. Ô Jésus, écoute nos prières à cause des larmes de sang de ta très sainte mère. Septième mystère, les larmes versées par la Vierge Marie quand Jésus a été déposé dans le tombeau. Ô Jésus, regarde les larmes de celle qui t'a le plus aimé sur la terre et qui t'aime au ciel le plus intensément. Ô Jésus, écoute nos prières à cause des larmes de sang de ta très sainte mère. Ô Jésus, écoute nos prières à cause des larmes de sang de ta très sainte mère. Ô Jésus, écoute nos prières à cause des larmes de sang de ta très sainte mère. Ô Jésus, écoute nos prières à cause des larmes de sang de ta très sainte mère. Ô Jésus, écoute nos prières à cause des larmes de sang de ta très sainte mère. Ô Jésus, écoute nos prières à cause des larmes de sang de ta très sainte mère. Ô Jésus, écoute nos prières à cause des larmes de sang de ta très sainte mère. Amen. Ô Jésus, regarde les larmes de celle qui t'a le plus aimé sur la terre et qui t'aime au ciel le plus intensément. Ô Jésus, regarde les larmes de celle qui t'a le plus aimé sur la terre et qui t'aime au ciel le plus intensément. Ô Jésus, regarde les larmes de celle qui t'a le plus aimé sur la terre et qui t'aime au ciel le plus intensément. Ô Marie, Mère du bel amour, Mère de douleur et Mère de miséricorde, nous te demandons d'unir tes prières aux nôtres pour que Jésus, ton divin Fils, que nous invoquons au nom de tes larmes de sang maternel, exauce nos supplications et qu'il nous accorde avec les grâces que nous demandons aujourd'hui la couronne de la vie éternelle. Amen. Tes larmes de sang, ô Mère douloureuse, anéantissent le pouvoir de l'enfer. Ô Jésus, enchaîné, que ta divine douceur préserve le monde de la confusion qui le menace. Amen. Au nom du Père, du Fils et du Saint-Esprit. Amen.

0: été et rassasié par son Saint Consolateur,
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5: Ta parole est une lampe à mes pieds et une lumière sur mon sentier. Psaume 119, verset 105.
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En Marie, nous voyons l'accomplissement de la parabole du royaume. Réjouis-toi, Marie, car tu deviens le trône et le palais du roi. Réjouis-toi, porteuse de celui qui porte tout. Réjouis-toi, par qui Dieu devient petit enfant. Tout ce que tu es, Marie, tu l'es en relation avec ton Fils unique. Marie, Ève nouvelle, tu n'existes qu'en relation, tu ne vis qu'en dépendance. Tu es reine, parce que tu es la seule qui consent à n'exister que par le roi. Réjouis-toi, abîme impénétrable, même au roi, chanterons-nous ce soir. Voilà, Marie est habitée par la plénitude. C'est exactement ce que lui dit l'ange. Réjouis-toi, Marie, comblée de grâce. C'est la salutation de l'ange à Nazareth, à l'Annonciation. Réjouis-toi, Marie, tu es comblée de grâce. Quel mystère! Quel mystère, d'autant que si nous sommes là, c'est que nous le pressentons ou que nous en avons une conviction forte. Mais quel mystère, parce que beaucoup d'hommes et de femmes, y compris malheureusement des chrétiens, ne voient pas du tout Marie comme quelqu'un dans la plénitude. Trop de gens voient Marie comme quelqu'un de vide. Et peut-être avons-nous aussi nos jours de scepticisme, où nous voyons plutôt en Marie le vide que le plein. Marie, de fait, elle est disponible. Marie, elle est les mains ouvertes, disponible à la grâce. Marie, elle ne revendique rien par elle-même. Marie, elle n'existe que par l'autre, qu'est Dieu. Réjouis-toi, Marie, comblée de grâce, dans la plénitude de l'habitation divine. En Marie, tout est oui. En Marie, il n'y a aucune revendication de sa propre personnalité. Elle est tout accueil, réceptivité, disponibilité. Je pense en ce moment à ceux et celles d'entre vous qui désirent être des saints. Hier soir, le père Thomas, pendant la veillée, a failli nous faire tous monter sur les chaises. Qui est-ce qui désire être saint parmi nous? Beaucoup se sont levés, tous je crois. Beaucoup ont levé une main, beaucoup ont levé deux mains. Ainsi, tu désires être saint, tu as désiré dans ta vie être saint, tu le désires aujourd'hui. Je pense à toi qui désire être saint, celui qui s'engage sur le chemin de la sainteté rencontre des surprises. Peut-être bien qu'il s'est passé quelque chose de ce style pour toi. Quand tu as commencé à rencontrer le Christ, tu as pensé que le Christ t'avait libéré et que tu allais devenir vraiment saint. Et tu as vécu dans cet état avec bonheur et reconnaissance. Et puis est venu le jour où le vieil homme a ressurgi en toi. Et peut-être tu as chuté, tu as connu le découragement. Il y a plusieurs manières de réagir. Il y a le bon sens humain, le bon sens proverbial qui nous dit à ce moment-là, quand je me regarde, je me désole. Quand je me compare, je me console. Oui, c'est le bon sens proverbial. Mais ce n'est pas la sainteté. La sainteté, c'est autre chose. La sainteté, c'est peut-être ce gémissement de Paul. Le bien que je voudrais, je ne le fais pas, et le mal que je hais, je le fais. Malheureux homme que je suis, je sens au fond de moi une loi, celle du péché. Le bien que je voudrais faire, je ne le fais pas, et le mal que je hais, je le fais. Quelle douleur! Or, lorsque Paul dit ça, dans l'Épître aux Romains, c'est pas le lendemain de sa conversion, où il dirait, il a un pied dedans, un pied dehors. C'est 14 ans après sa conversion que Paul dit cela. Et Paul, à ce moment-là, il est très avancé dans la vie spirituelle. Et Paul, il est très avancé dans l'unification avec Dieu, précisément. Une plus grande lumière est donnée sur son comportement, sur sa vie, une plus grande vérité de sa vie.
qui fait que son péché le fait davantage souffrir. Oui, la souffrance est plus grande, parce qu'il est plus avancé dans la sainteté. Je pense aussi à Thérèse de l'Enfant Jésus. Thérèse avait un immense désir de la sainteté. Elle est entrée au Carmel pour cela. Et puis elle a cheminé. Et puis, à la force du poignet, elle est volontaire. Et année après année, imaginez-vous, au Carmel, tous les jours au réfectoire, on lit la vie des saints. Ça met la pression. Et comme elle dit, je vois les aigles voler, c'est les grands saints. Et elle, un petit oiseau qui n'arrive pas à décoller. Pourquoi ? Parce que, au fur et à mesure qu'elle entre dans cette suite du Seigneur, une plus grande vérité se fait sur sa vie et ses imperfections la font souffrir davantage. Elle touche la limite. Elle aurait aimé être sainte et le vieil homme, elle le touche en elle, ses imperfections, ses péchés. Et c'est ce qui fait que en 95, elle a 22 ans, dans l'acte d'offrande à l'amour miséricordieux du bon Dieu, elle commence « Ô mon Dieu, Trinité bienheureuse, je voudrais vous aimer et je voudrais vous faire aimer. Je désire travailler à la glorification de l'Église. En un mot, je désire être une sainte, mais je sens mon impuissance. » Elle expérimente quotidiennement sa finitude, la limite de sa personnalité et même son péché. « Je sens mon impuissance. » Alors je vous demande, ô mon Dieu, d'être vous-même ma sainteté. Voilà le secret. C'est quoi le secret de la petite voix d'enfance de Thérèse ? Un être habité d'immenses désirs. Elle aurait pu, quand elle a rencontré les épreuves, ne plus croire dans ses désirs. Elle aurait pu prendre un profil bas, consentir à la médiocrité. Non, non, non. Elle continue à croire à ses désirs de jeunesse. Et pourtant, elle touche sa limite, son imperfection, son péché. Voilà, troisième temps de la petite voix d'enfance. Ayant fait l'expérience de sa limite, elle rebondit dans l'espérance. « Je vous demande, ô mon Dieu, d'être vous-même ma sainteté. » Elle a même l'audace de dire, dans l'acte d'offrande, « Au soir de cette vie, Seigneur, je paraîtrai devant vous les mains vides. » Incroyable ! Nous avons tous le désir d'arriver les mains pleines, d'avoir vraiment des choses à présenter au Seigneur, des belles choses, des belles réalisations, des réussites. Thérèse, elle n'aspire qu'à avoir les mains vides. « Au soir de cette vie, je paraîtrai devant vous les mains vides. » Je vous demande d'être, ô mon Dieu, ma sainteté. Les mains vides, elle le dit aussi d'une autre manière, puisque dans une lettre, elle exprime les choses de la manière suivante. Parce que les mains vides, c'est aussi parfois le cœur vide. C'est parfois un vide existentiel qui est difficile à vivre, angoissant. Et elle dit, comprenez que pour aimer Jésus, pour être sa victime d'amour, plus on est faible, sans désir et sans vertu, plus on est propre à attirer les opérations de l'amour consumant et transformant. Incroyable ! Incroyable parce que nous nous débattons tous avec nos vulnérabilités, nos fragilités, nos faiblesses et notre vide pour essayer de combler ce manque. Et Thérèse dit, plus on est faible, sans vertu et sans mérite, plus on est apte à attirer à soi l'amour consumant du cœur de Dieu et de nous laisser transformer. Divinisation, sanctification, qui consiste à consentir à la vulnérabilité de notre existence devant Dieu, secret de la miséricorde. Réjouis-toi, Marie, c'est toi qui es comblé de grâce, totalement disponible, les mains vides, accueillantes à l'Esprit Saint, à sa transformation en toi. Réjouis-toi, Marie, pleine de grâce. Réjouis-toi, tabernacle de Dieu, le Verbe. Réjouis-toi qui porte celui qui porte tout. Réjouis-toi qui contient le Dieu que rien ne peut contenir. De fait,
comme elle le chante dans le Magnificat, il a levé les yeux sur son humble servante. Que c'est beau de voir ici, en ce jour de l'Assomption de Marie, en levant les yeux vers le ciel, de voir son Fils. Il est la plénitude. Il est la plénitude. Marie se laisse remplir de la plénitude de sa grâce. Mais écoutez saint Paul, il est avant toute chose. Toute chose subsiste en lui. Il est la tête du corps, de l'Église, lui qui est le principe, le premier-né d'entre les morts, afin que, en toute chose, il trouve en lui la première place. Car Dieu a voulu que toute la plénitude habite en lui. Plénitude du Fils de Dieu, qu'il a reçu de son Père. Marie est auprès de son Fils, quotidiennement. À vrai dire, dès Nazareth, dès l'annonce, Marie est auprès de lui. C'est lui le médiateur, l'unique médiateur entre Dieu et les hommes, l'unique prêtre de notre rédemption. Et Marie, en toute chose, se tient à côté. C'est pour ça que nous disons, elle est médiatrice de toute grâce. Dès Nazareth, dès l'annonce de l'ange, cette maternité a comme effet de lier intimement la mère et le fils. Marie donne sa substance et l'onction de la divinité présente en elle la saisit pour en faire l'humanité du fils. Cette onction semble refluer sur la mère. À mesure que Jésus grandit, que sa mission rédemptrice s'affirme et se réalise, l'union entre Jésus et Marie, par le regard contemplatif de la foi, se fait plus étroite et plus agissante. Et regardez comme, lorsque Jésus entre dans la vie publique, Marie s'efface. Et toute la grâce de Marie, c'est d'être dans l'ombre. L'ange le lui avait dit d'ailleurs, quand elle avait posé la question, « Comment cela va-t-il se faire ? La puissance de Dieu viendra sur toi, et l'Esprit Saint te prendra sous son ombre. » Jésus entre dans la vie publique, en pleine lumière, Marie s'efface. Sa mission, sa fécondité, sera dans l'ombre. Par contre, nous retrouvons Marie à l'heure des ténèbres, à l'heure, au calvaire. Elle est là au pied de la croix. Et Marie accompagne de son offrande l'obscurité de son fils. Et elle entend cette parole de Jésus qui à la fois affirme et confirme ce qui est en train de se passer. « Voici ton fils ». Dit-il à Marie en présentant le disciple aimé, « Voici ta mère », dit-il à Jean. À ce moment-là, l'âme de Marie devient une âme universelle. Elle est en train de le devenir. C'est sa manière de coopérer, de participer à l'obscurité du calvaire. L'âme de Marie s'élargit et nous avons notre place dans son âme qui devient l'âme royale. Et elle accompagne son fils à l'heure du calvaire, des ténèbres et du tombeau. Et elle va accompagner son fils, Marie, médiatrice de toute grâce. Ainsi, Marie, nous voyons son rôle providentiel dans la nuit. Le rôle providentiel de la Vierge Marie dans la nuit, c'est un fait d'expérience. Et 2000 ans après la rédemption, observons l'histoire de l'Église tout entière. Il semble que Marie soit davantage présente aux heures où Dieu semble s'effacer. Et nous le voyons aussi dans nos destinées individuelles. Nous voyons comme la Providence place Marie spécialement en ces heures sombres où Dieu semble avoir disparu et où tout recours à lui est devenu apparemment impossible. Disons même, la puissance de Dieu, à certaines heures, son autorité, impressionne, intimide, effraie les hommes. C'est alors qu'il fait intervenir Marie pour apporter la parole de salut qui libère l'homme, et tout spécialement qui libère l'homme de la crainte du jugement. Marie, par sa douceur, apporte la consolation. Le croyant peut poursuivre son chemin de foi. Thérèse,
dans la poésie qu'elle dédie tout entière à Marie. Thérèse est à la fin de sa vie, quand elle est bien malade. Bien malade. Elle a la tuberculose. Et non seulement elle est malade physiquement, mais elle traverse l'obscurité de la foi. Thérèse se souvient qu'à l'âge de 9 ans, dans son lit, à Lisieux, Marie lui avait souri. Elle l'avait consolée et guérie. En cette heure sombre de sa vie, à 23 ans, à la veille de sa mort, écoutez ce que Thérèse dit à Marie, justement dans l'obscurité de sa vie. « Marie, toi qui vins me sourire au matin de ma vie, viens me sourire encore. Mère, voici le soir. » Que c'est beau d'entendre Thérèse désirer à nouveau ce sourire de Marie en cette heure sombre. Et je voudrais terminer à nouveau avec Thérèse. Car le 15 août 97, et c'est-à-dire la veille de sa mort, elle est morte le 30 septembre 97, donc un mois et demi avant sa mort, Thérèse parle, elle n'écrit plus, elle parle. Et sa sœur aînée, Mère Agnès, très proche d'elle, dès qu'elle sort de la chambre de Thérèse, ou dès qu'une sœur sort la chambre de Thérèse, elle ouvre un carnet et elle note exactement les paroles de Thérèse. Et donc on a tous ces derniers propos. Eh bien, que c'est touchant, la délicatesse de Thérèse, qui sait qu'elle est en train de mourir, qui trouve que c'est pas une très belle mort. Elle a bien vu que dans les vies de saints, on décrit en général la mort des saints comme bénie, lumineuse. Ils sont emportés au ciel. Il y a une extase. Il y a un sursaut de visite du Seigneur. Et Thérèse, elle entre dans l'obscurité la plus profonde. Elle est physiquement malade et elle traverse la profonde épreuve de la foi jusqu'à même, à certains moments, sembler être entrée dans le désespoir. Ça inquiète beaucoup ses sœurs autour d'elle. Quelle délicatesse d'entendre Thérèse penser à sa mort et confier ainsi à sa sœur, Mère Agnès, « Je voudrais bien avoir une belle mort pour vous faire plaisir. Je l'ai demandé à la Sainte Vierge. » Demander à la Sainte Vierge, ce n'est pas la même chose que de demander au bon Dieu. Elle sait bien, elle, ce qu'elle a à faire de mes petits désirs, s'il faut qu'elle les dise ou s'il faut qu'elle ne les dise pas. Enfin, c'est à elle de voir, pour ne pas forcer le bon Dieu à m'exaucer, pour le laisser faire en tout sa volonté. Merci Thérèse, merci Marie, Amen.

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0: Oui, il est glorieux, l'agneau de Dieu qui ôte le péché du monde. À lui soit la gloire, la puissance, l'honneur. Oui, pour Jésus-Christ, salut, puissance, honneur à Jésus, maintenant et éternellement. Quelle joie pour nous lorsque nous serons au-delà de la rive et que nous entrerons dans la beauté du royaume des cieux. D'ici là, soyez salués, frères et sœurs. En vos qualités, en vos rangs, nous sommes de cœur et de joie avec vous. Et aujourd'hui, comme à l'accoutumée, nous sommes préparés et fin prêts pour vous annoncer Jésus-Christ. L'émission qui nous rassemble au pied du trône voudrait simplement que nous vous apprenions et que nous prions aussi pour vous par rapport aux techniques du combat spirituel. Le combat spirituel qui s'impose à tous, frères et sœurs. Je salue, au-delà de vous qui nous écoutez, tous ceux qui sont au niveau de la cabine, oui, tous ceux qui nous aident à pouvoir distiller les sons jusqu'à vous. Aujourd'hui, nous allons parler du combat spirituel, certes, mais nous allons parler surtout de la Vierge Marie. Et nous avons sur le plateau notre bien-aimée sœur Audrey. Bonjour.
1: Bonjour, modérateur.
0: Alors, Audrey, comment ça se passe? Est-ce que vous vous sentez prête encore à nous égayer par votre voix suave et nous donner de pouvoir goûter à la beauté de vos commentaires?
1: Merci, modérateur. Alors, tout se passe bien et je me sens prête aussi, voilà, pour entamer cette émission.
0: Dieu soit loué. Je le dis, j'ai dit la beauté de votre voix, en même temps vos commentaires, parce que j'ai reçu des appels de personnes qui nous saluent et qui sont heureux de nous écouter et qui apprécient toujours tes interventions. Voilà, alors donc nous les saluons au passage.
1: Merci. Oui.
0: Voilà, nous leur disons merci de nous apprécier, mais en réalité, oui, nous aussi nous apprécions notre Seigneur que nous essayons de servir. Et aujourd'hui, nous sommes là rassemblés encore. Nous allons partir encore avec l'équipe technique et quand nous allons revenir, alors nous entrerons dans le vif du sujet.
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0: plus de condamnation. Et aujourd'hui, nous prophétisons déjà, il n'y aura plus de condamnation. Alors, nous sommes là. Aujourd'hui, le thème qui nous rassemble dit, ces ossements de Siché peuvent-ils reprendre vie? Est-ce que quand tout a été gâté, tu peux espérer encore repartir à nouveau dans la vie? Tel est ce thème qui nous rassemble aujourd'hui. Le vendredi passé, nous avons parlé de ceux qui furent dépouillés. On leur a arraché tout leur espérance, toute leur espérance. Ils n'existent que pour exister, mais sinon, tout ce qui est richesse n'est plus à leur portée. Et donc, quand tu n'as plus rien pour pouvoir vivre heureux, pour pouvoir t'exprimer dans la vie, dans la société, tu ne peux que subir les aléas de la vie et puis pleurer. Est-ce qu'avec ça, on peut repartir à zéro? Justement, avant de vous parler de ce texte béni qui est Ézéchiel, voici des gens qui sont qui forment une armée, mais qui ont été dépouillés et qui sont comme morts, mais que Dieu va restaurer. Nous allons écouter, alors que nous sommes sur le point d'entrer dans le mois d'août. Vous savez que bientôt c'est le mois d'août. Et dans le mois d'août, une personne est célébrée au niveau de l'Église catholique, c'est la Vierge Marie. Aujourd'hui donc, nous voudrons rendre témoignage à cette dame comme pour anticiper ce temps qui va venir très très très très bientôt. Aujourd'hui, c'est un témoignage de notre bien-aimée sœur Audrey par rapport à comment Dieu l'a aidée par la Vierge Marie à revenir, à rebondir dans la société. Est-ce que ces ossements desséchés peuvent reprendre vie? Soyons à l'écoute de notre bien-aimée sœur.
1: Merci, modérateur. Alors, je salue encore tous ceux qui nous écoutent, tous ceux qui ont pris cette habitude, en tout cas tous les vendredis à 14h, d'allumer leur appareil radio pour être en connexion avec nous, pour écouter ce que nous avons à dire. Et je bénis le nom de l'Éternel qui nous donne d'être ici et de participer à l'œuvre. Ce que je vais vous dire aujourd'hui, chers frères et sœurs, chers parents, c'est une partie de mon histoire. C'est une expérience vécue dans le temps. Parce que ce n'est pas un événement d'un jour ou d'une semaine ou d'un mois. Je vous assure que ça m'a pris des années. Mon histoire, peut-être que ceux qui ont suivi l'émission dès les premières fois en tout cas, ont déjà entendu parler de la première partie. Alors, j'ai été baptisée petite, à l'âge de 8 ans. J'étais au CM1 quand je faisais mon baptême et je faisais ma première communion. Et après, je n'allais plus à l'église, j'avais pas de suivi en fait. Voilà, j'ai fait le baptême parce que j'étais dans une école catholique à l'internat. Donc, c'est ce que les sœurs demandaient en tout cas. Et comme j'étais pas musulmane, mes parents n'étaient pas musulmans, ni évangéliques et autres, donc ça a été plus facile. Et j'ai pu faire le baptême, seulement qu'après, il n'y avait pas de suivi. Et je suis restée là comme ça, sans aller à l'église, j'ai erré pendant des années. Voilà, à ne rien faire au niveau de ma vie spirituelle, jusqu'à ce que je prenne de l'âge. Et c'est là qu'il y a eu un choc. Déjà, je n'ai pas vécu avec mon père et avec ma mère, juste un peu. Parfois, les vacances, les petits congés. Et je suis plutôt restée seule. Voilà, seule, c'est-à-dire parfois avec la grand-mère, mais bon, sans vraiment d'attache de famille. Je n'étais pas entourée, voilà, de l'amour des parents en tant que tel, de la famille complète, comme certains vivent avec leur papa, leur maman, ils ont leur oncle, leur frère, leur soeur. Non, moi, mon départ, ce n'est pas comme ça dans mes débuts. Et j'ai fini par me mettre en relation avec un homme qui a malheureusement échoué. Et quelque temps avant que ça n'échoue, dans nos premiers instants, il y avait un monsieur comme ça qui m'avait dit que « Mais toi, la Vierge est dans ta

0: la vie. J'ai dit, ah bon? Il me dit, mais oui. Bon, moi, je suis née dans le mois de septembre. Donc, mon signe astrologique, c'est Vierge. Mais ça s'arrêtait à là. Tout ce qui concerne l'Église catholique, la Vierge Marie, j'avais vraiment pas trop d'informations ni de connexion avec quoi que ce soit. Et donc, il a dit, d'accord, c'est resté dans un coin de ma tête, mais bon, ça s'arrêtait à là jusqu'à ce que je rencontre des difficultés, que je me promène d'église en église. Donc, je vais dire les pasteurs, les prophètes, église évangélique. Je tourne jusqu'à ce que tout s'écroule carrément autour de moi. Que ce soit au niveau du travail, que ce soit au niveau du foyer, que ce soit au niveau des relations avec la famille et avec la belle famille. Et voilà d'où mon choc va aller. Ce choc-là, vous savez, je sais que je ne suis pas la seule à avoir vécu cette situation-là, où parfois les liens avec les parents prennent un coup. Et moi, c'était le lien maternel. Je n'avais rien contre Jésus, parce que bizarrement, je ne sais pas si je liais les deux, parce qu'avec mon papa, je n'ai pas vécu avec lui, mais il n'y avait pas d'histoire, il n'y avait pas de problème. Donc, ça fait que c'était plus facile pour moi d'entendre parler de Jésus, de l'accepter et de l'aimer. En tout cas, quand j'ai rencontré la communauté et que ma conversion a été faite, celui que j'ai accepté facilement, c'était Jésus-Christ. Avec tout ce qu'on m'a dit sur lui, son sacrifice, tout, j'avais besoin d'amour paternel et je n'avais pas été frustrée, entre guillemets, si je peux le dire ainsi, seulement que je manquais d'amour paternel. Donc, quand on m'a présenté Jésus à Framiré, moi, j'ai sauté sur l'occasion, je l'ai serré, j'ai accepté même. Même dans les premiers instants, je le voyais tout ça. Mais avec la Vierge, ah, c'était un autre cas. Parce que j'avais eu des problèmes par le passé avec la maman, après avec ma belle-mère. Et quand j'ai connu les difficultés, il y a une autre dame qui m'a accueillie, qui a commencé à m'aider un peu. Et elle aussi, il y a eu un souci et donc que des frustrations avec les femmes. Et je n'arrivais pas à accepter. Je disais qu'une mère, une femme, il y a ce qu'elle doit faire, il y a comment elle doit être. Et moi, pourquoi je ne reçois pas cet amour? Parce qu'avant, je mettais beaucoup ma confiance en l'homme. Avant de connaître Jésus et d'être enseignée, je vous assure que moi, je mettais beaucoup ma confiance en l'homme. Je ne mettais pas ma confiance en Dieu. Et j'ai été trahie, entre guillemets, pour ne pas rentrer dans les détails. J'ai été trahie, j'ai été blessée, j'ai été rejetée, j'ai été maudite. Tout ce qu'on ne fait pas à un enfant, qu'une mère ne doit pas faire, avec, pour ne citer que ces trois personnages-là, j'ai connu cela et je n'ai pas connu l'amour sincère. Et donc, en communauté, chez nous, c'est la Vierge Marie, Fraternité Marie Immaculée Reine. La fraternité porte le nom de Marie. Et que ce soit le chapelet, le rosaire, c'était très difficile pour moi d'entrer là-dedans parce que ma relation avec la Vierge, en fait, j'étais d'accord. J'ai dit, bon, je ne sais pas, hein. On dit, tu es la mère de Dieu. J'accepte. Je comprends, ça passe. Et dans le temps, petit à petit, la Vierge m'a donné de faire des expériences. Mais c'était toujours dans la frustration. Quand on parle de Marie, quand on fait les retraites, on parle de Marie, je ressens une plaie, une frustration au-dedans de moi. Tout ce que j'ai envie de faire là, c'est que de pleurer. Mais intérieurement, je vois que ça ne passe pas, ça ne me laisse pas. Bien qu'on dise que Marie aime notre modérateur, il aime beaucoup la Vierge et son épouse aussi. Donc, quand ils prennent le micro et qu'ils vantent Marie, entre guillemets, les éloges qu'ils font, dans mon cœur, moi, je ressens la frustration, des peines, mais vraiment, à la limite, j'ai envie de me lever et de quitter là. Parce que ce que je ressens, c'est que des frustrations. Et quand on dit, bon, quand on va prier, demander à la Vierge, je suis venue vous rencontrer, moi, elle ne venait jamais aussi, je ne la vois pas. Donc, c'est venu. La quatrième personne, je voyais que la Vierge aussi, moi aussi, c'est que de la maman à la belle-mère, à cette autre maman, entre guillemets, qui m'avait recueillie chez elle, et que de frustration, la Vierge Marie encore, je viens, on dit elle est comme ça, et puis moi aussi, elle ne veut pas me prendre, elle ne veut pas m'accepter, elle ne me parle pas, elle ne se manifeste pas à moi. On va faire les retraites le lendemain, d'autres témoignent qu'ils ont senti l'odeur de la Vierge, qu'ils ont vu la Vierge, et moi, rien. Alors que mon cas aussi était critique. J'avais besoin d'aide. On m'a dit qu'elle est dans ma vie. Mais c'est quoi le problème? tout ce que la Vierge avait posé comme premier pas d'abord quand je suis arrivée à Framiré, c'est que quand je vivais les difficultés et que par le passé, on m'avait dit que la Vierge était dans ma vie, quand je suis arrivée pour la première fois à Framiré et que le modérateur a commencé à prêcher, dès qu'il a fini la prédication et qu'il a demandé à l'assemblée de se lever pour qu'on puisse maintenant prier, avant même de commencer la prière, il ne me connaissait pas, mais il est venu direct sur moi. Il m'a saisi la main et il m'a dit, la Vierge dit de te dire. Donc, pour avoir vécu, je saute des étapes, hein, parce que c'est plutôt l'essentiel au niveau de la Vierge, voilà. Donc, pour avoir vécu certaines difficultés et blessures, qu'ils me disent que la Vierge dit, donc ça veut dire que voici une maman, voici quelqu'un au moins qui a vu ma souffrance, qui va me prendre. Et puis, on n'a même pas dit Jésus, on dit la Vierge. Donc, la Vierge va faire quelque chose pour moi. Et elle a dit, simplement, le modérateur a dit, je ne sais pas ce que tu as vécu, ce qu'on t'a fait subir, mais la Vierge dit de te dire de laisser, il faut pardonner. Et elle, en retour, elle va t'aider. Sur l'échange, j'étais tellement fatiguée, j'ai dit oui. Mais après, j'étais dans l'impatience parce que les plaies, surtout les frustrations liées à cette figure maternelle-là, manquaient toujours, il n'y avait rien pour combler. Et j'étais à Framiré et je marchais, je venais, mais je souffrais toujours de ce manque-là, ces blessures-là n'étaient pas encore parties. Je vous assure, quand le modérateur m'a dit aujourd'hui que je vais rendre témoignage, dans mon cœur, j'ai souri. J'ai souri parce qu'il y a quelque temps de cela, il y a eu un déclic. Donc, je vous explique. Donc, dans ce cheminement-là, je me retrouve à dire, bon, Marie, on dit tout ça là de toi, mais moi là-même, tu fais rien, moi. C'est pas grave. Au moins, comme on dit que tu es la mère de Dieu, je vais m'accrocher, je vais m'attacher à ça. Donc, quand on récite le « Je vous salue, Marie », et qu'on dit « Sainte mère de Dieu », je suis contente parce que je ne peux pas dire « Maman » aussi. Quand je dis « Maman », c'est vraiment superficiel, c'est dans la bouche, mais ça ne touche pas mon cœur. Ça ne vient pas de mon cœur. Donc, j'étais d'accord avec le fait qu'elle était la mère de Dieu. Mais pas moi, ma maman. Et je prenais ça comme ça, entre guillemets. Et petit à petit, un jour, lors d'une prière qu'on a l'habitude de faire les jeudis pendant la formation, le modérateur nous a demandé de prier. Je crois qu'on avait pris un temps de jeûne. Et là, je vais voir la Vierge Marie, c'est-à-dire qui va me démontrer qui elle est, pas en tant que mère, hein, mais en tant que femme puissante à qui Dieu a donné l'autorité pour combattre. Quand on dit qu'elle est terrible comme une armée rangée en bataille, j'ai vécu une expérience où j'entendais les bruits, je ne sais pas comment expliquer, des pas, l'armée, là, quand ils marchent comme ça, en général, pendant l'indépendance, c'est là qu'on voit l'armée, par exemple, ivoirienne qui sort, il marche, le bruit que ça fait, et j'ai pu sentir au-dedans de moi qu'avec Marie, je pouvais être rassurée, confiante, que elle peut m'aider dans mes combats. Elle est puissante. Donc, ça faisait deux. Et je suis sortie de cette prière-là convaincue que dans mes combats, Marie peut m'aider. Il n'y a rien à dire. Mais côté maman-là, ça ne passait pas encore. Donc, la mère de Dieu, oui. Est-ce qu'elle est terrible comme une armée rangée en bataille? Elle peut combattre pour nous. Elle est puissante. Oui, j'avais ces deux éléments-là. Et il y a quelques mois de cela, chez nous à Framiré, on fait les écoutes tous les mercredis. Des gens viennent, on les reçoit, le modérateur les reçoit. Et après leur échange, on les recommande à la Vierge, on prie pour eux. Et je fais partie de cette équipe-là qui prie. Mais quand moi je prie, je ne dis pas « Maman », je dis « Mère de Dieu ». Parce que c'est sur cette base-là, moi je la connais. Après, j'interviens, je prie pour qu'elle combatte. Parce que c'est ce dont je suis convaincue aussi, qu'elle peut terrasser nos ennemis, elle peut nous donner la victoire. Et donc, ça s'arrêtait à là. Et un soir, un samedi, on fait les prières tous les samedis, à partir de 16h, 17h, pendant que le modérateur prêchait, j'ai dit, mais attends. Quand il a fini de prêcher, il dit, on n'a qu'à demander quelque chose. J'ai dit, mais maman, moi, je vais te demander une chose. Je veux t'aimer. Parce que celui qui aime, il prouve, il démontre son amour. Mais moi, il n'y a rien. C'est comme il n'y a pas relation entre toi et moi. Et je veux qu'il y ait cette relation. Je veux pouvoir être capable de démontrer cet amour. Et tel que notre modérateur, quand il prend le micro, il parle de la Vierge en un point fini, son amour infini. Je ne peux pas le suivre. Et puis toi aussi, je ne t'aime pas. Donc, en ce moment-là, je communique quoi aux autres? Et je vous assure que les jours de la semaine, je ne demandais rien. Quand je suis là, je me rappelle, je dis, maman, ton amour, mets ton amour dans mon cœur. Mets ton amour dans mon cœur. Mets ton amour dans mon cœur. Parce que cette blessure-là était encore là. Malgré toutes les prières, ça ne passait pas. Et il y a peut-être 2 semaines, je suis là. J'étais même pas en train de prier pour ça. Et puis j'ai senti, c'est comme une révélation. Quelque chose s'est passé dans mon cœur. Une forme de paix m'a habité. Moi-même, je n'ai rien compris. Et je suis là, bon, cette paix-là, c'est dû à quoi? Et puis, c'est là que, c'est comme si c'était la Vierge, sans dire mot, mais une forme de logique, hein, un raisonnement logique, que mon amour, là, tu as mon amour maintenant, et je vous assure que tout ce qui est blessure, que ce soit de la mère biologique à la belle-mère, à cet moment qui m'a accepté, je vous assure que tout a disparu. Mais la plus grande frustration, c'était au niveau de la Vierge Marie. Parce que j'ai dit, elle n'est pas comme les hommes pour faire les choses comme nous, nos parents font là. Mais j'ai eu cette paix. Ça m'a envahi. J'ai fait silence. Je n'ai même pas pu dire à quelqu'un, jusqu'à aujourd'hui, je vous parle. Et je me disais intérieurement, il faut que je rende ce témoignage-là. La liberté, la joie, la paix que ça m'a apporté, ce que je vis, je vous dis là, ça fait 10 ans que je suis à Framiré. Donc, ça fait 10 ans que j'ai traîné ce fardeau, ces blessures. J'étais décomposée au-dedans de moi. J'appelle les gens maman, mais vraiment, ça ne tombe pas bien dans mon cœur. Ou si j'appelle quelqu'un maman, c'est parce que comme je n'ai pas reçu, c'est maman de quelqu'un d'autre, que je cherche l'amour quelque part d'autre. Donc, je dis maman comme ça. Mais je vous assure qu'aujourd'hui, j'arrive à dire à Marie, maman, sainte mère de Dieu, terrible comme une amie en Jean-Baptiste. C'est-à-dire que tout est réuni maintenant pour moi, pour pouvoir prier et être sûr que dans mes prières, la mère de Dieu sera avec moi. Celle qui est terrible comme une amie rangée en bataille aussi est avec moi. Mais aussi ma mère est avec moi. Et c'est une grande joie qui m'anime parce que quand tu n'es pas complet, c'est difficile. Tu fais le chapelet alors que tu n'as pas de sentiments pour la personne, tu n'as pas d'égard envers cette personne-là. Ou c'est ce Dieu que tu pries, ou cette Vierge que tu pries, cette Marie, la Mère de Dieu. Bon, cette Sainte que tu pries, s'il n'y a rien dans ton cœur, comment ton rosaire va porter du fruit? Comment ton chapelet va porter du fruit? Pour qu'elle aussi, en retour, à travers cette dizaine ou cet Ave Maria que tu fais avec amour, avec foi et confiance, qu'elle puisse agir maintenant dans ta vie. Et aujourd'hui, je ne peux que bénir le nom du Seigneur. Parce que maintenant, je peux dire que Marie est ma mère. Je n'ai plus de douleur, plus de frustration, surtout en ce qui concerne Marie. Maintenant, je sens que je suis vraiment la fille du modérateur Sier qui aime la Vierge et moi aussi je l'aime. Et je lui ai dit, maman, merci pour l'amour que tu m'as donné. Je n'ai même pas parlé, hein, j'ai dit dans mon cœur merci. Donc cette étape-là, c'est fini maintenant. J'ai les 3. Maintenant, c'est l'expérience qu'il me reste à faire. Découvrir maintenant des choses avec toi. Explorer maintenant des choses avec toi. D'autres terrains, d'autres cieux. Parce que l'heure est arrivée où elle va se manifester pour que maintenant j'aie la victoire. Pour que maintenant me revienne tout ce qui m'a été volé. Parce que quand je fais un seul Ave Maria le matin avant de sortir de chez moi, je vous assure que c'est comme si j'ai fait chapelet. Le un seul que je fais, je me sens complète maintenant dans ma relation et avec le Seigneur Jésus et avec le Saint-Esprit et avec Marie. Ça n'a pas été facile, je vous assure. Ça n'a pas été facile. Il y a eu des moments où je pleurais. On dit par là la Vierge à moi. Je suis arrêtée là. C'est mes larmes qui coulent. Je ne peux pas parler. Je suis remplie de frustration. Mais comme c'est une sainte et on ne peut pas se fâcher, on ne peut pas crier ou maudire ou je ne sais pas quoi manifester de la colère. Donc, j'avais mal. J'avais mal, une forme de gourmet, voilà. Une forme de gourmet dans le cœur, une frustration qui ne disait pas son nom. Et aujourd'hui, je me sens complète. Mon cœur est comme si je suis épanouie. Je sais que je peux parler avec Jésus entièrement, librement. Je peux parler avec la Vierge. L'Esprit de Dieu peut se manifester. Et quand on nous demande de prier pour nos frères et sœurs devant la Vierge, je n'ai plus aucun aucun complexe, ni dans mon cœur, ni dans ma tête, ni quoi que ce soit. Et je suis convaincue que ce que je dis, Marie va le faire. Parce que je suis convaincue, elle m'a prouvé qu'elle pouvait le faire. Qu'elle a les capacités, le Seigneur lui a donné les capacités de nous aider à vaincre tout, à être délivrée, à être libérée.
1: Alors, oui, je vois que tu es assez lancée. Amen. Mais seulement que je sais que le témoignage continue. Je veux revenir sur le fait que tu as été vraiment brisé hein, dans la vie.
0: Oui.
1: Et tu as été dépouillé de presque tout.
0: Oui.
1: Aujourd'hui, plusieurs années, près de 20 ans après, au stade où tu es arrivé, où tu viens de faire reconnexion avec Marie, ta mère, est-ce que tu commences à revivre ta vie? Est-ce que tu commences à rattraper tout ce qui est parti, aussi bien dans tes affaires, dans tous les domaines de ta vie?
0: Effectivement. Merci, Berger. Alors, comme je le disais tantôt, quand je suis arrivée à Framiré dans les débuts, je cherchais à me relancer hein, dans la vie, faire quelque chose, parce que tout s'était écroulé autour de moi. Donc, avec un enfant sous la main, il fallait que je travaille. Et je me rappelle que j'ai même demandé à la Vierge, nous sommes allés au sanctuaire marial, on dit « demande ce que tu veux ». J'ai dit « maman, moi je vais me relancer dans les activités, j'ai besoin d'aide, sois ma marraine, sois avec moi, sois au devant de tout ». Que ce soit pour la clientèle, pour les finances. En tout cas, il faut m'aider dans tout. Mais il y avait ce côté-là en question qui n'était pas complet au-dedans de moi. Donc, je le disais, mais je ne croyais pas. Je ne sais pas comment exprimer, mais ma foi n'était pas totale. Jusqu'à ce que petit à petit, année après année, je voyais plus ou moins la Vierge m'aider. Mais ce n'était pas ça encore. Je vous assure que ces derniers temps-là, que ce soit au niveau de mon activité, depuis que je lui ai dit, moi je veux t'aimer, on dit qu'on aime quelqu'un, on prouve à cette personne qu'on aime. Moi je suis là, j'ai dit Marie, mais je t'ai jamais rien prouvé. Il n'y a rien même dans mon cœur, il n'y a pas de preuve même dans mon cœur qui dit que je t'aime. Alors je ne vais rien te demander, c'est ça là seulement que je te demande. Depuis que j'ai dit ça, j'ai vu qu'au niveau de mon activité, les choses ont commencé à changer. Quand je vais au travail, je ne prie pas pour client d'abord. J'ai dit, mon affaire, amour là. Il faut mettre amour là dans mon cœur. Mets ton amour dans mon cœur. Que la flamme immaculée de la flamme de ton cœur immaculé là vienne brûler mon cœur pour enlever. Et c'est comme ça que je faisais. Et puis après, maintenant, je lui disais, aide-moi, envoie-moi la clientèle. Et j'ai vu que depuis quelques mois, je commence à avoir la clientèle. Les choses commencent à bien se passer. Et quand je prie, je suis plus confiante, surtout depuis environ 2 semaines. Voilà, quand je prie, les choses ont changé parce qu'elle m'a aidée. Vous savez, Marie parle, hein? Elle peut parler dans ton affaire. Je me souviens très bien que quand je demandais à Marie de m'aider dans les débuts, c'est avec frustration que je lui demandais. Et une fois même, je suis allée dire au modérateur, mais il faut que je travaille. J'ai dit à Marie de m'aider, je lui ai promis des choses, mais depuis, elle ne fait rien pour moi. Il m'a dit, toi-même parle à la Vierge. J'ai fini de parler, il dit, bon, il faut t'asseoir ferme, il faut faire silence. Elle va te répondre. Et elle m'a répondu, elle m'a dit, ce dans quoi tu veux te lancer là, est-ce que tu es prête? Parce que voici le monde dans lequel vous êtes la société. Voici ce que les gens font pour avoir l'argent. Est-ce que tu es prête? Je me rappelle avoir dit oui, parce que là, tout ce que je voulais, c'était le travail. Le reste, ça, c'était pas mon problème. Mais quand je repars en arrière et que je prends toutes ces étapes, quand elle m'a dit « reste à Framiré », elle a parlé. C'est moi-même à mon niveau là, j'étais tellement brisée que c'était difficile. Mais aujourd'hui, quand je recolle tous les morceaux après année, je vois qu'elle a été là, elle a fait son travail. Elle a fait ce qu'elle avait à faire. Et jusqu'aujourd'hui, elle continue de le faire. Et c'est aisément quand je prie maintenant que je peux dire à maman, merci pour telle cliente, fais comme ci, fais comme ça. Maintenant, j'arrive à marcher avec Marie. On va dire dans tous les domaines, que ce soit par rapport à ma vie de mère, donc par rapport à mon enfant, mes incapacités, ce que je n'arrive pas à faire quand je lui demande d'intervenir, que ce soit au niveau de mon travail, au niveau de mon service aussi à Framiré, deux fois elle me rappelle à l'ordre. Donc vraiment, les choses ont changé.
1: Alors, les choses ont changé. Maintenant, le thème qui nous rassemble aujourd'hui, est-ce que ces ossements desséchés peuvent reprendre vie? Qu'est-ce que tu dirais de cela?
0: Avec joie, sans hésiter, à 100%, je dirais oui. Oui, parce que quand tu as reconnu Dieu le Père, tu as accepté Jésus, tu as pris sa mère avec toi. Aujourd'hui, je ne dis plus ma mère adoptive. Avant, je disais la mère adoptive. Maintenant, c'est ma maman. Et que j'ai l'Esprit Saint avec moi, tout a changé. J'ai tout pour réussir. Et j'ai tout pour que tout reprenne vie aussi en moi. Il n'y a rien qui peut aller contre. Je suis vraiment convaincue.
1: Alors, si tu avais un message à lancer à l'endroit de tous les auditeurs de la Radio Maria, qu'aurais-tu dit?
0: Dans un premier temps, pour ne pas faire long, je ne suis pas trop rentrée dans les détails, mais Marie, elle est à l'Église catholique, c'est ce que je sais. Marie, que je connais, que j'ai connue, qui s'est révélée à moi et qui me donne de vous parler aujourd'hui, elle est à l'Église catholique. Je pèse mes mots. La première fois qu'on me disait « Marie est dans ta vie », ce n'est pas un catholique qui m'a dit, ni un évangélique. Je ne vais pas trop rentrer dans les détails, mais si tu cherches Marie et que tu veux qu'elle t'aide, il n'y a pas mille chemins. Recours à l'Église catholique. Va, tu vas trouver Marie là-bas. Je dirais aussi en deuxième qu'il faut un suivi. Quelqu'un qui n'a pas de notion sur Marie, qui n'aime pas Marie, qui je ne sais pas, il va te dire quoi? Comment il va t'aider pour que cette femme-là aussi puisse t'aider? Comment il va te guider? Et moi, j'ai eu cette chance d'avoir le modérateur. C'est parce qu'il a tellement aimé la Vierge, il parle, il fait tout avec elle. Et des fois, nous-mêmes, on voit aussi tout ce qu'elle fait. Et puis, j'ai dit, mais il faut que moi aussi j'ai ça. Tu ne peux pas être enfant de quelqu'un et puis tu n'as pas ce qu'il a. Tu dis, tu es dans Framiré, une communauté catholique à caractère marial qui prie la Vierge. Et toi aussi, tu ne fais pas d'expérience. Quand on parle de Marie, toi aussi, tu ne peux pas parler. C'est qu'il y a problème. Donc, il faudrait avoir un guide, un père spirituel qui va t'aider, un mentor à découvrir que ce soit la personne de Jésus, que ce soit l'Esprit Saint, que ce soit la Vierge Marie. Il te faut ça. Sinon, seul, aller t'asseoir, faire chapeler là, ça ne résout rien. Ce n'est pas évident que tu puisses atteindre des sommets avec la Vierge et que tu puisses la découvrir, entre guillemets, on va dire entièrement. Donc, voici la deuxième chose que je peux dire. Et troisième chose, essayons d'être dociles, de mettre un peu d'eau dans notre vin. Aujourd'hui, peut-être que comme pour moi est passé, c'est là que je peux en parler. Mais quand je fais un feedback, je retourne en arrière, je vois que la Vierge est fidèle. Elle a été présente. Et à chaque étape, elle a dit, elle a parlé quand elle devait parler. Quand elle devait agir aussi, elle a agi. Peut-être que ce n'est pas allé loin, parce que moi-même, mon cœur aussi, voilà, avec tout ce que j'ai dit. Donc, si tu as été comme moi ou tu es comme moi dans la situation dans laquelle j'ai été, avec plein de blessures, de frustrations, ça ne sert à rien de passer ton temps à dire ici, oui, on m'a fait comme si, celui-là m'a fait ça. Non, cherche plutôt ta guérison. Quand tu es trop malade, là, moi, je tombe malade, mais je n'aime pas prendre médicaments. Mais quand je vois que la mort, comme on dit, la mort n'est pas loin, c'est là que je cours pour aller à l'hôpital. Donc, quand tu arrives à ce stade-là, il faut courir pour aller à l'hôpital. Va, cherche un modérateur, cherche un berger, un prêtre, cherche quelqu'un pour t'aider, pour te guider, pour que la Vierge ou le Seigneur Jésus puisse faire quelque chose pour toi. Sinon, s'assoit toujours à dire, oui, dans ma famille, mon père là, ma mère là, ça ne résout rien. Ceux qui m'ont fait tant de mal là, de la même manière, je respire le souffle de vie. C'est comme ça aussi actuellement là. Ils vivent encore, ils respirent, ils mangent, ils font ce qu'ils ont à faire. Donc, tu ne vas pas rester dans ton état en train d'accuser les autres. Et pendant ce temps, toi-même, tu es en train de mourir à l'intérieur de toi. Et les grâces, tu ne pourras pas en bénéficier, alors que tout est à ta portée.
1: Alors, si tel est le cas, avec ce témoignage que je viens d'écouter, qu'est-ce que tu dirais de ceux, parce que tu as fait une expérience personnelle avec la Vierge, qu'est-ce que tu dirais de ceux qui l'injurent, qui osent dire ouvertement qu'ils ne l'aiment pas, qui la bafouent, qui la déshonorent? Aujourd'hui, nous sommes dans les temps qui sont les derniers, et on n'est pas surpris de voir dans ces temps, grand temps d'apostasie, de manque de foi généralisé, des gens qui brûlent des églises et qui cassent des statues, même au niveau de la Côte d'Ivoire. Plus précisément à Marcory, on vient de casser la statue de Sainte Bernadette. Voilà, l'église, la paroisse Sainte Bernadette, la personne est rentrée, elle a brisé la statue. Pourquoi? Alors, qu'est-ce que tu dirais? Toi, tu as fait l'expérience, tu viens de vivre quelque chose de sérieux avec Marie. Qu'est-ce que tu dirais de cela?
0: Dans un premier temps, c'est la miséricorde de Dieu et aussi de Marie que j'implore pour toutes ces personnes-là. Le Seigneur Jésus lui-même l'a dit. Il dit, vous périssez par manque de connaissance. Je crois que c'est notre ignorance qui nous emmène à agir de la sorte. Ces personnes qui ont cette attitude-là, même si on met le volet spirituel à part, quand même, pour être sage, on n'a pas besoin d'aller à l'église pour être sage. Pour acquérir la sagesse, ce n'est pas forcément à l'église. Quand tu ne connais pas quelqu'un et que tu ne connais pas quelque chose et que tu entends parler en bien ou en mauvais de cette personne-là, la première chose à faire, ce n'est pas de te rallier automatiquement pour dire ah, « d'accord, ok, donc on va faire comme si et puis t'animer de violence ». Non, il faut chercher à comprendre, à connaître d'abord. C'est quand tu es convaincu que tu peux te lever. Si aujourd'hui nous sommes derrière le micro ici, c'est parce que nous sommes convaincus que Jésus est Seigneur. Mais ça ne s'est pas fait en un seul jour. Il y a la parole qui est là, il y a les enseignements qui est là, il y a les temps de retraite. C'est tout ça qui raffermit notre foi. Et puis aujourd'hui, il y a cette radio qui existe et qui fait la propagande de Jésus-Christ de Nazareth. Donc c'est pareil, que ce soit en entreprise, que ce soit en famille, que ce soit dans le quartier, que ce soit à l'église ou en communauté, dans les groupes de prière, il y a une chose qu'il faut éviter. Quand on parle de quelqu'un ou on parle d'un sujet que tu ne maîtrises pas, ne te jette pas dedans comme ça. Il faut toi-même faire ta propre expérience d'abord. C'est sur cette base-là que tu peux te tenir maintenant pour dire ce que tu as dit ou faire ce que tu as dit à faire. Mais ne te base jamais sur la parole de quelqu'un. Moi, quand on m'a annoncé Jésus, là, c'est parce que lui-même, il est venu se manifester à moi. J'ai accepté qu'il vienne. Et j'ai vu l'expérience, ce qu'il a fait en moi. C'est ce qui me donne d'être là tous les vendredis avec vous. Je laisse mon activité, je fais mon magasin et puis je viens m'asseoir ici. On ne m'a pas obligé. Donc, si quelqu'un vient me trouver ici ou bien un client m'appelle, je suis en mesure de lui dire, ah ben excuse-moi, les vendredis à 14h, tu ne me verras pas parce que je vais faire telle émission à la radio. Je confirme ma présence en Jésus. Voilà, ce que je fais là, je suis d'accord avec et tout mon être est d'accord avec. Mais je ne suis pas là par ignorance. Donc, ne faisons pas les choses dans l'ignorance. Et même quand on l'a fait aussi, ça arrive. Que surtout en groupe, en communauté, dans l'église, il faut après, en tout cas, essayer de se rallier. Ce n'est pas parce que tu as déconné et que maintenant, toi-même, de loin, tu vois que on dirait que telle personne là, m'avait mal renseigné. Hein. Et puis, bon, comme tu as honte, tu ne cherches pas à revenir, recoller les morceaux, à réparer tes erreurs. Tu restes dans ce que tu es parce que non, quel que soit, si c'était la drogue ou si c'était la prostitution et qu'on t'a dit Jésus n'est pas bon, on t'a déjà blagué. Quand toi-même, tu commences à voir qu'on dirait que ce qu'ils ont dit là, ce n'est pas vrai, il faut venir, quelle que soit la lourdeur de tes pieds, viens à Jésus, viens à Marie. Moi, ça a été le cas, malgré mes frustrations, ce que je ressentais dans le cœur que je ne disais pas. Marie n'a pas fui. Mais c'est parce que j'ai demandé maintenant l'amour. J'ai dit, non, il faut que ça change. Qu'elle s'est manifestée à moi. Donc, venez aussi faire l'expérience. Voilà.
1: Merci infiniment. Et donc, tout à l'heure, je pense qu'on peut te donner aussi le micro pour que tu puisses prier pour ceux qui voudraient faire l'expérience avec la Vierge Marie.
0: C'est possible.
1: Alors, en attendant, je vais annoncer plus ou moins le verbe, la parole de Dieu. Alors, on dit, est-ce que ces ossements desséchés peuvent reprendre vie? Avant de lancer cela, nous allons nous annoncer avec un cantique à la Vierge Marie.

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1: Oui, et donnant à mon âme la vraie liberté. Oui, donc nous avons annoncé les couleurs avec la Vierge Marie et évidemment, nous étions sous l'emprise. Tel est le cantique qui était en train de passer. Avant que Marie n'intervienne, tu es dans un chaos. Et quand le chaos est installé et qu'elle se réveille, qu'elle se lève dans ta vie, tout devient possible, comme le témoignage de notre sœur Audrey. Aujourd'hui donc, continuant, il nous reste quelques minutes, je vais vous lire ce passage et vous exhorter un peu avant que la prière ne vienne. Il est écrit en Ézéchiel au chapitre 37, à partir des versets 1er, « La main de Yahvé fut sur moi, et Yahvé me fit sortir en esprit et me plaça au milieu de la plaine. » Et elle était couverte d'ossements. Il me fit passer près d'eux, tout autour. Ils étaient en très grand nombre sur la face de la plaine. Et voici qu'ils étaient tout à fait desséchés. Et il me dit, « Fils de l'homme, ces ossements revivront-ils ?» Je répondis, « Seigneur Yahvé, vous le savez. » Il me dit, « Prophétise sur ces ossements et dis-leur, ossements desséchés, entendez la parole de Yahvé. Ainsi parle le Seigneur Yahvé à ses ossements. Voici que je vais faire entrer en vous l'esprit et vous vivrez. Je mettrai sur vous des muscles, je ferai croître sur vous de la chair, j'étendrai sur vous de la peau et je mettrai en vous l'esprit et vous vivrez. Et vous saurez que je suis Yahvé. Je prophétisais comme j'en avais reçu l'ordre et comme je prophétisais, il eut un son, puis voici un bruit retentissant, et les eaux se rapprochèrent les uns des autres. Et je vis, et voici que des muscles et de la chair avaient cru au-dessus d'eux, et qu'une peau s'était étendue au-dessus d'eux, mais il n'y avait point d'esprit en eux. Et il me dit, prophétise à l'esprit, prophétise, fils de l'homme, et dis à l'esprit, ainsi parle le Seigneur Yahvé, viens des quatre vents, esprit, et souffle sur ces hommes tués et qu'ils vivent. Et je prophétisai comme il me l'avait ordonné, et l'esprit entra en eux, et ils prirent vie. Et ils se tinrent sur leurs pieds, grande, très grande armée. Et il me dit, fils de l'homme, ces ossements, c'est toute la maison d'Israël. Voici qu'ils disent, nos os sont desséchés, notre espérance est morte, nous sommes perdus. C'est pourquoi prophétise et dis-leur, ainsi parle le Seigneur Yahvé, voici que je vais ouvrir vos tombeaux et je vous ferai remonter hors de vos tombeaux, ô mon peuple, et je vous ramènerai sur la terre d'Israël. Et vous saurez que je suis Yahvé quand j'ouvrirai vos tombeaux et que je vous ferai remonter hors de vos tombeaux, ô mon peuple. Je mettrai mon esprit en vous et vous vivrez. Et je vous donnerai du repos sur votre sol. Et vous saurez que moi, Yahvé, je dis et j'exécute. Parole de Dieu Tout-Puissant.
2: Nous rendons grâce à Dieu.
1: Alors, frères et sœurs, est-ce que les ossements desséchés peuvent reprendre vie? Est-ce que toi qui m'écoutes, qui es comme desséché, qui a été dépouillé de tout, comme on l'avait dit la fois passée, qui a subi les revers de la société, qui a connu des frustrations et qui finalement est comme mort. Tu es mort parce que tu existes, mais tu ne vis plus. Est-ce que c'est possible pour toi de sourire à nouveau, d'avoir de la conscience à nouveau, de parler à nouveau avec joie, de se donner bonne impression aujourd'hui? Est-ce que c'est possible encore? C'est alors que je vous ramène au témoignage de notre sœur Audrey, qui était dépouillée, qui n'était rien. Je vous assure, si vous l'aviez vue en ses débuts, quand je la rencontrais, plutôt que de vouloir prier tout de suite pour elle, vous pleureriez d'abord. Vous pleureriez d'abord. Aujourd'hui, le temps est passé. C'est depuis 2016 que je l'ai croisée. Et le temps est passé. Près de 10 ans, le temps est passé. Et je la vois, elle prend le micro. Elle est capable de partager sa foi. Elle est capable d'exhorter pour dire aux gens, ayez foi en Dieu. Et aujourd'hui, comme ajouté, dit, Marie est vivante, Marie est réelle, je l'ai expérimentée. Aujourd'hui, à l'occasion du témoignage, sa fille est là, à côté de nous. Elle vient d'avoir son entrée en sixième. Mais alors là, elle était bébé dans sa mère à l'époque.
2: 8 mois.
1: Et ne mangeant pas, souffrant à l'époque. Le temps est passé. Aujourd'hui, elle prie pour les gens. Elle annonce des oracles. Elle prophétise. Vraiment, Dieu sait faire toutes choses bonnes, mais en son temps. Vous voyez, c'était une armée. Le texte que je viens de vous lire, c'était une armée. Mais là, ils ont été desséchés. Et ils disent, notre espérance est morte. Notre espérance est vaine. Nous ne sommes plus rien. Quand tu es devant cette réalité de ta vie, tu ne peux que te poser la question, est-ce que c'est possible encore que je vive? Est-ce que quelque chose de nouveau encore est possible pour moi? Et c'est alors que je te rejoins, je dis, recherche Dieu par-dessus tout. Et tout te sera possible. Recherche Dieu comme les sœurs de l'ami de Jésus qui est mort. Marthe et Marie devant avec leur frère qui est décédé. Lazare. Il était mort. Ils avaient perdu tout espoir. Ils avaient perdu l'espoir, pourquoi? Parce qu'ils ont fait allusion à Jésus. Ils sont venus le voir et Jésus a dit qu'il ne vient pas. Quand il est arrivé, il était mort. Ils disent, à quoi bon venir? Si tu avais été ici, notre frère ne serait pas mort. Mon frère, toi qui m'écoutes, cherchant le travail, cherchant l'argent, cherchant un enfant, cherchant un mari, cherchant une femme, cherchant à réussir dans tes affaires, voulant voyager, désirant ceci ou cela, peu importe, et n'ayant pas eu gain de cause, tu en es arrivé à être brisé, à être frustré devant la réussite et le succès de certains qui te fréquentent, alors que toi, tu ne peux pousser d'un poil. Et c'est alors que je dis, c'est encore possible pour toi. Ne crains pas, crois seulement. À l'exemple de cet homme, un chef, qui avait dû trouver, rencontrer Jésus, alors que Jésus descendait de la barque, un chef de synagogue, et qui vient, qui dit à Jésus, ma fille, elle est à l'extrême. Elle est en train de mourir. Viens lui imposer la main. Qu'elle vive. D'autres sont morts déjà. D'autres sont morts. Comme vous qui m'écoutez, certains sont morts. Et donc, que faire pour ceux qui sont morts, qui ne peuvent plus rien faire? Comment faire pour eux? Jésus a dit à cet homme-là, quand ils sont allés le trouver pour lui dire, mais ce n'est plus la peine d'importuner le maître. Parce que ta fille pour qui tu es en train de l'importuner, elle est morte. Donc on ne peut plus rien faire. C'est fini. Et je sais que parmi vous, plusieurs ont perdu la foi. Plusieurs ne croient plus à rien. Mais vous serez surpris par l'action de la Vierge qui va se lever dans votre vie. Comme quand celle qui vient de rendre son témoignage, elle n'a même pas osé faire prière parce que là, depuis des années, elle a prié, elle vit dans la frustration, comme quand elle a été surprise par une poussée de foi en elle et tout est devenu clair dans son esprit. On ne lui a rien dit, mais elle a cru, elle a vu que Marie était là. Et depuis lors, plus rien n'est comme avant, elle voit les choses évoluer. C'est encore possible pour toi, oui, c'est encore possible. Est-ce qu'il y a quelque chose qui soit trop difficile pour Dieu? Quelque chose qui soit trop merveilleux pour le Seigneur? Non, il n'y en a pas. il n'y en a pas. Alors, quand ils sont venus dire à cet homme, ce n'est pas la peine d'importuner Jésus, Jésus a regardé le chef. Il lui a dit, ne crains pas, crois seulement. Ne crains pas, crois seulement. Et Jésus a fini de s'occuper de ceux qui étaient avec lui. Quand il a fini, il dit, allons. Quand il est arrivé, il a chassé tous ceux qui n'avaient pas la foi. C'est une exhortation pour toi. Ceux qui ne te font pas grandir dans la foi, mets-les à côté. Dis au Seigneur de tamiser les relations de ta vie, d'éloigner de toi ce qui te perd de Dieu et de faire approcher de toi ce qui te permet de grandir en Dieu, de grandir dans ta foi, dans ta connaissance de Dieu. Et alors, on a mis au dehors tous ceux qui n'avaient pas la foi, qui se moquaient. Et quand Jésus est rentré, il dit, jeune fille, je te le dis, lève-toi. À l'instant, la fille s'est levée. Il dit, donnez-lui à manger. C'est tout. Hein? Rien n'est impossible à Dieu, rien n'est trop difficile pour le Seigneur. Et je voudrais prier pour toi avec celle qui a rendu son témoignage aujourd'hui. Est-ce que ces ossements desséchés peuvent reprendre vie? Mon frère, ma sœur, c'est possible que tu guérisses. Toi qui pensais à ta mort déjà, c'est possible que tu te maries. Toi qui voyais que tu étais condamné à jamais, c'est possible que tu aies des enfants en grande abondance. C'est possible que tu aies du travail, c'est possible. Tu ne croyais plus à rien. Et alors nous allons te déposer dans les mains de la Vierge Marie aujourd'hui. Alors, si vous êtes prêts, vous allez élever la voix et vous allez faire avec nous un Notre Père et trois Je vous salue Marie, parce que c'est avec Marie que nous allons prier pour vous, pour vous faire expérimenter la puissance de Dieu au travers d'elle. Marie ne fait pas que intercéder, elle agit, elle guérit, elle libère, elle délivre, mais par la puissance de Dieu. Alors, un Notre Père, trois Je vous salue Marie.
2: Notre Père qui est dans les cieux, que ton nom soit sanctifié, que ton règne vienne, que ta volonté soit faite sur la terre comme au ciel. Donne-nous aujourd'hui notre pain de ce jour. Pardonne-nous nos offenses, comme nous pardonnons aussi à ceux qui nous ont offensés. Ne nous laisse pas succomber à la tentation, mais délivre-nous du mal, car c'est à toi qu'appartiennent le règne, la puissance et la gloire pour les siècles des siècles. Amen. Je vous salue Marie, pleine de grâce. Le Seigneur est avec vous. Vous êtes bénie entre toutes les femmes. Et Jésus, le fruit de vos entrailles, est béni. Sainte Marie, Mère de Dieu, priez pour nous, pauvres pécheurs, maintenant et à l'heure de notre mort. Amen. Je vous salue Marie, pleine de grâce. Le Seigneur est avec vous. Vous êtes bénie entre toutes les femmes. Et Jésus, le fruit de vos entrailles est béni. Sainte Marie, Mère de Dieu, priez pour nous, pauvres pécheurs, maintenant et à l'heure de notre mort. Amen. Je vous salue Marie, pleine de grâce. Le Seigneur est avec vous. Vous êtes bénie entre toutes les femmes, et Jésus, le fruit de vos entrailles, est béni. Sainte Marie, Mère de Dieu, prie pour nous, pauvres pécheurs, maintenant et à l'heure de notre mort. Amen. Que la gloire soit rendue au Père, au Fils et au Saint-Esprit, comme il était au commencement, maintenant et toujours, dans les siècles des siècles. Amen.
1: Et je suis en train de déclarer que la gloire sera rendue à Dieu. Amen. Pour ton cas. Amen. Tu rendras témoignage. Je te pose une seule question. Est-ce que tu crois que Dieu peut relever, te relever ta vie, dans ta vie? Jésus a dit, je suis la résurrection et la vie. Celui qui croit en moi, même mort, il vivra. Est-ce que tu crois en cela? Voici que Marie va se lever. Elle vient à toi pour t'aider à faire l'expérience de la puissance de Dieu. Je prophétise que les choses changent pour toi, que Marie s'est levée pour prendre ta cause en main. Je veux que si tu crois que Marie peut t'aider, que Dieu peut t'aider, que tu lèves les deux mains vers le ciel et que tu fasses silence parce que nous allons prier pour toi. Que Marie se lève, que Marie se lève, que Marie se lève, dit « Oh maman, visite-moi ».
2: Oh maman, visite-moi.
1: Dit « Oh Vierge Marie, visite-moi ».
2: Oh Vierge Marie, visite-moi.
1: Je veux faire l'expérience de ceux qui t'ont connu.
2: Je veux faire l'expérience de ceux qui t'ont connu.
1: Et rendre témoignage.
2: Et rendre témoignage.
1: Je crois en toi.
2: Je crois en toi.
1: Amen.
2: Amen.
1: Fais silence.
2: Sainte Mère de Dieu, nous te bénissons, te louons et te rendons grâce pour ta présence dans nos vies. Oui, nous te disons merci Marie parce que tu nous ouvres. Tu ouvres ton cœur à tes enfants. Tu ouvres les mains à tes enfants. Chaque pas que tu fais, Sainte Mère de Dieu, vers tes enfants, je te dis merci parce que tu es notre dame de la visitation. Même si nous ne parlons pas, mais tout ce que nous vivons à l'intérieur, dans le cœur ou dans notre entourage ou dans le lieu le plus secret, Sainte Mère, tu vois tout et tu sais tout. Tu sais comment consoler tes enfants. Tu sais comment guérir tes enfants. Tu sais comment bénir tes enfants. J'invoque ta présence dans leur vie maintenant, là où ils sont, quel que soit le lieu ou la distance ou le temps, maman, je te prie de bien vouloir agir maintenant dans leur cœur, dans leurs entreprises, dans leur famille, dans leur foyer, au nom de Jésus.
1: Oui, au nom de Jésus. Et je continue la prière. Pendant que vous êtes là, la Vierge Marie est avec vous. Elle a les mains tendues sur vous et elle libère la puissance sur vous. Pour les malades, soyez guéris. Pour ceux qui sont comme envoûtés, soyez délivrés. Que Marie, qui défait les nœuds, vient vous détacher, défaire les nœuds de vos vies qui font que vous êtes comme liés, attachés et que vous ne pouvez pas avancer, vous ne pouvez pas aller de l'avant. Marie s'est levée dans votre vie. Elle s'est levée pour toi. Elle est en train d'agir dans la vie d'une personne qui est comme attachée. Et tu sens des douleurs dans tes bras, au niveau de ta poitrine, tout cela. Elle te détache pour que tu avances dans la vie, que tu revives à nouveau. Marie s'est levée. Elle se lève pour ouvrir la porte du mariage. C'est encore possible. Crois, c'est encore possible. Et je te vois en train de pleurer de joie. Marie se lève pour toi. Elle est Notre-Dame de Cana. Qu'elle ouvre les portes pour tous ceux qui aspirent au mariage. Qu'elle vous donne les moyens aussi pour que vous fassiez le mariage selon votre cœur. Marie se lève et elle te bénit le sein pour que tu sois féconde, ô femme, toi qui m'écoutes, que tu sois féconde, homme, toi qui m'écoutes, que tu ne sois plus stérile, mais que tu sois fécond et que tu aies autant d'enfants que tu veux. Marie est en train d'agir pour cette personne qui souffre au niveau de ses poumons. Marie te guérit au niveau de ton poumon gauche. Marie te guérit. Marie te guérit. Marie s'est levée pour tous les malades, pour tous ceux qui sont comme en instance de mort, pour tous ceux pour qui la médecine ne peut plus rien faire. Elle est Notre-Dame de la résurrection et de la vie. Elle s'est levée pour toi. Elle s'est levée pour toi. Elle te communique sa grâce. Elle te communique sa faveur. Elle te communique sa bénédiction. La Bible dit, elle est bénie et le fruit de son sein est béni. Vous tous, descendants de Marie aujourd'hui, quels que soient vos soucis, vos combats, que Notre-Dame du Perpétuel secours, vous délivre, vous libère, vous fasse sortir de vos prisons, afin que vous aussi, vous rendiez témoignage d'elle. Recevez sa puissance.
2: Alors, ce que j'ai reçu, c'est que la Vierge disait, c'est comme un chemin, et elle disait, Marie est un chemin à emprunter. Voici la phrase qui venait, Marie est un chemin à emprunter. Tu veux voir l'amour de Dieu, tu veux voir la gloire de Dieu se manifester, Marie est un chemin à emprunter.
1: Marie est un chemin à emprunter, c'est avec cette belle phrase, un message de Marie, que nous allons prendre congé de vous, tout en vous attendant le vendredi prochain, le 07. D'ici là, portez-vous bien, soyez bénis, nous vous aimons.
2: Amen.
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3: Pour votre salut, il est 2h.

Frères et sœurs, prions le Dieu Tout-Puissant afin qu'advienne ici et maintenant dans notre pays le règne de paix. Cette paix, qu'elle soit avec vous toutes, avec vous tous. Qu'elle soit avec toutes vos familles, toutes les familles du diocèse, toutes les

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0: il est 3 heures.
3: La parole est une lampe à mes pieds et une lumière sur mon sentier. Psaume 119, verset 105.
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Salut, amis auditeurs. Nous allons partager un sujet qui nous tient à cœur, qui est lié à notre vie de couple. C'est le sujet concernant le dialogue, communication et sexualité. Je suis Mme Bretoum, mariée, mère de 3 enfants. J'ose espérer que ma contribution vous fera du bien dans vos foyers et que la joie que Christ peut donner, nous pourrons la partager dans le nom de notre Seigneur. Pour commencer, je vais donner quelques généralités sur le thème dialogue, communication et sexualité. Le dictionnaire Larousse nous dit que le dialogue, c'est un entretien entre 2 personnes. Donc nous allons parler de 2 personnes, un homme et une femme. Ensuite, le dictionnaire nous dit que la communication, c'est l'action de transmettre, être en relation avec quelqu'un ou quelque chose, c'est l'action de faire partager. Par contre, la sexualité est un comportement caractérisant l'instinct sexuel et sa satisfaction. Le dialogue et la communication participent évidemment d'une bonne sexualité. Et le thème central que je vais développer, c'est la sexualité. La sexualité peut se voir de 2 façons, d'un point de vue du monde et d'un point de vue divin. Du point de vue du monde, la sexualité est représentée par 2 personnes qui utilisent leur corps et leur sexe de n'importe quelle façon pour satisfaire un plaisir personnel, souvent égoïste. D'un point de vue divin, selon Genèse 2, verset 24, la sexualité se fait dans un ordre, avec 2 personnes de sexe opposé, mariées, donc dans le cadre du mariage. Et cette sexualité vient confirmer et consacrer le mariage. Cette sexualité réalise une communion, un dessein divin. Chaque couple a une histoire sexuelle originale et particulière. Et contrairement à ce qu'on peut croire dans le milieu chrétien, Dieu souhaite que nous ayons des relations sexuelles. Nous pouvons voir cela dans le livre de Corinthiens, qui dit que nous devons aller ensemble l'un vers l'autre et que nous devons y veiller et que nous devons nous priver que d'un commun accord, seulement pour vaquer à la prière, mais que nous devons tout de suite retourner ensemble afin de ne pas donner accès au diable. Donc le but de la sexualité au plan de Dieu, il y en a 3, voire même peut-être 4. Le premier but, c'est de donner gloire à Dieu. Notre sexualité doit donner gloire à Dieu. Elle ne doit pas être une sexualité égoïste. Mais elle doit fortifier notre mariage. Elle doit renforcer l'amour que nous avons déjà l'un pour l'autre. Un deuxième but de notre sexualité, c'est de se procurer du plaisir mutuellement. Donc le but de la sexualité devant Dieu, c'est de procurer du plaisir aux époux. Et souvent, on pense qu'il n'y a que l'homme qui doit éprouver du plaisir, ce qui n'est pas vrai. Ensuite, troisième but, c'est que cette sexualité doit consacrer et renforcer l'amour et la communion entre les époux, par le partage de leur intimité. Et dernier but qu'on peut encore citer, c'est que la sexualité nous permet de procréer. Mais en fait, on ne se marie pas seulement pour procréer, mais surtout pour, comme je disais, donner gloire à Dieu à travers notre sexualité, procréer du plaisir mutuel, consacré et renforcer l'amour. Et les enfants sont une bénédiction supplémentaire. Donc un couple qui n'a pas d'enfants peut avoir une sexualité tout à fait satisfaisante et peut être heureux. Après ces quelques préliminaires, nous allons passer au fond même du sujet, qui est la sexualité. Et nous allons le voir au travers de 3 volets. Premier volet, quelles sont les conditions pour une bonne sexualité? Deuxième volet, quels sont les obstacles? Et dernier volet, quels sont les dangers de ne pas avoir une sexualité correcte? Dans le premier volet, les conditions d'une bonne sexualité, je vais dire quelque chose qui va vous paraître peut-être curieux, c'est la prière. Pour avoir une bonne sexualité, il faut prier parce que c'est Dieu qui a fait l'homme et la femme et c'est Dieu qui a institué le mariage. C'est lui aussi qui a fait les sexes et nous connaît bien et il sait comment nous pouvons parfaitement fonctionner ensemble. Donc il est bon de prier pour lui confier notre sexualité. Et la parole de Dieu dit que quoi que nous fassions, nous le faisons pour le Seigneur et que nous devons présenter tout à Dieu par la prière. Donc il faut déjà... Première condition pour avoir une bonne sexualité, c'est de présenter notre sexualité au Seigneur. Seigneur, nous sommes une femme et un homme mariés. Nous avons besoin de rentrer en communion et de fortifier notre amour à travers notre sexualité, que tu veuilles bien nous venir en aide. Et je crois que le Seigneur va le faire. Nous avons besoin aussi de confier notre sexualité à la prière pour que tout se passe véritablement bien et que cette sexualité

Parce que la sexualité vient consacrer l'amour, ce n'est pas le contraire. Parce que souvent on pense que parce qu'on va avoir des rapports sexuels qu'on va s'aimer. Ce n'est pas vrai. La sexualité vient pour consacrer effectivement notre amour. Et ce n'est pas notre sexualité qui consacre l'amour. Donc deuxième condition pour avoir une bonne sexualité, c'est de s'aimer. Et s'aimer, c'est vrai au départ il y a les sentiments, mais après ça va demander des efforts, ça va demander des actes d'amour, de vouloir faire plaisir à l'autre. De s'investir dans la relation, d'être consacré l'un à l'autre. Troisième chose qui conditionne une bonne sexualité, c'est la connaissance de l'autre. La connaissance du langage d'amour de l'autre. C'est la connaissance de la psychologie de l'autre. Sachant que l'homme et la femme ne réagissent pas de la même façon devant le sexe. L'homme est très attiré par ce qu'il voit, par la vue. Alors que la femme, elle est très attirée parce qu'elle entend, parce qu'elle ressent. C'est pourquoi, par rapport à notre sexualité, nous devons tenir compte de cela. La femme doit essayer de séduire son époux parce que c'est ce qu'il voit qui est important chez lui, qui c'est pas la vue que cela commence. Et donc le mari, en retour, doit aussi apprendre à dire de belles paroles, apprendre à satisfaire sa femme tout au long de la journée par des mots doux, des gestes, et ne pas seulement attendre les moments où ils sont au lit pour être gentil. Le cas échéant, cela fait blocage parce que la femme est vraiment plus sensible à ce qui se passe autour, à ce qu'elle entend, à ce qu'on lui dit, qu'à l'acte lui-même. Ensuite, pour avoir une bonne sexualité, quatrième élément, il faut une bonne communication avec l'autre. Parce que si l'autre ne sait pas ce qu'on souhaite, ce qu'on désire, on ne peut pas être satisfait l'un l'autre. Ensuite, un autre élément, une bonne sexualité nécessite des préalables. J'en ai parlé un peu tout à l'heure, l'attention, les petits soins, les mots gentils, et tout ce que se fait au cours de la journée ou dans les heures précédentes. Vous ne pouvez pas injurier copieusement votre époux, votre épouse, et ensuite vouloir aller avec elle le soir venu, parce qu'elle n'est pas dans de bonnes dispositions pour se faire. Donc voilà quelques éléments qui conditionnent une bonne sexualité. Ensuite, nous allons voir les obstacles, parce que je crois que c'est ça en général qui pose problème dans nos foyers. J'ai répertorié un certain nombre d'obstacles. Déjà, le premier obstacle, l'atmosphère tendue à la maison. Quand on est dans un environnement tendu, dû à plusieurs causes, des problèmes d'argent, des problèmes de famille, des problèmes d'enfants, cela n'est pas du tout de nature à favoriser une bonne sexualité dans le couple. Les insultes, les mauvais traitements, la femme qui est vraiment agressive, qui est bagarreuse, accapareuse, cela ne favorise pas du tout. Le mari qui inflige de mauvais traitements à sa femme ou qui est dur, cela apporte des difficultés diverses et l'atmosphère générale de la maison ne participe pas à une bonne sexualité, notamment chez les femmes, l'excès de travaux ménagers. Lorsque le mari refuse d'aider son épouse et qu'elle est fatiguée, vous comprenez avec moi que le soir, les relations sexuelles ne peuvent pas bien se passer. Deuxième élément que j'ai retenu, ce sont les mauvaises interprétations de la loi. Par exemple, lorsque nous allons à la mairie, on nous dit « vous êtes soumis au devoir conjugal ». Je crois que le mot même de « devoir » rend les relations sexuelles assez rigide. Et moi, je préfère parler du bonheur conjugal. Ensuite, il y a la soumission de la femme. Éphésiens 5, verset 24 dit que la femme doit être soumise en toutes choses. Une mauvaise interprétation de cette soumission. La soumission de la femme doit être une soumission joyeuse et volontaire. Ça ne doit pas être une soumission obtenue par la force. C'est une soumission obtenue par l'amour, par l'engagement envers elle. Et quelquefois, nous, maris, ont une mauvaise interprétation de cette loi qui dit que nous devons être soumises. Veulent obtenir cette soumission par la force. Et cela n'est pas du tout de nature à avoir une bonne sexualité. Et je dis entre guillemets que beaucoup de femmes sont entre guillemets violées par leurs époux. C'est peut-être un peu grave ce que je dis, mais c'est ça la réalité. Parce qu'elles ne vont pas à la sexualité de façon joyeuse ou volontaire. Ce n'est pas un bonheur conjugal, mais ça devient effectivement un devoir, une corvée. Et cela est véritablement un obstacle à un épanouissement sexuel au sein du foyer. Ce troisième élément qu'on peut retenir, c'est le fait de croire qu'on est un expert. Et qu'on sait tout et que l'autre ne vaut rien. Quelquefois c'est la femme, quelquefois c'est l'homme qui croit qu'il sait tout, que lui il est un expert, qu'il sait tout faire, que c'est toi qui veux rien faire, qui ne vaut rien. Et cela est véritablement un obstacle parce que l'autre en face ne veut plus faire aucun effort, ne veut plus apprendre à l'autre, ne fait pas d'effort pour qu'ensemble on arrive à un bonheur conjugal à travers notre sexualité. Et c'est un véritable obstacle, le fait de croire qu'on est expert en la matière, que c'est l'autre qui n'est pas normal ou qui doit changer, etc. Alors que dans cette matière, chaque couple est une histoire différente et qu'ensemble, nous devons chercher une solution pour avoir une meilleure sexualité. Un autre élément qui est un obstacle véritablement à une bonne sexualité, ce sont les préjugés sur le sexe et les idées préconçues.
il y a beaucoup de préjugés.

le sexe. Quelquefois, on a l'impression que faire une relation sexuelle, c'est un péché. Effectivement, c'est un péché lorsque nous ne le faisons pas dans le cadre du mariage. Mais Dieu consacre nos relations sexuelles dans le cadre du mariage. La preuve, un mariage où il n'y a pas eu de relation sexuelle, on dit que le mariage est blanc, le mariage est nul, parce qu'il n'a pas été consommé. Donc je crois que dans le cadre du mariage, Dieu nous encourage même d'ailleurs à avoir une bonne relation sexuelle harmonieuse qui glorifie son nom. Ensuite, il y a les idées préconçues. Des amis qu'on reçoit dans les journaux, dans les amis ou par-ci et par-là, qui disent que le sexe c'est comme si, c'est comme ça qu'on doit être heureux. Quand tu n'as pas fait 2, 3 fois dans la nuit, c'est que tu n'es pas ceci et cela. Donc toutes ces idées préconçues qui ne sont souvent pas vraies sont des vrais obstacles parce que on est braqué sur le fait qu'on croit que le sexe c'est ceci ou cela. Alors qu'en fait c'est autre chose et que c'est une histoire particulière et merveilleuse qui peut très bien se passer. Donc ces idées préconçues là sont aussi des obstacles à une bonne sexualité au niveau du couple. Ensuite, un autre élément que j'ai pu retenir, c'est la non-connaissance du langage d'amour de l'autre, faute de communication. Souvent, nous ne savons pas comment avoir une bonne sexualité avec notre conjoint, parce que nous ne connaissons même pas ce qui lui plaît, ce qui ne lui plaît pas, parce que nous ne communiquons pas, et que le sujet est véritablement tabou, et que le silence est d'or. C'est vrai que dans la vie, le silence est d'or, mais en matière de sexualité, le silence est un danger. Pourquoi? Parce qu'on peut croire bien faire, finalement on ne fait pas bien et il y a des frustrations inutiles qui s'installent. Et quelquefois le pire arrive, on cherche à satisfaire ce qu'on ne peut pas à la maison ailleurs. Pour témoigner aussi, je dirais qu'un homme, souvent, fait la sexualité de sa femme, c'est l'honorer. Donc vous pouvez très bien vous disputer et quelques heures ou quelques minutes après, il veut aller votre intimité. Alors que chez la femme, elle considère cela un peu comme une violation de son intimité, une insulte. Donc les sensibilités, vous voyez, qui sont différentes. Et personnellement, au départ, c'est des choses qui me choquaient. Je ne pouvais pas comprendre qu'un homme, vous pouvez, tu sais, vous bagarrer le matin et que le soir, il veuille venir dans votre intimité. Maintenant, je le comprends parce que ça, les hommes ont une nature différente. Vouloir avoir des relations sexuelles avec vous, pour eux, c'est vous honorer. Donc, quelquefois aussi, il faut comprendre le langage d'amour, la psychologie de l'autre, afin que nos relations sexuelles. Ce qui fait qu'aujourd'hui, je ne suis plus choqué ni excédé de voir qu'on peut se bagarrer et que 2, 3 heures après, votre conjoint peut vous demander à venir dans votre intimité. C'est pareil pour la femme. La femme, elle est très sensible à ce qu'elle entend, à ce qui se passe autour. Et donc, les hommes pourront comprendre que lorsque vous avez injurié votre femme le matin, vous n'avez pas encore demandé pardon, que vous avez laissé des non-dits s'installer ou qu'elle a demandé une question par rapport à quelque chose sur lequel elle avait des doutes que vous n'avez pas répondu, que le soir même ou les jours à venir, elle ne veuille pas vous satisfaire. C'est vrai que les hommes, rapidement, c'est réglé, mais nous, les femmes, nous pouvons traîner ces choses pendant des semaines et des semaines. C'est pourquoi cela constitue véritablement un obstacle à une bonne sexualité. Ensuite, un autre élément, c'est l'éducation, les complexes et la culpabilité. Souvent, l'éducation des jeunes filles est si rigide que, une fois mariées, il est difficile pour elles de s'ouvrir véritablement à la sexualité parce que nous culpabilisons, nous avons des complexes. Surtout quand on a eu un papa sévère qui vous a dit attention, celle qui met les pieds dehors, celle qui est enceinte, je la tue, etc., etc. C'est des choses qu'on intériorise psychologiquement, on ne se rend pas compte, mais lorsqu'on devient épouse, on a du mal vraiment à sortir de là, on a des complexes et on est vraiment coincé. Et ce sont véritablement des obstacles et il faut la patience du conjoint ou de la conjointe pour sortir de ces choses-là. Et il y a aussi quelquefois les traditions, les cultures qui disent que la femme ne doit pas atteindre l'orgasme. Et une femme se dit que si elle attend l'orgasme, c'est que vraiment elle est une prostituée, etc. Tout ça, ça fait partie de certaines éducations que nous recevons, qui plus tard dans nos foyers ne sont pas de nature à épanouir notre sexualité. Donc il faut de la patience, il faut que nous soyons enseignés là-dessus pour sortir de ces prisons psychologiques dans lesquelles nous sommes. Un autre élément qui est un obstacle à la sexualité, c'est l'ignorance et la fatigue. Parce que c'est vrai que quelquefois nous sommes fiancés, quelquefois nous n'avons pas du tout d'expérience et nous rentrons dans les foyers, nous rentrons vraiment dans l'inconnu. Et nous croyons, par ignorance, que c'est comme ci ou comme ça et qu'une fois que l'homme est satisfait, c'est parfait ou que la femme. Et cette ignorance-là fait que souvent notre sexualité se passe pas bien parce que nous sommes ignorants. Et donc c'est le rôle du conjoint qui en sait un peu plus par la patience, d'emmener doucement, doucement l'autre sans l'obliger à arriver à son niveau. Ensuite, il y a la fatigue. J'en avais parlé un peu tout à l'heure, l'excès de travaux ménagers, qui peut être effectivement une vraie fatigue ou qui peut être un prétexte. Et cela est souvent vu auprès de nous, les femmes, qui, lorsque nous ne voulons pas répondre aux sollicitations de notre époux, prétextons la fatigue, une fatigue qui n'en finit pas.
Donc je demanderai à mes sœurs d'essayer de gérer un peu les fatigues, parce que cela aussi finit par lasser et par ouvrir la porte à l'infidélité. Et je demanderai aussi aux maris, lorsqu'ils savent qu'ils réservent à leur épouse un rendez-vous spécial le soir, d'essayer de les aider aux tâches ménagères ou à ce qu'il y a à faire dans la journée. Par exemple, il y a une invitation, de ne pas laisser la femme tout faire, recevoir, préparer, laver, ranger et après vouloir la solliciter le soir. Parce que cela n'est pas de nature à obtenir de bons résultats. Puisque la nature quand même est limitée. Ensuite, un autre élément, il y a les 8 dires qui font obstacle à notre sexualité. C'est les 8 dires et le fait de vouloir vivre à tout prix l'expérience des autres au lieu de vivre sa propre expérience. Parce que souvent, nous avons des idées, notre idée, parce qu'on a entendu à gauche, à droite, que normalement, une bonne sexualité, c'est quand on a atteint l'orgasme 2-3 fois, ou c'est comme si, c'est quand on a fait telle position ou telle autre. Et nous restons sur ces 8 dires, au lieu de faire notre propre expérience. Nous voulons vivre forcément l'expérience des autres, alors que nous ne sommes pas les autres, parce que notre copain nous a dit que, ah, lui, avec sa femme, il fait ceci, cela, nous voulons suivre cela, et finalement, ça fait des blocages parce que notre partenaire n'a peut-être pas ses sensibilités, on n'est pas les mêmes. On veut vivre l'expérience des autres et cela est un obstacle véritablement à notre sexualité. Ensuite, il y a la peur. Souvent, on a peur d'oser pour ne pas être jugé par le partenaire parce que tout ça, c'est l'éducation. Dans certaines traditions, une femme ne doit pas atteindre l'orgasme parce que sinon, elle est considérée un peu comme une prostituée. Et on ne sait pas qu'est-ce que notre conjoint va penser de nous. Donc, on a peur et tout cela est une question de communication et de dialogue. Ensuite, un autre élément qui fait obstacle véritablement à notre sexualité, c'est les peurs de grossesse aussi. Souvent, on est très stressé, on a peur d'une grossesse, si on a eu plusieurs enfants ou si notre mari nous a menacé en tension, si tu es enceinte, etc. Et cela nous crispe, on rentre en nous-mêmes, surtout pour les femmes, et donc amène quelquefois même au refus de la sexualité parce qu'on pense qu'on va être enceinte, on a peur, etc. Et puis un élément qui est vraiment un obstacle qui tue même, je dirais, notre sexualité, qui pour les couples un peu plus vieux, c'est la routine. Parce qu'on a essayé peut-être toutes sortes de choses, et puis à un moment, on regarde l'autre, on dit « il n'y a plus rien que je peux obtenir de celui-là, je connais tout, il ne peut rien m'apporter ». Ce qui est archi faux, parce que c'est le diable qui nous convainc de cela. Parce que même au bout de plusieurs années, on peut encore découvrir des choses nouvelles et Genèse 1, verset 28 dit « Soyez féconds ». Et souvent, nous pensons que c'est seulement en faisant des enfants, mais c'est « Soyez féconds en idées, en imagination, en présence de Saint-Esprit, en toutes sortes de choses, afin que votre amour demeure ». Mais souvent, nous sommes prêts à le faire dehors, à être fous en imagination au début de notre relation. Mais une fois qu'on est dans la relation, on ne fait plus d'efforts. Alors que Dieu, notre Dieu, celui qui dit « Soyez féconds », il n'est pas limité. C'est lui qui a fait des milliards d'individus dont aucun ne se ressemble. Et de génération depuis des années. Il fait des individus différents et je crois que véritablement nous pouvons être féconds en idées, en cette matière, afin de ne pas rester dans la routine pour la suivi de notre couple. Donc nous devons, les femmes, il y a plusieurs atouts, les vêtements, les sous-vêtements, on peut même se documenter, lire, etc. Mais on ne doit jamais accepter que la routine s'installe dans notre foyer en ce qui concerne cette matière. On peut changer la décoration de la chambre, changer les draps du lit, faire un bon repas qu'on n'a pas l'habitude de faire, vraiment toutes sortes de choses. C'est pourquoi j'avais dit au début que la première condition c'est la prière, parce que c'est le Seigneur qui peut nous aider à tout cela. En dehors de la routine, un autre élément qui est véritablement un obstacle à une bonne sexualité, c'est le refus d'obéir en ne faisant pas des efforts, parce que souvent soit l'épouse, nous ne voulons pas faire d'efforts. Nous ne voulons pas obéir. Nous voyons bien que notre conjoint nous sollicite telle ou telle chose, mais nous avons notre idée arrêtée, c'est comme ci ou comme ça. Si tu n'es pas content, tu laisses tomber. Nous refusons de nous soumettre à l'autre, d'obéir et de faire les efforts qu'il nous demande. Nous ne voulons pas faire ces efforts, l'autre ne se sent pas aimé, se sent brimé, et donc forcément notre sexualité prend un coup. En dehors de ces obstacles, j'ai répertorié d'autres éléments qui sont aussi des obstacles, mais que je considère même comme des dangers. C'est pourquoi je les mets dans la rubrique danger. Premier danger, l'hypocrisie. Je disais il y a quelque temps qu'au début de nos relations, souvent nous n'avons pas de problème de sexualité, parce que l'amour est encore beau, on veut découvrir, il y a la découverte. Donc aucun couple, la première année, n'a de problème de sexualité. Tout se passe tout à fait bien. C'est après la première année que quelques problèmes de sexualité commencent, parce qu'on devient de plus en plus exigeant, ce qui est naturel. Et là où il y a danger, c'est que souvent il y a l'hypocrisie dans nos foyers. L'un ou l'autre ne sont pas satisfaits, mais préfèrent garder le silence, soit parce qu'il a peur que l'autre croit, ou etc.
Et ça, c'est le premier danger qui guette nos foyers, c'est le fait que nous sommes hypocrites sur notre satisfaction sexuelle. Et souvent, beaucoup de femmes simulent d'atteindre l'orgasme alors que non. Pourquoi ? Parce qu'elles se disent, bon, de toute façon, moi, je suis la femme. Or, les hommes ressentent quand nous faisons semblant ou quand nous ne ressentons rien, ils finissent par ressentir. Et aussi, ils ne disent rien, ils finissent par se satisfaire dehors. Donc, l'hypocrisie, je crois qu'il faut mettre fin à cette hypocrisie et il faut déposer les masques et accepter de dire, je ne suis pas satisfait. Cela est valable aussi bien pour les hommes que pour les femmes. Parce que je trouve que depuis tant, il y a ceci ou cela qui ne vont pas. Et ma propre expérience, j'ai retenu que la sexualité de mon couple a évolué. Nous sommes rencontrés assez jeunes. Et la sexualité que nous avions à l'époque, ce n'est pas du tout la même. Et que donc la sexualité chez les hommes, elle évolue beaucoup en fonction de l'âge, en fonction des circonstances et des temps. Et il faut aussi s'y adapter. C'est comme la sexualité de la femme aussi, évolue en fonction de son âge, de son temps. Donc il ne faut pas culpabiliser. Il faut travailler à mettre les choses à niveau. Donc arrêtons d'être hypocrites lorsque les choses ne vont pas dans notre sexualité et que nous avons le courage de le dire. Deuxième danger, c'est les idées reçues. On pense que être satisfait sexuellement, c'est ceci ou c'est cela ou c'est cela. C'est un danger. Parce que la satisfaction sexuelle, c'est arriver en harmonie ensemble à un bonheur conjugal. Donc ce n'est pas forcément ce que notre père nous a dit, ou notre mère, ou notre ami, ou notre sœur. Parce que quand on reste coincé dans ces idées reçues-là, l'autre a beau faire, on n'est pas satisfait tant qu'on n'a pas vu ce qu'on cherche. Moi, je pense que c'est ça. Donc tant que c'est pas ça, alors que ça peut la sexualité a plusieurs facettes et on peut se satisfaire de plusieurs autres aspects, même si c'est pas ce qu'on croyait. Ensuite, il y a les comparaisons. Ça, c'est le vrai danger pour notre sexualité. Le fait de comparer à gauche et à droite. C'est pour ça que Dieu a dit quitter, s'attacher et ensuite devenir une seule chair. Mais souvent, nous faisons le contraire. Nous devons une seule chair d'abord, ensuite nous voulons nous attacher et ensuite nous voulons quitter. Et souvent, nous ne quittons même pas ce qui nous tient à cœur. Parce que pour avoir une bonne sexualité, pour aller vers l'autre, il faut quitter son moi, notre orgueil. Et si Dieu a dit quitter, s'attacher et devenir une seule chair, c'est pas pour rien, c'est parce qu'il sait que pour devenir une seule chair de façon parfaite, de façon agréable, de façon correcte, il faut d'abord quitter son moi, son ego. Il faut se quitter soi-même, il faut quitter ses mauvaises habitudes, il faut quitter ses idées préconçues, il faut quitter le fait qu'on croit qu'on est, c'est moi la plus belle, c'est moi le plus beau, c'est moi qui sais tout, qui suis parfait. Ensuite, s'attacher, ça veut dire se consacrer à l'autre, l'aimer véritablement avant de devenir une seule chair. Mais souvent, nous devons une seule chair d'abord, ensuite nous voulons quitter, nous attacher, et tout cela n'est pas de nature pour nous à obtenir une bonne sexualité. Donc, même si nous sommes devenus une seule chair avant de quitter, s'attacher, je crois que nous devons maintenant travailler à quitter beaucoup de choses, à nous quitter en nous-mêmes, pour aller vers l'autre. Parce que le succès d'un mariage, c'est quitter, me quitter, moi, pour aller vers l'autre. Sans rien attendre en retour. Parce que souvent, nous attendons d'abord le retour de l'autre avant d'agir. Mais le Seigneur nous recommande d'aimer d'abord le premier, de se quitter soi-même pour aller vers l'autre. Et véritablement de s'attacher sans calcul. Sans calcul, sans dire, bon, quand je donne 50%, il doit me donner 50%, quand je ne donne pas ceci, etc. Parce que Dieu est fidèle, même si nous sommes infidèles. Et si vous faites cela, je crois qu'il va faire le reste. Donc il y a les idées reçues, il y a les comparaisons. Et je vais revenir aux comparaisons, parce que je disais tout à l'heure que les comparaisons, c'est vraiment le danger. On a eu plusieurs partenaires, il y avait ceci et cela, et puis on a une autre. On commence à comparer, etc., etc. Et je crois que c'est pour ça que Dieu a dit une seule femme et un seul homme, parce qu'il sait que les comparaisons, c'est dangereux. Donc si nous avons eu plusieurs partenaires avant notre mariage, ou si aujourd'hui même nous sommes encore infidèles, ressaisissons-nous, parce que ces différentes comparaisons vont nous tuer notre couple, et nous perturber nous-mêmes, en tant qu'hommes ou femmes. Parce que finalement, nous ne savons plus. Parce que peut-être qu'à la maison, il y a ça qui nous plaît, mais il y a l'autre qui ne nous plaît pas. Oh, on veut tout avoir, et cela n'est pas vraiment de nature à glorifier notre Dieu et à obtenir le bon sexuel. Et je veux vous dire, dans la Bible, Salomon a eu 1000 femmes, 300 épouses et 700 concubines. Et à la fin, il a dit « vanité des vanités ». Ça veut dire quoi ? Que c'est pas en multipliant nos espérances sexuelles forcément que nous avons obtenu ce bonheur, mais c'est en persévérant avec celle qui est auprès de nous que finalement nous avons ce bonheur. Et j'ai eu le bonheur par la grâce de Dieu de vivre moi-même cette expérience. Et je peux vous dire que Dieu est véritablement fidèle. Ensuite, un autre élément que je considère comme un danger à notre épanouissement sexuel, c'est les perversions, dépravations et obsessions. Ça, c'est vraiment une maladie. Nous devons demander au Seigneur de nous guérir par rapport à cela. Parce que quelques femmes, quelques hommes ne sont satisfaits de rien. On appelle ça la perversion, dépravation et obsession. Et quand c'est comme ça, comme je disais au début, il n'y a que par la prière, vouloir sortir de là, parce que le sexe dans un foyer n'est pas tout.
La femme ou l'homme qui est en face de vous n'est pas là juste que pour le sexe. Mais on est là pour réaliser un dessein de l'Éternel, de Dieu ensemble. Un autre élément qui est un danger à notre épanouissement sexuel, c'est la dépendance sexuelle. Et ça, c'est véritablement un danger parce que vous constituez une épouse ou un époux quand on ne peut même pas laisser, c'est-à-dire que votre conjoint ne peut même pas tomber malade 4-5 jours. Vous êtes tellement dépendant sexuel que si la personne est incapable de vous satisfaire, c'est comme la drogue, il faut absolument, donc vous êtes tenté d'aller vers l'infidélité. Donc si vous êtes dépendant sexuellement, il faut prier et faire en sorte de sortir de là. Votre conjoint ou votre conjoint ne peut même pas voyager quelques jours parce que c'est un besoin obsessionnel chez vous. Il faut absolument donc vous ouvrir la porte encore à l'infidélité, donc à l'ennemi. Or, vous savez que le rapport sexuel devient une seule chair. Donc si vous faites des rapports sexuels plusieurs personnes, vous faites une seule chair avec ces personnes. Et spirituellement, c'est un danger véritable pour votre foyer qui ne va pas résister. Puisque vous mettez dans cette seule chair, d'autres chairs, et ça fait des multiplications de chairs. Et ce n'est pas ce que Dieu nous demande. Et vous-même, à la fin, vous êtes perturbé. Et vous devenez comme Salomon qui dit à la fin, vanité des vanités. Parce que de tout ça, vous ne retirez aucune satisfaction finalement. Ensuite, un autre élément, c'est le manque de pratique de la foi et de confession de notre Dieu. Parce que finalement, si nous nous marions, c'est d'abord, c'est vrai que c'est pour être satisfait l'un l'autre, c'est pour recevoir de l'amour, mais c'est d'abord pour rendre gloire à notre Dieu. Et donc, un des dangers, c'est lorsqu'il y a des problèmes entre nous, nous refusons maintenant de mettre en pratique la foi. 1 Corinthiens 13 qui dit que nous devons être patients, que nous devons être tolérants, que nous devons aimer sans rien recevoir en retour, que nous devons pardonner, que nous devons espérer, il dit l'amour et l'espérance. Mais dès qu'il y a des problèmes dans notre sexualité, ah, je vais prendre une autre femme ou un autre monsieur, parce que lui au moins, il y a trop de travail, c'est trop long, elle ne va jamais changer, il ne va jamais changer, etc. Et je crois que c'est un danger pour notre sexualité, parce que l'autre n'est peut-être pas au même niveau que nous, il va peut-être prendre plus de temps. Mais je vous disais tout à l'heure que vous allez forcément y arriver si vous mettez votre foi en Dieu, parce que je suis moi-même arrivé à cela. Et je crois que c'est le manque de pratique de notre foi. C'est vrai, nous disons, on va faire ceci. Souvent, le jour de notre mariage, nous promettons de chérir, d'aimer, de prendre soin. Mais lorsque la difficulté arrive, nous disons, ah Seigneur, toi-même, tu sais que ça, ça ne m'arrange pas. Mais est-ce que nous voulons véritablement glorifier le Seigneur dans notre foyer? Si nous voulons le faire, rien d'impossible pour arriver à bout de nos différences et de nos difficultés sexuelles. Donc le manque de pratique de la foi véritable et de la confession de notre Dieu dans notre foyer est de nature aussi à être un danger dans mon foyer. Et puis aussi, il y a l'infidélité. C'est le dernier point que je vais voir, qui est vraiment un danger. Parce que lorsqu'on veut trouver forcément une solution ailleurs que dans notre foyer, forcément notre sexualité coupe. Pourquoi? Parce qu'on ne va pas prendre le temps de se parler, de communiquer, de dialoguer pour obtenir une harmonie, un bonheur conjugal avec celui qu'on a choisi devant Dieu et devant les hommes. Parce que souvent, quand il y a des difficultés sexuelles, on oublie que celui devant lequel nous avons fait alliance, c'est le Seigneur, c'est le Dieu Tout-Puissant. Et nous pouvons prendre la solution de facilité qui est d'être infidèle avec la copine ou le copain à côté, qui lui est vu comme un espèce qui sait nous satisfaire, mais qui, comme n'a pas les autres qualités que nous avons à la maison, bon, on garde le mari ou l'épouse parce qu'il a d'autres qualités, mais pour la sexualité, je vais faire ceci. Et finalement, on est perturbé, c'est une perturbation pour nous-mêmes, pour nos enfants, pour notre équilibre. Et donc, l'infidélité est un danger. Il faut véritablement essayer de retrouver l'autre. Parce qu'au départ, je suis sûr qu'aucun de nous n'a des problèmes sexuels. Lorsque nous rencontrons, ça se passe très bien. On a des relations sexuelles harmonieuses, on est très satisfait. Mais c'est vrai qu'avec le temps et les habitudes, la routine s'installe, on devient plus exigeant. Mais ensemble, on peut trouver une solution. Et je terminerai en disant ceci, que la réussite de notre foyer, de nos relations sexuelles, dépend de notre amour pour le Seigneur. Le Seigneur, la parole de Dieu dit « Tu aimeras le Seigneur ton Dieu de tout ton cœur ». C'est devant le Seigneur que tu as pris l'engagement d'aimer, de chérir. Engagement de faire toute ta vie est X ou Y. Mais c'est devant ce Seigneur qu'il faut revenir lorsque sexuellement tu as l'impression d'être violé, tu as l'impression d'être brimé, de ne rien ressentir, d'être abandonné, telle personne. Mais au niveau de notre sexualité, ça ne va pas. Viens-nous en aide et je suis sûr que le Seigneur qui est fidèle va faire sa part. Parce que c'est lui qui nous a dit de devenir une seule chair. C'est lui qui a fait nos sexes, c'est lui qui sait comment on les utilise et c'est lui qui peut nous donner le plaisir le plus grand, le plus beau, celui qui dure, merveilleux, parce que par espérance, les aventures ne durent pas. Rapidement, on se lasse et on reste insatisfait et on recherche. Alors que le plaisir que Dieu peut nous donner dans notre couple, c'est un plaisir qui dure et qui perdure, et en plus, qui nous rend dignes et qui glorifie le nom de notre Seigneur. Donc, j'espère avoir contribué à l'épanouissement sexuel dans vos foyers, dans vos couples, chers amis auditeurs.
Et je prie que le Seigneur vous y aide et que vous soyez un couple à l'image de Dieu, fidèle, parfait dans sa sexualité, et que Dieu nous garde. Au revoir et à bientôt.

Madame Bretoumo vient de nous proposer un enseignement sur le thème « Dialogue, communication et sexualité ». Merci de nous avoir suivis. Que le Seigneur nous bénisse.

Seigneur Jésus, il n'y a pas de Dieu comme toi. C'est pourquoi dans les cieux, sur la terre et sous la terre, tous genoux fléchis et toute langue confesse que tu es Seigneur. Que ton nom soit béni et que toute la gloire te revienne. Merci Seigneur.

toi mon frère qui as perdu espoir parce qu'aujourd'hui rien ne te réussit. Tu souffres en ton cœur parce que les portes te sont fermées à tous les niveaux. Mon frère, je viens aujourd'hui te parler de quelqu'un. Il s'appelle Jésus et il est le seul à pouvoir t'ouvrir ses portes. Ouvre ton cœur à Jésus. Accepte Jésus et tu verras ce qu'il va faire pour toi. Sa parole dit dans le livre d'Isaïe au chapitre 49, verset 15, que même si une mère abandonne son enfant, lui l'Éternel, il ne t'oubliera jamais. Il ne t'oubliera jamais, jamais, jamais. Souviens-toi de l'aveugle de Jéricho, celui-là qu'on appelait Bartimée. Quand il a entendu parler de Jésus qui passait, il a peur.

veux-tu que je fasse pour toi? Bartimée a demandé à voir. Et Jésus a même dit qu'il est Dieu. Il a simplement dit à Bartimée, vois, vois, vois. Et les yeux de Bartimée se sont ouverts. Mon frère, c'est pour te dire en ce jour que rien n'est impossible à Jésus. Rien n'est impossible à Jésus. Quel que soit ce que tu veux, fléchis genoux devant lui. Parle et tu verras qu'il va accomplir pour toi le miracle. J'ai vu Jésus faire de grandes choses et je sais que pour ta vie, il est capable de faire d'aussi plus grandes. Crois seulement, comme le dit Jean chapitre 11, verset 40, et tu verras sa gloire se manifester dans ta vie. Mon frère, c'est une occasion pour toi. Ne lâche pas Jésus, mais crois seulement. Regarde dans les quatre évangiles, tous ceux qui ont été guéris par Jésus, à la fin, il leur a dit, ta foi, c'est par la foi que la porte du miracle peut s'ouvrir à toi, mon frère. Crois, et tu verras sa gloire se manifester.

voix maintenant, mon frère, ma soeur. C'est le moment pour toi de te disposer et de méditer fortement ces paroles. Car Jésus vient maintenant te rejoindre là où tu te trouves. Si tu as un problème de maladie, crois seulement du plus profond de ton cœur que Jésus te guérit. Si tu souffres parce que tu n'as pas d'emploi, crois du plus profond de ton cœur que Jésus t'ouvre la porte. Pendant que tu entends ma voix, si tu ressens un mal, à quelque niveau que ce soit, pose la main et crois simplement que Jésus se saisit de ces paroles que tu entends pour opérer en toi le miracle. Il n'a pas changé, mon frère. Il est le même, hier, aujourd'hui, éternellement. S'il y a 2000 ans, il a opéré le miracle pour Bartimée, c'est qu'il peut le faire pour toi aujourd'hui. Reçois sa grâce, reçois sa puissance maintenant. Sois guéri, sois libéré

0: Tout-Puissant, d'où il viendra juger les vivants et les morts. Je crois en l'Esprit Saint, à la Sainte Église catholique, à la communion des saints, à la rémission des péchés, à la résurrection de la chair, à la vie éternelle. Amen.
1: Notre Père qui es aux cieux, que ton nom soit sanctifié, que ton règne vienne, que ta volonté soit faite sur la terre comme au ciel.
0: Donne-nous aujourd'hui notre pain de ce jour. Pardonne-nous nos offenses, comme nous pardonnons aussi à ceux qui nous ont offensés. Et ne nous laisse pas entrer en tentation, mais délivre-nous du mal.
1: Car c'est à toi qu'appartiennent
0: le règne, la puissance et la gloire pour les siècles des siècles. Amen.
1: À l'honneur de Dieu, Trinité, je vous salue Marie, pleine de grâce, le Seigneur est avec vous. Vous êtes bénie entre toutes les femmes et Jésus, le fruit de vos entrailles est béni.
0: Sainte Marie, Mère de Dieu, priez pour nous pauvres pécheurs, maintenant et à l'heure de notre mort. Amen.
1: Je vous salue Marie, pleine de grâce, le Seigneur est avec vous. Vous êtes bénie entre toutes les femmes et Jésus, le fruit de vos entrailles est béni.
0: Sainte Marie, Mère de Dieu, priez pour nous pauvres pécheurs, maintenant et à l'heure de notre mort. Amen.
1: Je vous salue Marie, pleine de grâce, le Seigneur est avec vous. Vous êtes bénie entre toutes les femmes et Jésus, le fruit de vos entrailles est béni.
0: Sainte Marie, Mère de Dieu, priez pour nous pauvres pécheurs, maintenant et à l'heure de notre mort. Amen.
1: Gloire au Père, au Fils et au Saint-Esprit.
0: Comme il était au commencement, maintenant et toujours, dans les siècles des siècles. Amen.
1: Notre Dame de toute grâce,
0: priez pour nous.

0: Premier mystère douloureux, l'agonie de Jésus. Fruit du mystère, le regret des péchés. Prions.
1: Notre Père qui es aux cieux, que ton nom soit sanctifié, que ton règne vienne, que ta volonté soit faite sur la terre comme au ciel.
2: Donne-nous aujourd'hui notre pain de ce jour. Pardonne-nous.

0: à toi qu'appartiennent le règne, la puissance et la gloire pour les siècles des siècles.
1: Amen.
0: Je vous salue Marie, pleine de grâce. Le Seigneur est avec vous. Vous êtes bénie entre toutes les femmes et Jésus, le fruit de vos entrailles, est béni.
2: Sainte Marie, Mère de Dieu, priez pour nous pauvres pécheurs, maintenant et à l'heure de notre mort. Amen.
0: Je vous salue Marie, pleine de grâce. Le Seigneur est avec vous. Vous êtes bénie entre toutes les femmes et Jésus, le fruit de vos entrailles, est béni.
2: Sainte Marie, Mère de Dieu, priez pour nous pauvres pécheurs, maintenant et à l'heure de notre mort. Amen.
0: Je vous salue Marie, pleine de grâce. Le Seigneur est avec vous. Vous êtes bénie entre toutes les femmes et Jésus, le fruit de vos entrailles, est béni.
2: Sainte Marie, Mère de Dieu, priez pour nous pauvres pécheurs, maintenant et à l'heure de notre mort. Amen.
0: Je vous salue Marie, pleine de grâce. Le Seigneur est avec vous. Vous êtes bénie entre toutes les femmes et Jésus, le fruit de vos entrailles, est béni.
2: Sainte Marie, Mère de Dieu, priez pour nous pauvres pécheurs, maintenant et à l'heure de notre mort. Amen.
0: Je vous salue Marie, pleine de grâce. Le Seigneur est avec vous. Vous êtes bénie entre toutes les femmes et Jésus, le fruit de vos entrailles, est béni.
2: Sainte Marie, Mère de Dieu, priez pour nous pauvres pécheurs, maintenant et à l'heure de notre mort. Amen.
0: Je vous salue Marie, pleine de grâce. Le Seigneur est avec vous. Vous êtes bénie entre toutes les femmes et Jésus, le fruit de vos entrailles, est béni.
2: Sainte Marie, Mère de Dieu, priez pour nous pauvres pécheurs, maintenant et à l'heure de notre mort. Amen.
0: Je vous salue Marie, pleine de grâce. Le Seigneur est avec vous. Vous êtes bénie entre toutes les femmes et Jésus, le fruit de vos entrailles, est béni.
2: Sainte Marie, Mère de Dieu, priez pour nous pauvres pécheurs, maintenant et à l'heure de notre mort. Amen.
0: Je vous salue Marie, pleine de grâce. Le Seigneur est avec vous. Vous êtes bénie entre toutes les femmes et Jésus, le fruit de vos entrailles, est béni.
2: Sainte Marie, Mère de Dieu, priez pour nous pauvres pécheurs, maintenant et à l'heure de notre mort. Amen.
0: Je vous salue Marie, pleine de grâce. Le Seigneur est avec vous. Vous êtes bénie entre toutes les femmes et Jésus, le fruit de vos entrailles, est béni.
2: Sainte Marie, Mère de Dieu, priez pour nous pauvres pécheurs, maintenant et à l'heure de notre mort. Amen.
0: Je vous salue Marie, pleine de grâce. Le Seigneur est avec vous. Vous êtes bénie entre toutes les femmes et Jésus, le fruit de vos entrailles, est béni.
2: Sainte Marie, Mère de Dieu, priez pour nous pauvres pécheurs, maintenant et à l'heure de notre mort. Amen.
0: Que la gloire soit rendue à Dieu le Père, le Fils et le Saint-Esprit.
2: Comme il était au commencement, maintenant et toujours, dans les siècles des siècles. Amen.
0: Notre-Dame de la paix,
2: priez.

0: Deuxième mystère douloureux, la flagellation. Fruit du mystère, le combat contre le mal.
1: Notre Père qui es aux cieux, que ton nom soit sanctifié, que ton règne vienne, que ta volonté soit faite sur la terre comme au ciel.
2: Donne-nous aujourd'hui notre pain de ce jour. Pardonne-nous nos offenses, comme nous pardonnons aussi à ceux qui nous ont offensés. Et ne nous laisse pas entrer en tentation, mais délivre-nous du mal.
1: Car c'est à toi qu'appartiennent
2: le règne,
1: la puissance et la gloire pour les siècles des siècles.
3: Amen.
1: Je vous salue Marie, pleine de grâce. Le Seigneur est avec vous. Vous êtes bénie entre toutes les femmes et Jésus, le fruit de vos entrailles, est béni.
4: Sainte Marie, Mère de Dieu, priez pour nous pauvres pécheurs. Maintenant et à l'heure de notre mort. Amen.
1: Je vous salue Marie, pleine de grâce. Le Seigneur est avec vous. Vous êtes bénie entre toutes les femmes et Jésus, le fruit de vos entrailles, est béni.
4: Sainte Marie, Mère de Dieu, priez pour nous pauvres pécheurs. Maintenant et à l'heure de notre mort. Amen.
1: Je vous salue Marie, pleine de grâce. Le Seigneur est avec vous. Vous êtes bénie entre toutes les femmes et Jésus, le fruit de vos entrailles est béni.
4: Sainte Marie, Mère de Dieu, priez pour nous pauvres pécheurs, maintenant et à l'heure de notre mort. Amen.
1: Je vous salue Marie, pleine de grâce. Le Seigneur est avec vous. Vous êtes bénie entre toutes les femmes et Jésus, le fruit de vos entrailles est béni.
4: Sainte Marie, Mère de Dieu, priez pour nous pauvres pécheurs, maintenant et à l'heure de notre mort. Amen.
1: Je vous salue Marie, pleine de grâce. Le Seigneur est avec vous. Vous êtes bénie entre toutes les femmes et Jésus, le fruit de vos entrailles est béni.
4: Sainte Marie, Mère de Dieu, priez pour nous pauvres pécheurs, maintenant et à l'heure de notre mort. Amen.
1: Je vous salue Marie, pleine de grâce. Le Seigneur est avec vous. Vous êtes bénie entre toutes les femmes et Jésus, le fruit de vos entrailles est béni.
4: Sainte Marie, Mère de Dieu, priez pour nous pauvres pécheurs, maintenant et à l'heure de notre mort. Amen.
1: Je vous salue Marie, pleine de grâce. Le Seigneur est avec vous. Vous êtes bénie entre toutes les femmes et Jésus, le fruit de vos entrailles est béni.
4: Sainte Marie, Mère de Dieu, priez pour nous pauvres pécheurs, maintenant et à l'heure de notre mort. Amen.
1: Je vous salue Marie, pleine de grâce. Le Seigneur est avec vous. Vous êtes bénie entre toutes les femmes et Jésus, le fruit de vos entrailles est béni.
4: Sainte Marie, Mère de Dieu, priez pour nous pauvres pécheurs, maintenant et à l'heure de notre mort. Amen.
1: Je vous salue Marie, pleine de grâce. Le Seigneur est avec vous. Vous êtes bénie entre toutes les femmes et Jésus, le fruit de vos entrailles est béni.
4: Sainte Marie, Mère de Dieu, priez pour nous pauvres pécheurs, maintenant et à l'heure de notre mort. Amen.
1: Je vous salue Marie, pleine de grâce. Le Seigneur est avec vous. Vous êtes bénie entre toutes les femmes et Jésus, le fruit de vos entrailles est béni.
4: Sainte Marie, Mère de Dieu, priez pour nous pauvres pécheurs, maintenant et à l'heure de notre mort. Amen.
1: Que la gloire soit rendue à Dieu le Père, le Fils et le Saint-Esprit.
2: Comme il était au commencement, maintenant et toujours, dans les siècles des siècles. Amen.
1: Notre-Dame de la paix,
2: priez pour nous.

0: Troisième mystère douloureux, le couronnement d'épines. Fruit du mystère, la force dans les humiliations. Prions.
1: Notre Père qui es aux cieux, que ton nom soit sanctifié, que ton règne vienne, que ta volonté soit faite sur la terre comme au ciel.
2: Donne-nous aujourd'hui notre pain de ce jour. Pardonne-nous nos offenses, comme nous pardonnons aussi à ceux qui nous ont offensés. Et ne nous laisse pas entrer en tentation, mais délivre-nous du mal.
1: Car c'est à toi qu'appartiennent
2: le règne, la puissance et la gloire. Pour les siècles des siècles.
1: Amen. Je vous salue Marie, pleine de grâce. Le Seigneur est avec vous. Vous êtes bénie entre toutes les femmes et Jésus. Le fruit de vos entrailles est béni.
3: Sainte Marie, Mère de Dieu, priez pour nous pauvres pécheurs, maintenant et à l'heure de notre mort. Amen.
1: Je vous salue Marie, pleine de grâce. Le Seigneur est avec vous. Vous êtes bénie entre toutes les femmes et Jésus. Le fruit de vos entrailles est béni.
3: Sainte Marie, Mère de Dieu, priez pour nous pauvres pécheurs, maintenant et à l'heure de notre mort. Amen.
1: Je vous salue Marie, pleine de grâce. Le Seigneur est avec vous. Vous êtes bénie entre toutes les femmes et Jésus. Le fruit de vos entrailles est béni.
3: Sainte Marie, Mère de Dieu, priez pour nous pauvres pécheurs, maintenant et à l'heure de notre mort. Amen.
1: Je vous salue Marie, pleine de grâce. Le Seigneur est avec vous. Vous êtes bénie entre toutes les femmes et Jésus. Le fruit de vos entrailles est béni.
3: Sainte Marie, Mère de Dieu, priez pour nous pauvres pécheurs, maintenant et à l'heure de notre mort. Amen.
1: Je vous salue Marie, pleine de grâce. Le Seigneur est avec vous. Vous êtes bénie entre toutes les femmes et Jésus. Le fruit de vos entrailles est béni.
3: Sainte Marie, Mère de Dieu, priez pour nous pauvres pécheurs, maintenant et à l'heure de notre mort. Amen.
1: Je vous salue Marie, pleine de grâce. Le Seigneur est avec vous. Vous êtes bénie entre toutes les femmes et Jésus. Le fruit de vos entrailles est béni.
3: Sainte Marie, Mère de Dieu, priez pour nous pauvres pécheurs, maintenant et à l'heure de notre mort. Amen.
1: Je vous salue Marie, pleine de grâce. Le Seigneur est avec vous. Vous êtes bénie entre toutes les femmes et Jésus, le fruit de vos entrailles est béni.
3: Sainte Marie, Mère de Dieu, priez pour nous pauvres pécheurs, maintenant et à l'heure de notre mort. Amen.
1: Je vous salue Marie, pleine de grâce. Le Seigneur est avec vous. Vous êtes bénie entre toutes les femmes et Jésus, le fruit de vos entrailles est béni.
3: Sainte Marie, Mère de Dieu, priez pour nous pauvres pécheurs, maintenant et à l'heure de notre mort. Amen.
1: Je vous salue Marie, pleine de grâce. Le Seigneur est avec vous. Vous êtes bénie entre toutes les femmes et Jésus, le fruit de vos entrailles est béni.
3: Sainte Marie, Mère de Dieu, priez pour nous pauvres pécheurs, maintenant et à l'heure de notre mort. Amen.
1: Je vous salue Marie, pleine de grâce. Le Seigneur est avec vous. Vous êtes bénie entre toutes les femmes et Jésus. Le fruit de vos entrailles est béni.
3: Sainte Marie, Mère de Dieu, priez pour nous pauvres pécheurs, maintenant et à l'heure de notre mort. Amen.
1: Que la gloire soit rendue à Dieu le Père, le Fils et le Saint-Esprit.
2: Comme il était au commencement, maintenant et toujours, dans les siècles des siècles. Amen.
1: Notre-Dame de la paix,
2: priez pour nous.

0: Quatrième mystère douloureux, la montée au calvaire. Fruit du mystère, la pénitence. Prions. Notre Père qui es aux cieux, que ton nom soit sanctifié, que ton règne vienne, que ta volonté soit faite sur la terre comme au ciel.
1: Donne-nous aujourd'hui notre pain de ce jour. Pardonne-nous nos offenses, comme nous pardonnons aussi à ceux qui nous ont offensés. Et ne nous laisse pas entrer en tentation. Mais délivre-nous du mal.
0: Car c'est à toi qu'appartiennent
1: le règne, la puissance et la gloire pour les siècles des siècles. Amen.
0: Je vous salue Marie, pleine de grâce, le Seigneur est avec vous. Vous êtes bénie entre toutes les femmes et Jésus, le fruit de vos entrailles, est béni.
1: Sainte Marie, Mère de Dieu, priez pour nous pauvres pécheurs. Maintenant et à l'heure de notre mort. Amen.
0: Je vous salue Marie, pleine de grâce, le Seigneur est avec vous. Vous êtes bénie entre toutes les femmes et Jésus, le fruit de vos entrailles, est béni.
1: Sainte Marie, Mère de Dieu, priez pour nous pauvres pécheurs. Maintenant et à l'heure de notre mort. Amen.
0: Je vous salue Marie, pleine de grâce, le Seigneur est avec vous. Vous êtes bénie entre toutes les femmes et Jésus, le fruit de vos entrailles, est béni.
1: Sainte Marie, Mère de Dieu, priez pour nous pauvres pécheurs, maintenant et à l'heure de notre mort. Amen.
0: Je vous salue Marie, pleine de grâce, le Seigneur est avec vous. Vous êtes bénie entre toutes les femmes et Jésus, le fruit de vos entrailles est béni.
1: Sainte Marie, Mère de Dieu, priez pour nous pauvres pécheurs, maintenant et à l'heure de notre mort. Amen.
0: Je vous salue Marie, pleine de grâce, le Seigneur est avec vous. Vous êtes bénie entre toutes les femmes et Jésus, le fruit de vos entrailles, est béni.
1: Sainte Marie, Mère de Dieu, priez pour nous pauvres pécheurs, maintenant et à l'heure de notre mort. Amen.
0: Je vous salue Marie, pleine de grâce, le Seigneur est avec vous. Vous êtes bénie entre toutes les femmes et Jésus, le fruit de vos entrailles, est béni.
1: Sainte Marie, Mère de Dieu, priez pour nous pauvres pécheurs. Maintenant et à l'heure de notre mort. Amen.
0: Je vous salue Marie, pleine de grâce, le Seigneur est avec vous. Vous êtes bénie entre toutes les femmes et Jésus, le fruit de vos entrailles, est béni.
1: Sainte Marie, Mère de Dieu, priez pour nous pauvres pécheurs. Maintenant et à l'heure de notre mort. Amen.
0: Je vous salue Marie, pleine de grâce, le Seigneur est avec vous. Vous êtes bénie entre toutes les femmes et Jésus, le fruit

0: Je vous salue, Marie, pleine de grâce, le Seigneur est avec vous. Vous êtes bénie entre toutes les femmes, et Jésus, le fruit de vos entrailles, est béni.
1: Sainte Marie, Mère de Dieu, priez pour nous pauvres pécheurs, maintenant et à l'heure de notre mort. Amen.
0: Je vous salue, Marie, pleine de grâce, le Seigneur est avec vous. Vous êtes bénie entre toutes les femmes, et Jésus, le fruit de vos entrailles, est béni.
1: Sainte Marie, Mère de Dieu, priez pour nous pauvres pécheurs, maintenant et à l'heure de notre mort. Amen.
0: Gloire au Père, au Fils et au Saint-Esprit.
1: Comme il était au commencement, maintenant et toujours, dans les siècles des siècles. Amen.

0: Cinquième mystère douloureux, la mort de Jésus. Fruit du mystère, le pardon des offenses. Prions.
1: Notre Père qui es aux cieux, que ton nom soit sanctifié, que ton règne vienne. Que ta volonté soit faite sur la terre comme au ciel.
2: Donne-nous aujourd'hui notre pain de ce jour. Pardonne-nous nos offenses, comme nous pardonnons aussi à ceux qui nous ont offensés. Et ne nous laisse pas entrer en tentation, mais délivre-nous du mal.
1: Car c'est à toi qu'appartiennent
2: le règne, la puissance et la gloire pour les siècles des siècles. Amen.
1: Je vous salue Marie, pleine de grâce, le Seigneur est avec vous. Vous êtes bénie entre toutes les femmes et Jésus, le fruit de vos entrailles, est béni.
2: Sainte Marie, Mère de Dieu, priez pour nous pauvres pécheurs, maintenant et à l'heure de notre mort. Amen.
1: Je vous salue Marie, pleine de grâce, le Seigneur est avec vous. Vous êtes bénie entre toutes les femmes et Jésus, le fruit de vos entrailles, est béni.
2: Sainte Marie, Mère de Dieu, priez pour nous pauvres pécheurs, maintenant et à l'heure de notre mort. Amen.
1: Je vous salue Marie, pleine de grâce, le Seigneur est avec vous. Vous êtes bénie entre toutes les femmes et Jésus, le fruit de vos entrailles, est béni.
2: Sainte Marie, Mère de Dieu, priez pour nous pauvres pécheurs, maintenant et à l'heure de notre mort. Amen.
1: Je vous salue Marie, pleine de grâce, le Seigneur est avec vous. Vous êtes bénie entre toutes les femmes et Jésus, le fruit de vos entrailles, est béni.
2: Sainte Marie, Mère de Dieu, priez pour nous pauvres pécheurs, maintenant et à l'heure de notre mort. Amen.
1: Je vous salue Marie, pleine de grâce, le Seigneur est avec vous. Vous êtes bénie entre toutes les femmes et Jésus, le fruit de vos entrailles, est béni.
2: Sainte Marie, Mère de Dieu, priez pour nous pauvres pécheurs, maintenant et à l'heure de notre mort. Amen.
1: Je vous salue Marie, pleine de grâce, le Seigneur est avec vous. Vous êtes bénie entre toutes les femmes et Jésus, le fruit de vos entrailles, est béni.
2: Sainte Marie, Mère de Dieu, priez pour nous pauvres pécheurs, maintenant et à l'heure de notre mort. Amen.
1: Je vous salue Marie, pleine de grâce, le Seigneur est avec vous. Vous êtes bénie entre toutes les femmes et Jésus, le fruit de vos entrailles, est béni.
2: Sainte Marie, Mère de Dieu, priez pour nous pauvres pécheurs, maintenant et à l'heure de notre mort. Amen.
1: Je vous salue Marie, pleine de grâce, le Seigneur est avec vous. Vous êtes bénie entre toutes les femmes et Jésus, le fruit de vos entrailles, est béni.
2: Sainte Marie, Mère de Dieu, priez pour nous pauvres pécheurs, maintenant et à l'heure de notre mort. Amen.
1: Je vous salue Marie, pleine de grâce, le Seigneur est avec vous. Vous êtes bénie entre toutes les femmes et Jésus, le fruit de vos entrailles, est béni.
2: Sainte Marie, Mère de Dieu, priez pour nous pauvres pécheurs, maintenant et à l'heure de notre mort. Amen.
1: Je vous salue Marie, pleine de grâce, le Seigneur est avec vous. Vous êtes bénie entre toutes les femmes et Jésus, le fruit de vos entrailles, est béni.
2: Sainte Marie, Mère de Dieu, priez pour nous pauvres pécheurs, maintenant et à l'heure de notre mort. Amen.
1: Gloire au Père, au Fils et au Saint-Esprit.
2: Comme il était au commencement, maintenant et toujours, dans les siècles des siècles. Amen.
1: Notre Dame de toute grâce,
2: priez.

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0: Pour votre salut, il est 5h.

ton esprit. Dieu a fait véritablement des personnes uniques, des personnes qui ont des grâces et des personnes qui ont des limites. Autrement dit, Dieu nous a fait capables de faire un certain nombre de choses et il a voulu que nous ne puissions pas en faire d'autres. Dans l'activisme, on s'agite et on agite tout le monde et au final, on épuise ses forces sans s'en rendre compte et on finit par être dégoûté des choses de Dieu. C'est une tentation absolument subtile. Sur le plan spirituel, notre action vaut d'abord ce que vaut notre prière ou notre communion à Dieu. Autrement, notre activité serait purement humaine. Chaque réalité d'Église a sa grâce et son rôle propre, ainsi que chaque membre d'Église. C'est dans sa grâce propre que chaque groupe d'Église doit apporter sa contribution à la mission de l'Église. Donc, chaque groupe de la paroisse est appelé à apporter sa pierre, une pierre unique, dans l'édification de votre paroisse. Pour ceux qui tombent dans le piège de l'activisme, ils vont faire tout en même temps. Mais vous le savez bien, quand on fait tout en même temps, on le fait nécessairement mal, parce qu'on ne peut pas tout faire en même temps. Alors, les activistes en général finissent par se refroidir et progressivement retourner dans le monde, dans le péché, parce qu'ils ont épuisé leur force dans l'action. Et vous savez bien, quand le corps ne peut plus donner, quand le corps a été tellement sollicité, il se révolte. C'est un deuxième point que je voulais vous donner. L'activisme entraîne donc le manque de repos qui épuise à la longue et oblige à sursoir ou à arrêter tôt ou tard ses engagements. Le démon en général utilise cette tentation contre les âmes ferventes et généreuses et contre les tempéraments actifs. Amen. Si vous êtes quelqu'un qui a besoin de tout faire, qui a tout le temps besoin de bouger, sachez que le moyen que le démon peut utiliser pour progressivement vous ramener loin de Dieu, ça peut être l'excès de zèle, l'excès de travail. La Bible dit ceci, c'est dans le livre du Siracide, le chapitre 37, le verset 31. « Celui qui se surveille prolonge sa vie. » Amen. « Celui qui se surveille prolonge sa vie. » Autrement dit, même dans notre manière de servir Dieu, il nous faut une certaine vigilance. Dans le même livre du Siracide, la Bible déclare encore ceci, toujours le chapitre 37, mais cette fois-ci au verset 27. « Mon fils, pendant ta vie, éprouve ton tempérament. » Vois ce qui t'est contraire et ne te l'accorde pas. Autrement dit, fais attention à ton tempérament. Ton tempérament peut t'empêcher de servir Dieu. Le piège est subtil. Tu peux tellement te donner au service de Dieu qu'à un moment donné, tu n'as plus la force de continuer. Et tu jettes l'éponge parce que tu n'as plus de ressort, parce qu'il ne te reste plus d'énergie, parce que ta nature se capte. Tu en as trop exigé, elle ne peut pas aller plus loin. Beaucoup, beaucoup ont perdu la ferveur de la foi parce qu'ils se sont jetés corps et âme dans le travail sans apprendre à se reposer. Que ceux-là se souviennent de ce que dit le livre de la Genèse. Dieu se reposa de son œuvre. Amen. Mais bien aimé, un autre facteur de déconversion, c'est en général les échecs apostoliques. Les responsables savent les échecs apostoliques. Vous organisez tout bien, magnifiquement, vous avez pris tous les moyens, et puis le résultat est tellement chiche que vous êtes déçus. Oui, beaucoup ont perdu la foi progressivement à force d'accumuler les échecs apostoliques. Ils ont fini par douter, douter d'eux-mêmes, douter de Dieu. Et insidieusement, ils ont fini par se refroidir. Mais bien-aimés, les épreuves de la vie. Ah, ça, que de chrétiens repartent voir les marabouts. Eh bien, aimé, j'aimerais vous raconter une histoire. C'est une femme, son mari était parti avec une autre. Et vous comprenez son problème. Grosse déception, grosse blessure. Elle se met à prier.
Elle prie, elle jeûne. Elle dit au Seigneur, il faut me le ramener, c'est... Et le Seigneur ne répond pas. La femme a prié pendant des années. Alors, elle en a eu marre. Et une révolte a commencé à couver dans son âme. Et voilà qu'un jour, une amie lui dit, mais tu sais, moi je connais Marabout Labin. Je t'assure que tu vas le voir, ton problème là, tu le résous en une semaine. Et la femme dit, ben Seigneur, je prends mes responsabilités. Puisque tu n'as pas pris les tiennes, je prends les miennes. Et la femme est allée voir le marabout. Et le marabout lui a dit, hé, madame, je te donne une semaine. Au bout d'une semaine, ton mari revient. Et le fait, au bout d'une semaine, le mari est revenu. Au bout d'une semaine, le mari est revenu. Elle fait une super pub pour les marabouts. Mais n'oubliez pas, ce que Dieu n'a pas pu, ce n'est pas un homme qui pourra. Ce que Dieu n'a pas fait, ce n'est pas un homme qui va faire. Alors le mari est revenu, mais la situation est devenue pire qu'avant. Les problèmes qu'ils avaient avant qu'ils ne partent étaient multipliés par 100. Le foyer s'est transformé en un enfer. Et la femme finalement a trouvé que c'était mieux que le mari ne revienne pas. Et le mari a fini par partir à nouveau. Parce que là où Dieu n'a pas pu, ce n'est pas un marabout qui va faire. Et la femme s'est retrouvée avec plus de blessures encore qu'avant. Mais bien aimée, elle a recommencé à aller à l'église. On a recommencé à la voir à la paroisse parce qu'elle avait compris que finalement Dieu avait raison parce que le marabout avait ramené le mari.

été converti. Il avait été marabouté, envoûté, manipulé. Autrement dit, il est venu sans amour. Et c'était normal que les problèmes soient multipliés par 100. Amen. Amen. Et voilà que la femme recommence à aller à l'église, à prier. Elle a prié encore longtemps. Et puis un jour, voilà que le miracle du Seigneur se passe. Le mari vient à la maison. Cette fois-ci, il vient en bas à cause des faits d'un charme et parce que son cœur avait été brisé par la grâce. Il revint à la maison, le cœur repenti, le cœur humilié, demandé humblement, demandé véritablement pardon. Certains perdent la foi et repartent faire des sacrifices, voir des marabouts et des charlatans, parce qu'ils ne supportent pas les épreuves de la vie, parce qu'ils n'acceptent pas de porter leur croix, parce que la souffrance leur est intolérable. Et bien aimé, les échecs et les épreuves de la vie peuvent plonger dans un tel abattement au point que petit à petit, on relativise ses convictions religieuses et que l'on abandonne ses engagements. La déception, oui, elle peut faire partie aussi du moyen par lequel notre vie se déconvertit. Déception vis-à-vis de Dieu, oui, comme dans le cas de cette femme. Déception vis-à-vis de l'Église, oh oui, trop souvent, on entend ça, hein. Ah, mon père, mais les prêtres sont comme ça, mais les sœurs sont comme ça, mais dans l'Église catholique, ils sont comme ça. Déception vis-à-vis de l'Église, mais aussi parfois la déception vis-à-vis de soi-même. On peut être tellement déçu de soi-même qu'on ne croit plus en la grâce de Dieu, qu'on ne croit plus en la miséricorde de Dieu, et on finit par s'installer dans le mal. Ça aussi, c'est un moyen par lequel nous pouvons perdre l'ardeur de la foi. Mais bien-aimés, j'aimerais signaler encore deux autres points ou quelques autres points. Les conflits. Les conflits qui se rencontrent partout. Il y a des hommes, il y a des conflits. Et puis nous pouvons même être en conflit avec nous-mêmes, vous le savez bien. Lorsqu'on ne se pardonne pas, lorsqu'on a du mal à s'accepter, lorsque l'on ne s'aime pas, c'est une forme de conflit. Une forme de conflit que l'on vit avec soi-même. Mais bien-aimés, bien sûr, il s'agit de ces conflits-là, mais il s'agit aussi de ces conflits qui se rencontrent habituellement, communément, dans nos communautés chrétiennes, dans nos paroisses, dans nos congrégations religieuses, dans nos groupes de prière. En général, c'est le fruit d'un certain nombre d'incompréhensions, le fruit parfois aussi de persécutions plus ou moins ouvertes, qui vont engendrer des blessures, blessures de la part de certains responsables, blessures entre confrères, entre consoeurs, entre membres d'un même groupe de prière, blessures entre membres d'une paroisse. Mais bien aimé, tous ces conflits eux-mêmes aussi parfois découragent la foi et nous empêchent de grandir si nous n'acceptons pas de les porter devant le Seigneur. Il m'est arrivé de rencontrer des gens qui avaient quitté Jésus-Christ parce que simplement ils avaient eu un malentendu avec une personne. Je connais des personnes qui passent de groupe en groupe, qui papillonnent de groupe en groupe, de groupe de prière en groupe de prière, pour ne pas dire de paroisse en paroisse, uniquement parce qu'ils ne sont pas capables d'assumer un conflit. Parce qu'ils n'ont pas compris qu'il est normal que dans un groupe où il y a des hommes et des femmes, nous sommes sur la terre, il y ait des malentendus. Mais bien aimé, les conflits peuvent aussi dans nos groupes, les conflits mal vécus, mal gérés dans nos groupes de prière, dans nos paroisses, peuvent aussi faire perdre la foi à beaucoup d'entre nous et le conduire à pire qu'avant leur conversion. Et bien aimé, parfois dans les groupes de prière aussi, c'est la jalousie. La jalousie peut être la cause secrète et inavouée, on ne le dit pas. Mais vous avez des personnes qui ne s'entendent pas, mais en fait c'est parce qu'il y a une jalousie en dessous. Mais on ne peut pas le dire. Et quand c'est comme ça, en général, ça veut dire peut-être on supporte le succès de l'un. Alors on va chercher la petite bête, on va chercher ce qui ne va pas. Parce qu'il suffit de regarder en chacun de nous, il y a toujours quelque chose qui ne va pas. Vous êtes d'accord avec moi? En tout homme, il y a quelque chose qui est défaillant. En chacun de nous, il y a une faiblesse, il y a une maladresse. Pour celui qui sait regarder, on

le voir, mes bien-aimés. Alors, supportant mal le succès des autres, le regard peut se faire méchant et ne voir plus que le côté négatif de celui que l'on jalouse. La bouche alors va verser dans une critique facile, la jalousie qui conduit à la critique facile, où l'autre ne peut jamais se défendre. L'autre n'a pas droit à la parole. Il est à la fois accusé, il est condamné sans même avoir eu le droit de s'exprimer. Et bien aimé, beaucoup de nos groupes de prière meurent du simple fait que parfois, ils s'y rencontrent des jalousies, des mesquineries. Et beaucoup ont été scandalisés par ces attitudes et ont fini par perdre la foi. Amen. Mais bien aimé, tout homme a droit à l'erreur. Tout homme a droit à l'erreur. Qui peut dire qu'il n'a jamais commis d'erreur? Qui peut dire sous le regard de Dieu, dans la maison de Dieu, qu'il n'a jamais commis d'erreur? Alors quand on oublie cela, on court à la défense de la vérité en manquant gravement à la charité, à la miséricorde et à l'amour. Or l'Écriture dit ceci, le psaume 85, le verset 11, « Amour et vérité se rencontrent, paix et vérité s'embrassent. » Mais bien aimé, amour et vérité se rencontrent, paix et justice s'embrassent. Autrement dit, il ne suffit pas de défendre la vérité si on n'a pas d'amour dans son cœur. Si nous voulons faire la vérité, si nous voulons aider notre semblable, si nous voulons même aider un frère dans le groupe de prière ou une sœur qui a un mauvais comportement, nous ne pouvons le faire de façon juste, de façon bonne sous le regard de Dieu, que si c'est l'amour qui nous conduit à le faire. Si cela n'est pas fait avec amour, cela nécessairement portera un fruit de division, un fruit mauvais. Et bien aimé, une autre cause des conversions que l'on rencontre, là c'est un problème de leadership, problème entre les leaders, les responsables. Qui est le plus charismatique? Qui parle le mieux? Qui prêche le mieux? Ou alors qui chante le mieux? Qui prophétise davantage? Mais bien aimé, tous ces problèmes de leadership, toutes ces rivalités, elles-mêmes peuvent entraîner parfois des scandales tellement importants que certains en arrivent à quitter l'Église, en arrivent à quitter la foi. Vous voyez, ces divisions intestines, elles vont tellement scandaliser que parfois même, si ceux qui s'affrontent au sommet continuent eux, mais les plus petits qui viennent et qui voient ça, les plus petits dont la foi n'est pas assez ferme, parfois quittent le groupe et vont ailleurs, quand ils ne quittent pas l'Église catholique tout simplement. Nos rivalités de responsables peuvent elles aussi occasionner des déconversions. Elles peuvent conduire des âmes à rejeter Jésus-Christ. Mes bien-aimés, je vous ai dit j'allais donner des petits points comme ça. La monotonie, l'habitude. Après une période assez importante au service de Dieu et des frères, la foi est parfois menacée par l'habitude. Quand on a été 25 ans tous les matins à la messe, tous les matins, et à un moment donné, bon, on a l'impression, on est tellement habitué. Et puis si en plus, pendant 25 ans, on a eu seulement le même prêtre. Autrement dit, on connaît déjà tous ses thèmes favoris. Sa voix, on la connaît par cœur. On dit, mais qu'est-ce qu'il va nous dire de neuf? Et progressivement, on arrête d'aller à l'église. Mais bien sûr, on n'arrête pas du jour au lendemain. On se dit, bon, cette semaine, bon, hein, on ne va pas aller ce matin. Et puis une semaine après, bon, ce sera pas seulement un matin, ce sera deux matins où on ne va pas y aller. Et progressivement, de matin en matin, on finit par aller moins à l'église. Et de moins en moins, mes bien-aimés, notre foi se refroidit. Notre cœur perd de son zèle. Et progressivement, nous retournons à nos vieilles habitudes de péché. Alors, quand donc on est menacé par l'habitude, vous allez voir, en général, on a le sentiment d'avoir déjà tout vu. Mais ça là, on va faire la même louange, c'est les mêmes chants qu'on va prendre, c'est les mêmes voix qu'on va entendre, mais on va faire les mêmes prières là-haut. Mais ça là, j'ai déjà expérimenté, moi aussi on a prié pour moi un jour, je suis tombé. Ou bien on a prié pour moi un jour, j'ai tremblé. Donc ça, je connais déjà. Il y a toujours un moment donné où on est comme habité par ce sentiment d'avoir déjà tout vu, on sait tout, on est convoqué.
manquer un enseignement, oh, mais le thème, on a déjà entendu ce thème-là maintes fois. Il n'a plus rien à nous dire. Mais bien aimé, la monotonie parfois menace l'ardeur de notre foi. Et beaucoup, pour ne pas avoir été suffisamment vigilants dans leur manière de vivre la foi, dans leur manière de vivre ce qui se fait habituellement dans leur groupe de prière, ont fini par tomber dans l'absentéisme. Et puis finalement, lentement, mais de façon très très sûre, ils ont fini par prier par envie. Par envie. Oh, ce jour, j'ai envie d'aller à la prière, j'y vais. Hein? Comprenez? J'ai envie de prier. Quand j'ai envie de prier, j'y vais, quoi. Amen? C'est pas ça? Vous allez prier quand vous avez envie de prier, non? Est-ce que vous allez prier quand vous avez envie de prier ou pas? Mais bien aimé, c'est le meilleur moyen de ne pas grandir dans la vie spirituelle. La personne qui prie seulement parce qu'il a envie de prier, c'est une personne qui se soumet aux caprices de ses sentiments. Et comme tout le monde le sait, les sentiments sont capricieux. Les sentiments sont instables. Si ta prière, ta vie chrétienne, tu l'as bâtie uniquement sur les envies de prier ou pas envie de prier, tu es un chrétien battu d'avance. Ta foi est chancelante. Ta foi est totalement ballottante. Elle ne repose sur rien. Elle repose sur du sable. On ne peut pas construire une vie de ferveur sur les sentiments. Amen. Beaucoup ont fini captifs de la chair et du péché et du monde et du diable uniquement parce que leur vie, quand ils ont reçu leur conversion, vous savez qu'est-ce qui se passe quand on a été converti? Le jour où on a été converti, oh là là, vous ne soupçonnez pas. La Bible devient sucrée. Quand tu prends la Bible comme ça, là, les lettres dans, ça brûle. Tu prends la Bible. Amen. La Bible, quand tu prends la Bible, la parole de Dieu devient savoureuse. Quand tu as été converti, tu as envie de parler de Jésus-Christ. Quand tu regardes les frères et sœurs en Christ, tu les aimes. Ton cœur s'embrase d'amour pour eux. Il y a cela, quelques mois, je prêchais ici à un camp de jeunes, une retraite de jeunes. Et voilà que pendant la retraite, un moment, nous avons pris un moment de prière où nous avons invoqué le Saint-Esprit. Voilà qu'un jeune, je vois un jeune qui tombe à genoux. Je vois son visage se changer complètement. Il était irradié complètement. Et je suivais ça depuis l'hôtel. Et à un moment donné, je vois, il se met à pleurer. Je vois de ses yeux des larmes qui coulent. Et je sentais qu'il ne pleurait pas de tristesse, il pleurait de bonheur. Et à un moment donné, le jeune, comme hors de lui-même, se met debout. Et il regarde la foule. Il se met à faire le maître de cœur, il dit chanter, chanter, chanter. Et c'est pas tout, c'est pas tout, c'est pas tout, c'est pas tout. Au bout d'un moment, il regarde la foule n'avait pas l'air de le comprendre. Tout le monde était un peu étonné de cette espèce de bizarrerie. Et à un moment donné, le gars, il se lève dans la foule. Il dit, je vous aime, mes frères, je vous aime, Dieu vous aime. Et il a pleuré toute la messe, il a pleuré d'amour. Ce jeune-là, je l'ai rencontré à la fin. Je voulais savoir qu'est-ce qui s'était passé. Il me dit, mon père, jamais je ne me suis senti autant aimé. Vois-tu, mon père, pendant la messe, l'amour de Dieu a rempli mon cœur. C'était fou. J'en ai versé d'abondantes larmes. Non seulement je sentais que Dieu m'aime infiniment, mais j'ai senti mon cœur s'embraser d'un amour fou pour les autres. Alors, c'est pour ça que je me suis mis debout. J'ai commencé à leur distribuer des baisers comme ça. Oui, quand on se convertit, la parole de Dieu est sucrée et l'autre est facile à aimer. Le semblable devient quelque part facile à aimer. On a envie d'évangéliser, on veut témoigner, on veut rendre compte de la foi qui nous habite. On veut faire connaître l'amour qui brûle notre cœur. Mais ce que vous oubliez, c'est que c'est donné totalement gratuitement. Amen. Cette bénédiction-là, cette facilité avec laquelle le nouveau converti prie est de l'ordre du don gratuit de Dieu. Il ne le mérite pas. Ce n'est pas une production de ses sentiments, ce n'est même pas une production de son vouloir. Il est né de Dieu. Cela ne vient pas de la chair et du sang. C'est le don de Dieu, dit l'Écriture. C'est la nouvelle naissance qui vient d'en haut. Dieu a donné gratuitement. Mais il y a toujours un moment donné où cette grâce de la conversion se fait moins sensible. Et il y a toujours un moment donné où tu regardes les frères et sœurs, tu dis, ah mais celle-là, elle a vraiment une vilaine tête. Hein. Mais celui-là, oh là là, mais regarde comment il est habillé aujourd'hui. Eh mais celui-là, regarde, mais il est comme il est orgueilleux. C'est dans ces moments-là
tu ne peux plus construire sur les sentiments qui t'habitent. Tu es obligé de construire sur la volonté d'aimer, un choix profond. Seigneur, tu m'as dévoilé qu'ils sont aimés. Seigneur, tu t'es manifesté à moi un jour et tu m'as dit qu'ils avaient du prix à tes yeux comme moi, que tu as répandu ton sang pour eux. Seigneur Jésus-Christ, tu les aimes même si je ne sens plus cet amour dans mon cœur. Je les aime même si je ne sens pas cet amour dans mon cœur et je veux le leur manifester. Seigneur, quel que soit leur péché, Seigneur, quel que soit leur bêtise, je les aime. Mes bien-aimés, beaucoup perdent la foi et finissent par se déconvertir parce que simplement ils n'ont pas compris que aimer Dieu n'est pas d'abord une affaire de sentiment, mais une affaire d'engagement et de choix. Aimer Dieu, c'est pas d'abord une affaire de sentiment. C'est une question vitale, c'est un choix intelligent que je fais. C'est un choix intelligent que je fais. Si je sais que Dieu est vital, si je sais que Dieu est la vie pour moi, si je sais que Dieu est le sens de ma vie, si je sais que Dieu est la source de mon existence, si je sais que Dieu est l'auteur de toutes choses et que je viens de lui et que je vais à lui, mes bien-aimés, je peux choisir de le servir, je peux choisir de l'aimer.

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3: Au nom du Père et du Fils et du Saint-Esprit, Amen. Mon Seigneur et mon Dieu, je crois de tout mon cœur que tu es ici, que tu me vois, que tu m'entends. Je t'adore à genoux devant toi. Je te demande le pardon de mes péchés et ton aide pour faire de mon mieux ce moment de prière. Marie, ma Mère Immaculée, Saint Joseph et mon ange gardien, intercédez pour moi. Dans la première lecture, nous voyons le roi Ézéchias qui était malade, même très malade, et on lui avait dit que sa maladie est mortelle. C'est même le prophète Isaïe qui vient lui dire ces mots assez surprenants. Ainsi parle le Seigneur. « Prends des dispositions pour ta maison, car tu vas mourir et tu ne guériras pas. » Si quelqu'un te dit « Prépare-toi, tu vas mourir », c'est quelqu'un qui peut-être veut attenter à ta vie, ou alors c'est un médecin qui te place devant le constat que ta maladie est une maladie incurable. Ici, il s'agit d'un prophète qui va lui dire à Ézéchias qu'il ne pourra pas guérir de sa maladie. Isaïe, c'est pas un ennemi, c'est quelqu'un qui parle au nom du Seigneur. Et son annonce n'est pas celle d'un médecin, elle est celle de Dieu lui-même qui confirme au roi qu'il va mourir de sa maladie. Et nous pouvons demander à Jésus, à ce moment-là, de nous aider à bien accueillir les soucis de santé, les maladies, les choses qui nous affectent, qui nous font du tort, qui nous font souffrir, celle de nous-mêmes ou nos proches. Nous faisons tout pour supprimer la souffrance, pour guérir, pour prendre en considération ce que nous disent les médecins, faire ce qu'il faut pour recouvrer la santé, et en même temps, toutes les souffrances que nous ne pouvons pas éliminer, les souffrances que nous ne pouvons pas supprimer, nous les offrons à Dieu. Nous associons aux souffrances du Christ sur la croix. Et la suite de cette première lecture est encore plus surprenante. Ézéchias se tourna vers le mur et fit cette prière au Seigneur. « Ah Seigneur, souviens-toi, j'ai marché en ta présence, dans ta loyauté et d'un cœur sans partage. Et j'ai fait ce qui est bien à tes yeux. J'ai marché en présence de Dieu dans la loyauté et d'un cœur sans partage. » Donc nous voyons Ézéchias qui se tourne vers le mur, il sait que le Seigneur, il est là, il sait que le Seigneur l'écoute, il l'écoute pas uniquement quand il va dans le temple prier, il l'écoute aussi quand il est dans sa chambre. Et nous aussi, Jésus, nous croyons que tu nous écoutes à chaque fois, nous croyons, quels que soient les endroits où nous nous trouvons, quelles qu'en soient les circonstances, nous croyons que tu es avec nous. Bien sûr, il y a certains endroits où c'est plus facile pour nous de prier, mais tous les endroits sont bons. Tous les endroits sont l'occasion de nous adresser au Seigneur, de lui dire ses mots, de lui faire partager nos expériences, nos peines, nos joies. Ézéchias prie, car il croit que Dieu lui parle. Il croit que c'est vraiment par le prophète, il a reçu ce que Dieu veut lui dire, et... Mais il croit que Dieu pourrait comme changer d'avis, que Dieu pourrait changer le cours de l'histoire, qu'il pourrait revenir sur cette prophétie, sur cette annonce de sa mort prochaine. Et il y a une chose assez remarquable. Encore une fois, Ézéchias, il va comme argumenter. Il va donner des arguments, comme un marchand de tapis peut-être, pour essayer de gagner quelques années de vie en plus. Il voudrait vivre, il ne voudrait pas achever sa vie si tôt. Et comme argument, qu'est-ce qu'il donne ? Il espère que ces années où il a été fidèle au Seigneur vont lui permettre d'obtenir quelque chose du Seigneur. Il met dans la balance, en quelque sorte, ses bonnes actions, cette fidélité, ses prières, tout ce qui correspond aussi à ce qu'il a fait de bien. Et nous pouvons aussi nous souvenir que Jésus, tu nous as promis que à chaque fois que l'on fera du bien à un de ces petits qui sont nos frères, nous aurons une récompense. Le Seigneur n'oubliera pas tout ce que nous aurons fait par amour. C'est même ce qui se souviendra de cela quand nous le retrouvons au jour du jugement. Il se souviendra de tout cela. Mais nous pouvons aussi voir qu'il manque quelque chose. Il manque quelque chose parce que, quelles que soient les choses que nous pouvons faire de bien, les petites actions, le service, le travail, nous serons toujours dans l'incapacité d'être en règle, de payer ou de faire suffisamment de bien par rapport à nos misères, par rapport à nos péchés, par rapport aux fois où nous-mêmes ou les hommes auront offensé le Seigneur. Et ce qui semble manquer, c'est un aspect de la contrition, un aspect dans lequel Ézéchias regretterait ses péchés, ne parle pas uniquement de ses bonnes actions, de ce qu'il a fait de bien, mais aussi demande pardon. Ici, nous ne le trouvons pas dans cette première lecture. Il y a tout de même une attitude qui est juste répétée après, qui pourrait nous mettre sur la piste d'une contrition, qui pourrait être le signe d'une contrition. Un premier élément, c'est que le texte nous dit que, après avoir fait cette demande à Dieu de se souvenir de lui, il est dit que le roi Ézéchias fondit en larmes. Et donc ce sont des larmes, nous pouvons penser qu'il s'agit de larmes de repentir, de regret des péchés, et qu'il a aussi dans sa prière demandé pardon à Dieu. Nous aussi nous demandons pardon à Dieu. Il y a dans cette prière de ce roi Ézéchias pour demander plus d'années, pour demander un temps supplémentaire, aussi une autre chose qui manque, qu'on pourrait dire, une certaine acceptation de la mort. C'est le pape Saint Pie X, qui était pape entre 1903 et 1914, qui avait recommandé cet acte d'acceptation de la mort et avait même conféré une indulgence plénière au moment de la mort avec cette prière, si elle n'est pas rétractée. Et alors cette prière dit ceci. « Seigneur mon Dieu, dès aujourd'hui, j'accepte de votre main volontiers et de grand cœur le genre de mort qu'il vous plaira de m'envoyer, avec toutes ses angoisses, toutes ses peines et toutes ses douleurs. » Saint Pie X, il avait une conception de la vie sans doute plus surnaturelle qu'Ézéchias. Il cherchait à préserver la paix, il cherchait à éviter à tout prix la Première Guerre mondiale, qui a éclaté effectivement en 1914. Il l'avait prévu qu'elle éclaterait. Il voulait tout faire pour l'éviter. Et en voulant l'éviter, il disait « Je donnerais volontiers ma vie pour conjurer cet horrible fléau. » Ce Saint Pie X qui était prêt à donner sa vie, à souffrir, à accepter de quitter ce monde plus tôt, si ça pouvait être utile, pour aider à la paix. C'est une situation bien différente du roi Ézéchias, mais nous-mêmes, nous pouvons tirer de cet exemple de Saint Pie X, cette prière du roi Ézéchias, une meilleure disposition par rapport à notre vie. Nous pouvons remercier Jésus déjà pour toutes les belles années qu'il nous a octroyées, tout ce que nous avons fait de bien jusqu'à présent, au début de notre vie jusqu'à maintenant, tout ce dont nous nous rappelons, et nous voulons lui rappeler que nous sommes disposés à rester toutes les années qui nous restent à vivre en sa compagnie. Nous voulons, Jésus, t'assurer que nous allons vivre avec toi, que nous allons être fidèles à ce que tu nous demandes. Nous allons souhaiter d'avoir une bonne santé, souhaiter d'avoir encore de nombreuses années à vivre pour faire le bien sur la terre. C'est cela que nous, Seigneur, nous voulons te demander. Aide-nous à faire le bien pour toutes les années qu'il me reste à vivre. Aide-nous, Jésus, à donner notre vie au service des uns et des autres. Nous pouvons invoquer Marie sous le vocable de reine de la paix, pour qu'elle nous aide à donner cette paix autour de nous, à agir toujours avec bienveillance au service des personnes de notre entourage. Je te remercie, mon Dieu, des bonnes résolutions, des beaux désirs et des lumières que tu as semées dans mon cœur pendant ce moment de prière. Je te demande de m'aider à les faire fructifier. Marie, ma Mère Immaculée, Saint Joseph et mon ange gardien, accompagnez-moi toujours en chemin.
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0: il est 6 heures.
3: L'ange du Seigneur porte l'annonce à Marie. Je vous salue Marie, pleine de grâce. Le Seigneur est avec vous. Vous êtes bénie entre toutes les femmes. Et Jésus, le fruit de vos entrailles, est béni.
4: Sainte Marie, Mère de Dieu, priez pour nous pauvres pécheurs, maintenant et à l'heure de notre mort. Amen.
3: Voici la servante du Seigneur.
4: Qu'il me soit fait selon ta parole.
3: Je vous salue Marie, pleine de grâce. Le Seigneur est avec vous. Vous êtes bénie entre toutes les femmes. Et Jésus, le fruit de vos entrailles, est béni.
4: Sainte Marie, Mère de Dieu, priez pour nous pauvres pécheurs, maintenant et à l'heure de notre mort. Amen.
3: Et le Verbe s'est fait chair.
4: Et il a habité parmi nous.
3: Je vous salue Marie, pleine de grâce. Le Seigneur est avec vous. Vous êtes bénie entre toutes les femmes. Et Jésus, le fruit de vos entrailles, est béni.
4: Sainte Marie, Mère de Dieu, priez pour nous pauvres pécheurs, maintenant et à l'heure de notre mort. Amen.
3: Priez pour nous, Sainte Mère de Dieu,
4: afin que nous soyons rendus dignes des promesses du Christ.
3: Que ta grâce, Seigneur, se répande dans nos cœurs. Par le message de l'ange, tu nous as fait connaître l'incarnation de ton Fils bien-aimé. Conduis-nous par sa passion et par sa croix jusqu'à la gloire de la résurrection. Par le Christ notre Seigneur.
4: Amen.

Lecture du livre de Jérémie. Je t'ai aimé d'un amour éternel. Aussi, je te garde ma bienveillance. Je vais te rétablir et tu seras relevée, Vierge d'Israël. De nouveau, tu prendras tes tambourins de fête pour te mêler aux danses joyeuses. De nouveau, tu planteras des vignes dans la montagne de Samarie, et celui qui les plantera en goûtera le premier fruit. Un jour viendra où les veilleurs crieront dans la montagne d'Éphraïm : Debout, montons à Sion vers le Seigneur notre Dieu. Car ainsi parle le Seigneur : Poussez des cris de joie pour Jacob.

Acclamez la première des nations. Faites résonner vos louanges et criez tous : Seigneur, sauve ton peuple, le reste d'Israël. Voici que je les fais revenir du pays du nord et que je les rassemble des extrémités du monde. Il y a même parmi eux l'aveugle et le boiteux, la femme enceinte et la jeune accouchée. C'est une grande assemblée qui revient. Ils étaient partis dans les larmes, dans les consolations je les ramène. Je vais les conduire aux eaux courantes, par un bon chemin où ils ne trébucheront pas. Car je suis un père pour Israël, Éphraïm est mon fils aîné, parole du Seigneur.

Laissons l'Esprit Saint élargir notre cœur à la dimension universelle du cœur du Christ et prions ensemble Dieu notre Père.

Sois présent, Seigneur, dans toutes nos demeures, dans les foyers, dans les communautés, dans les maisons des gens heureux, dans les hôpitaux et dans les prisons.

Sois en chemin avec les vagabonds, accompagne les familles en exode et tous ceux qui cherchent un gîte, un ami, une patrie.

Sois partout présent, Seigneur, dans les jeux des enfants, auprès des jeunes à l'aventure, dans l'amour des époux et dans le cœur secret du vieillard.

soit sur la mer avec les pêcheurs, les marins, sur la route avec les voyageurs, dans les villes et les campagnes où les hommes travaillent.

Sois avec nous tous aujourd'hui, sois avec nous demain et chaque jour, toi notre hôte intérieur, et à tout moment, rends-nous accueillants à tous.

Avec la confiance que nous donne l'Esprit Saint, adressons à Dieu, notre Père, la prière que le Seigneur Jésus a lui-même apprise à ses disciples.

0: Prions. Seigneur Jésus, tu nous connais par notre nom et tu nous as appelés à te suivre. Accorde-nous de savoir renouveler notre réponse à travers toutes les occasions que nous offrira cette journée. Exauce-nous, toi qui nous aimes avec le Père et l'Esprit Saint, pour les siècles des siècles.
1: Amen.

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1: Bienvenue, amis auditeurs. Nous sommes heureux de vous retrouver une fois de plus pour une nouvelle émission, La Bible sur les ondes. Ce programme va vous permettre de connaître la Bible, la parole de Dieu. Dans la première émission, nous avons appris comment Dieu a créé le monde. Nous avons appris que le ciel, la terre, la lumière, les plantes, les animaux et même les êtres humains ont été créés par la puissance de Dieu. Toute cette création est bonne. Dieu n'a pas laissé l'homme seul dans ce monde. Il lui a donné une femme. Adam et Ève, que certains appellent Adama et Hawa, sont le premier couple marié. Dieu leur confie le jardin d'Éden à cultiver et à garder. Voulez-vous savoir ce qui se passe ensuite dans le jardin d'Éden? Écoutons donc l'histoire qui va suivre.
2: Parmi les bêtes sauvages que le Seigneur Dieu a faites, le serpent est le plus rusé. Il demande à la femme:
3: « Est-ce que Dieu vous a vraiment dit ne manger aucun fruit du jardin ?»
2: La femme répond au serpent:
4: « Nous pouvons manger les fruits du jardin, mais pour l'arbre qui est au milieu du jardin, Dieu a dit « Ne mangez pas ses fruits et n'y touchez pas, sinon vous mourrez. »
2: Le serpent répond à la femme:
3: « Pas du tout, vous ne mourrez pas, mais Dieu le sait bien. Le jour où vous en mangerez, vos yeux s'ouvriront, vous serez comme des dieux, vous pourrez savoir ce qui est bien ou mal. »
2: La femme se dit: « Les fruits de cet arbre sont beaux. Ils doivent être bons. Ils donnent envie d'en manger pour savoir plus de choses. » Elle prend un fruit de cet arbre et le mange. Elle en donne à son mari qui est avec elle et il en mange aussi. Alors, leurs yeux s'ouvrent. Maintenant, ils voient qu'ils sont nus. Ils attachent ensemble des feuilles d'arbre et cela leur sert de paille. Le soir, un vent léger se met à souffler. Le Seigneur Dieu se promène dans le jardin. L'homme et la femme l'entendent et ils se cachent devant lui parmi les arbres du jardin. Le Seigneur Dieu appelle l'homme, il lui demande:
5: « Où es-tu ? »
2: L'homme répond:
6: « Je t'ai entendu dans le jardin, j'ai eu peur parce que je suis nu, alors je me suis caché. »
2: Le Seigneur Dieu lui demande:
5: « Qui t'a appris que tu étais nu ? Est-ce que tu as mangé le fruit que je t'avais interdit de manger ? »
2: L'homme répond:
6: « La femme que tu m'as donnée, c'est elle qui m'a donné ce fruit et j'en ai mangé. »
2: Le Seigneur Dieu dit à la femme:
5: « Qu'est-ce que tu as fait là ?»
2: La femme répond:
4: « Le serpent m'a trompée et j'ai mangé du fruit. »
2: Alors, le Seigneur Dieu dit au serpent:
5: « Puisque tu as fait cela, je te maudis. Parmi tous les animaux, tu avanceras sur ton ventre et tu mangeras de la poussière tous les jours de ta vie. Voici ce que je décide. La femme et toi, vous deviendrez des ennemis. Ceux qui naîtront d'elle et ceux qui naîtront de toi deviendront des ennemis. Ceux qui naîtront d'elle t'écraseront à la tête et toi, tu les blesseras au talon. »
2: Ensuite, le Seigneur dit à la femme:
5: « Je rendrai tes grossesses pénibles et c'est dans la souffrance que tu mettras des enfants au monde. Tu seras attiré par ton mari, mais il sera ton maître. »
2: Puis le Seigneur dit à l'homme:
5: « Tu as écouté ta femme et tu as mangé le fruit que je t'avais interdit de manger. À cause de toi, je maudis le sol. Tu devras te fatiguer tous les jours de ta vie pour tirer ta nourriture de la terre. Le sol produira pour toi des plantes épineuses de toutes sortes. Tu devras manger ce qui pousse dans les champs. Tu gagneras ta nourriture en transpirant beaucoup jusqu'à ta mort. À ce moment-là, tu retourneras dans la terre d'où tu viens. Oui, tu es fait de poussière et tu retourneras à la poussière. »
2: L'homme, Adam, donne à sa femme le nom d'Ève, c'est-à-dire la vivante. En effet, elle est la mère de tous les vivants. Le Seigneur Dieu fait des vêtements en peau d'animal pour l'homme et la femme, et il les habille de cette façon. Le Seigneur Dieu se dit:
5: « Eh bien, l'homme est devenu comme un dieu. Il connaît ce qui est bien ou mal. Maintenant, il ne faut pas qu'il prenne aussi les fruits de l'arbre de la vie. S'il en mangeait, il vivrait pour toujours. »
2: Alors, Le Seigneur Dieu chasse l'homme du jardin d'Éden et il l'envoie cultiver la terre qui a servi à le faire. Après que le Seigneur a chassé l'homme, il place des chérubins à l'est du jardin d'Éden. Avec une épée de feu qui tourne dans tous les sens, les chérubins gardent l'entrée du chemin qui conduit à l'arbre de la vie.
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7: Chers amis auditeurs, Adam et Ève vivaient très bien dans le jardin d'Éden jusqu'au jour où le serpent est venu tenter Ève. Le serpent ici représente le diable ou Satan. C'est lui qui trompe Ève en lui faisant croire qu'il n'y a pas de danger à manger le fruit de l'arbre de la connaissance du bien et du mal. Or Dieu avait dit « Le jour où tu mangeras de l'arbre de la connaissance du bien et du mal, tu mourras. » Mais le serpent est très rusé. Il dit « Vous ne mourrez point. Mais Dieu sait que le jour où vous en mangerez, vos yeux s'ouvriront et vous serez comme des dieux connaissant le bien et le mal. » Amis auditeurs, voyez-vous les ruses du diable? Il veut nous faire croire que ce que Dieu dit n'est pas vrai. Lorsqu'il veut nous tenter à faire le mal, la première chose qu'il dit est « Est-ce que Dieu vous a vraiment dit ?» Amis auditeurs, Dieu nous donne sa parole et il nous donne ses commandements. Si tu entends une voix qui te dit « Est-ce que Dieu a vraiment dit ?» sache que ce n'est pas Dieu qui te parle. Ève regarde le fruit devant elle. Elle trouve que c'est beau et elle a envie de le manger. Alors, elle le prend et le mange. Une fois prise dans le piège du serpent, elle offre le fruit à son mari. Ainsi, tous les deux désobéissent à l'ordre de Dieu. Voyez-vous, chers amis, le péché ne commence pas par des actes, mais par des paroles et par des pensées. Ève aurait pu écouter le serpent sans faire ce qu'il lui disait. Nous aussi, lorsque l'idée de faire du mal entre dans notre tête, nous avons un choix. Poursuivre cette idée et faire ce qui est mal, ou la refuser pour ne pas commettre de péché. Adam et Ève remettent en question les commandements de Dieu. Ils veulent devenir comme Dieu. La Bible dit qu'en mangeant ce fruit, leurs yeux s'ouvrent et ils savent qu'ils sont nus.
1: Chers amis, nous devons l'admettre. Nous sommes tous comme Adam et Ève. Nous remettons en question ce que Dieu dit et il nous arrive même de penser que nous sommes plus intelligents que lui. Mais Dieu nous voit. Écoutons ce qui se passe quand Dieu leur demande des explications.
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2: Le soir, un vent léger se met à souffler. Le Seigneur Dieu se promène dans le jardin. L'homme et la femme l'entendent et ils se cachent devant lui parmi les arbres du jardin. Le Seigneur Dieu appelle l'homme, il lui demande.
5: « Où es-tu ? »
2: L'homme répond.
6: « J'étais entendu dans le jardin, j'ai eu peur parce que je suis nu, alors je me suis caché. »
2: Le Seigneur Dieu lui demande.
5: « Qui t'a appris que tu étais nu ? Est-ce que tu as mangé le fruit que je t'avais interdit de manger ?»
2: L'homme répond.
6: « La femme que tu m'as donnée, c'est elle qui m'a donné ce fruit et j'en ai mangé. »
2: Le Seigneur Dieu dit à la femme.
5: « Qu'est-ce que tu as fait là ?»
2: La femme répond.
4: « Le serpent m'a trompé et j'ai mangé du fruit. »
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7: Amis auditeurs, Adam et Ève savent maintenant qu'ils sont nus et ils se cachent dans le jardin. Mais bien sûr, personne ne peut se cacher devant Dieu. Quand Dieu leur demande ce qui se passe, leur réponse fait sourire. Car comme beaucoup d'entre nous, Adam et Ève essaient de mettre la responsabilité sur l'autre. Adam répond, « La femme que tu m'as donnée, c'est elle qui m'a donné le fruit. » Et Ève dit à Dieu, « C'est le serpent qui m'a trompé et j'ai mangé du fruit. » Chers amis, la parole de Dieu est claire. Nous ne pouvons pas mettre nos fautes sur le compte des autres. Nous ne pouvons pas dire que c'est à cause des autres que nous avons péché. Devant Dieu, chaque personne est responsable de sa propre faute.
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1: Dieu décide alors de punir non seulement le serpent, qui est à la base de tous ses problèmes, mais aussi Adam et Ève. Écoutons.
2: Alors, le Seigneur Dieu dit au serpent.
5: Puisque tu as fait cela, je te maudis. Parmi tous les animaux, tu avanceras sur ton ventre et tu mangeras de la poussière tous les jours de ta vie. La femme et toi, vous deviendrez des ennemis. Ceux qui naîtront d'elle et ceux qui naîtront de toi deviendront des ennemis.
8: ceux qui naîtront d'elle t'écraseront à la tête et toi, tu les blesseras au talon. »
2: Ensuite, le Seigneur dit à la femme,
8: « Je rendrai tes grossesses pénibles et c'est dans la souffrance que tu mettras des enfants au monde. Tu seras attiré par ton mari, mais il sera ton maître. »
2: Puis le Seigneur dit à l'homme,
8: « Tu as écouté ta femme et tu as mangé le fruit que je t'avais interdit de manger. À cause de toi, je maudis le sol. Tu devras te fatiguer tous les jours de ta vie pour tirer ta nourriture de la terre. Le sol produira pour toi des plantes épineuses de toutes sortes. Tu devras manger ce qui pousse dans les champs. Tu gagneras ta nourriture en transpirant beaucoup jusqu'à ta mort. À ce moment-là, tu retourneras dans la terre d'où tu viens. Oui, tu es fait de poussière et tu retourneras à la poussière. »
2: L'homme, Adam, donne à sa femme le nom d'Ève, c'est-à-dire la vivante. En effet, elle est la mère de tous les vivants. Le Seigneur Dieu fait des vêtements en peau d'animal pour l'homme et la femme, et il les habille de cette façon. Le Seigneur Dieu se dit,
8: « Eh bien, l'homme est devenu comme un dieu. Il connaît ce qui est bien ou mal. Maintenant, il ne faut pas qu'il prenne aussi les fruits de l'arbre de la vie. S'il en mangeait, il vivrait pour toujours. »
2: Alors, le Seigneur Dieu chasse l'homme du jardin d'Éden et il l'envoie cultiver la terre qui a servi à le faire. Après que le Seigneur a chassé l'homme, il place des chérubins à l'est du jardin d'Éden. Avec une épée de feu qui tourne dans tous les sens, les chérubins gardent l'entrée du chemin qui conduit à l'arbre de la vie.
7: Tout le monde est fautif dans cette affaire et chacun doit subir les conséquences de son acte. Pour Adam, Dieu le condamne à une vie de travail pénible. Quant à Ève, elle va accoucher dans la douleur. Elle est aussi condamnée à être sous l'autorité de son mari. Dieu condamne aussi le serpent en prononçant une malédiction sur lui. Il est condamné à ramper par terre. Mais aussi, Dieu promet que par la descendance d'Ève, le serpent sera écrasé. Chers amis auditeurs, cette condamnation n'est pas seulement pour le temps d'Adam et Ève. Ceci est une promesse pour nous. Tôt ou tard, le bien triomphera du mal. À cause de cet acte de désobéissance, le péché est entré dans le monde et par le péché, la mort aussi. Dieu décide que Adam et Ève ne vont pas vivre éternellement comme il a prévu. Alors, il les chasse du jardin d'Éden. Ainsi, ils vont vivre loin de Dieu.
1: Chers amis, désobéir à la parole de Dieu a de lourdes conséquences sur nous-mêmes et sur tout notre entourage, comme nous venons de l'entendre. Amis auditeurs, notre émission est terminée pour aujourd'hui. Vous venez d'entendre l'histoire d'Adam et Ève, tirée du livre de Genèse, chapitre 3. Soyez nombreux à nous rejoindre demain pour la suite de cette histoire. Au revoir et que Dieu vous bénisse.
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2: La mise en œuvre de cette fraternité, cette mission, cette synodalité dans les communautés. 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
0: Pour votre salut, il est 7 heures.
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4: Mardi 28 juillet 2026. Évangile de Jésus-Christ selon saint Matthieu, chapitre 13, versets 36 à 43. En ce temps-là, laissant les foules, Jésus vint à la maison. Ses disciples s'approchèrent de lui et lui dirent « Explique-nous clairement la parabole de l'ivraie dans le champ. » Il leur répondit « Celui qui sème le bon grain, c'est le Fils de l'homme. Le champ, c'est le monde. Le bon grain, ce sont les fils du royaume. L'ivraie, ce sont les fils du mauvais. L'ennemi qu'il a semé, c'est le diable. La moisson, c'est la fin du monde. » Les moissonneurs, ce sont les anges. De même que l'on enlève l'ivraie pour la jeter au feu, ainsi en sera-t-il à la fin du monde. Le Fils de l'homme enverra ses anges, et ils enlèveront de son royaume toutes les causes de chute et ceux qui font le mal. Ils les jetteront dans la fournaise. Là, il y aura des pleurs et des grincements de dents. Alors, les justes resplendiront comme le soleil dans le royaume de leur Père. Celui qui a des oreilles, qu'il entende. »

Bien-aimés frères et sœurs, après avoir raconté à la foule la parabole de l'ivraie, Jésus en donne aujourd'hui l'explication à ses disciples. Il identifie chaque élément. Le semeur, c'est le fils de l'homme. Le bon grain représente les fils du royaume, l'ivraie, les fils du mauvais. Le champ est le monde, et la moisson désigne la fin des temps. Une question pouvait se poser dans le cœur des disciples. Si le Christ est vraiment venu instaurer le royaume de Dieu, pourquoi le mal est-il encore présent? Pourquoi les méchants semblent-ils parfois prospérer, tandis que les justes souffrent? Jésus ne répond pas en expliquant l'origine du mal. Il enseigne plutôt l'attitude que Dieu adopte face à lui. Le maître du champ refuse d'arracher immédiatement l'ivraie, de peur d'arracher en même temps le bon grain. Ce n'est pas de la faiblesse, mais de la patience. Dieu laisse le temps de la conversion. Il ne condamne pas précipitamment. Il espère toujours que le pécheur revienne à lui. Comme le dira plus tard Saint Pierre, le Seigneur use de patience envers nous, ne voulant pas que quelques-uns périssent, mais que tous arrivent à la conversion. Cet évangile nous invite d'abord à ne pas nous ériger en juge des autres. Nous sommes souvent prompts à classer les personnes. Celui-ci est bon, celui-là est mauvais. Pourtant, Dieu seul connaît le fond des cœurs. Celui que nous croyons perdu peut encore devenir un saint. Et celui qui paraît irréprochable peut s'éloigner de Dieu s'il cesse de veiller. Voici pourquoi l'Église ne canonise jamais une personne de son vivant. Mais cette parabole nous invite aussi à regarder notre propre cœur. En chacun de nous coexistent du bon grain et de mauvaises herbes. Il y a nos générosités, mais aussi nos égoïsmes, notre foi, mais aussi nos incohérences. Frères et sœurs, remercions aujourd'hui Dieu pour sa patience. Si nous sommes encore debout malgré nos faiblesses, c'est parce qu'il ne cesse de nous donner du temps pour changer. Ne gaspillons pas cette grâce. Demandons au Seigneur de purifier notre cœur, afin que, le jour de la moisson, nous soyons trouvés comme un bon grain prêt à être recueilli dans son royaume. Amen. 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

0: Chapitre 2. Je crois en Jésus-Christ, le Fils unique de Dieu.
1: Quelle est la bonne nouvelle pour l'homme?
2: C'est l'annonce de Jésus-Christ, le Fils du Dieu vivant. Matthieu chapitre 16, verset 16. Mort et ressuscité. Au temps du roi Hérode et de l'empereur César Auguste, Dieu a accompli la promesse faite à Abraham et à sa descendance en envoyant son fils, né d'une femme, né sujet de la loi, afin de racheter ceux qui sont nés sous la loi, afin de faire de nous des fils. Galates, chapitre 4, versets 4 à 5.
1: Comment s'est répandue la bonne nouvelle?
2: Dès le début, les premiers disciples ont eu l'ardent désir d'annoncer Jésus-Christ dans le but de conduire tous les hommes à la foi en lui. Aujourd'hui encore, de la connaissance aimante du Christ, naît le désir d'évangéliser et de catéchiser, c'est-à-dire de révéler en sa personne tout le dessein de Dieu et de mettre l'humanité en communion avec lui.
0: Nous professons, et en Jésus-Christ, son Fils unique, notre Seigneur.
1: Que signifie le nom de Jésus?
2: Donné par l'ange à l'Annonciation, le nom de Jésus signifie « Dieu sauve ». Il exprime son identité et sa mission, car c'est lui qui sauvera son peuple de ses péchés. Matthieu chapitre 1, verset 21. Pierre affirme qu'il n'y a pas sous le ciel d'autre nom par lequel nous puissions être sauvés. Actes chapitre 4, verset 12.
1: Pourquoi Jésus est-il appelé Christ?
2: Christ en grec, Messie en hébreu, signifie « oint ». Jésus est le Christ parce qu'il a été consacré par Dieu, oint par l'Esprit Saint pour sa mission rédemptrice. Il est le Messie attendu par Israël, envoyé dans le monde par le Père. Jésus a accepté le titre de Messie en précisant toutefois le sens « descendu du ciel ». Jean chapitre 3, verset 13. Crucifié puis ressuscité, il est le serviteur souffrant qui donne sa vie pour racheter la multitude. Matthieu, chapitre 20, verset 28. Du nom Christ dérive notre nom de chrétien.
1: En quel sens Jésus est-il le Fils unique de Dieu?
2: Il est dans un sens unique et parfait. À son baptême et à la transfiguration, la voix du Père désigne Jésus comme son Fils bien-aimé, se présentant lui-même comme le Fils qui connaît le Père. Matthieu, chapitre 11, verset 27. Jésus affirme sa relation unique et éternelle avec Dieu son Père. Il est le Fils unique de Dieu. 1 Jean, chapitre 4, verset 9. La deuxième personne de la Trinité. Il est le centre de la prédication apostolique. Les apôtres ont vu sa gloire, la gloire qui tient de son Père comme Fils unique. Jean, chapitre 1er, verset 14.
1: Que signifie le titre de Seigneur?
2: Dans la Bible, ce titre désigne d'ordinaire le Dieu souverain. Jésus se l'attribue et révèle sa souveraineté divine par son pouvoir sur la nature, sur les démons, sur le péché et sur la mort, et surtout par sa résurrection. Les premières confessions chrétiennes proclament que la puissance, l'honneur et la gloire rendue à Dieu le Père le sont aussi à Jésus, à qui Dieu a donné un nom au-dessus de tout autre nom. Il est le Seigneur du monde et de l'histoire, le seul auquel l'homme doit soumettre totalement sa liberté personnelle.
0: Nous professons, Jésus-Christ a été conçu du Saint-Esprit, est né de la Vierge Marie.
1: Pourquoi le Fils de Dieu s'est-il fait homme?
2: Le Fils de Dieu

0: s'est incarné dans le sein de la Vierge Marie par l'opération du Saint-Esprit pour nous les hommes et pour notre salut, c'est-à-dire pour nous réconcilier, nous pécheurs, avec Dieu, pour nous faire connaître son amour infini, pour être notre modèle de sainteté et pour nous rendre participants de la nature divine.
1: Que signifie le mot « incarnation » ?
0: L'Église appelle incarnation le mystère de l'admirable union de la nature divine et de la nature humaine en l'unique personne divine du Verbe. Pour accomplir notre salut, le Fils de Dieu s'est fait chair. Jean chapitre 1er, verset 14. Devenant vrai homme, la foi en l'incarnation est le signe distinctif de la foi chrétienne.
1: Comment Jésus-Christ est-il vrai Dieu et vrai homme?
0: Jésus-Christ est de manière indissociable vrai Dieu et vrai homme dans l'unité de sa personne divine. Lui, le Fils de Dieu, qui est engendré, non pas créé, de même substance que le Père, il s'est vraiment fait homme, notre frère, sans pour autant cesser d'être Dieu, notre Seigneur.
1: Qu'enseigne à ce sujet le Concile de Chalcédoine en 451.
0: Le Concile de Chalcédoine enseigne à confesser un seul et même Fils, notre Seigneur Jésus-Christ, parfait en divinité et parfait en humanité, le même vraiment Dieu et vraiment homme, composé d'une âme rationnelle et d'un corps consubstantiel au Père selon la divinité, consubstantielle à nous selon l'humanité, semblable à nous en tout, à l'exception du péché. Lettre aux Hébreux, chapitre 4, verset 15. Engendré du Père avant tous les siècles selon la divinité et en ces derniers jours, pour nous et notre salut, né de la Vierge Marie, Mère de Dieu, selon l'humanité.
1: Comment l'Église exprime-t-elle le mystère de l'incarnation?
0: Elle l'exprime en affirmant que Jésus-Christ est vrai Dieu et vrai homme, avec deux natures, divine et humaine, non pas confondues, mais unies dans la personne du Verbe. Néanmoins, dans l'humanité de Jésus, tout, les miracles, la souffrance et la mort, doit être attribué à sa personne divine, qui agit par la nature humaine qu'elle assume.
2: Ô Fils unique et Verbe de Dieu, étant immortel, tu as daigné pour notre salut t'incarner de la Sainte Mère de Dieu et toujours Vierge Marie. Toi qui es un de la Sainte Trinité, glorifié avec le Père et le Saint-Esprit, sauve-nous. Liturgie byzantine de Saint Jean Chrysostome.
1: Le Fils des dieux fait homme avait-il une âme avec une connaissance humaine?
0: Le Fils de Dieu a assumé un corps animé par une âme humaine raisonnable. Avec son intelligence humaine, Jésus a appris beaucoup par l'expérience. Mais aussi comme homme, le Fils de Dieu avait une connaissance intime et immédiate de Dieu son Père. Il pénétrait également les pensées secrètes des hommes et connaissait pleinement les desseins éternels qu'il est venu révéler.
1: Comment s'accordent les deux volontés du Verbe incarné?
0: Jésus a une volonté divine et une volonté humaine. Dans sa vie terrestre, le Fils de Dieu a humainement voulu ce qu'il avait divinement décidé pour notre salut avec le Père et l'Esprit-Saint. Sans résistance ni opposition, la volonté humaine du Christ suit la volonté divine. Mieux encore, elle lui est soumise.
1: Le Christ avait-il un vrai corps humain?
0: Le Christ a assumé un vrai corps humain par lequel Dieu invisible s'est rendu visible. Pour cette raison, le Christ peut être représenté et vénéré au moyen d'images saintes.
1: Que représente le cœur de Jésus?
0: Jésus nous a connus et aimés avec un cœur d'homme. Son cœur transpercé pour notre salut est le symbole de l'amour infini avec lequel il aime son Père et tous les hommes.
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1: Fidèles auditeurs et auditrices de Radio Maria Côte d'Ivoire, nous vous saluons. La communauté mère du divin amour, nous la connaissons. Elle est réputée pour ses activités spirituelles, ses prières d'intercession, ses prières de louange, d'action de grâce, d'adoration. Ce jour, nous avons avec nous des membres de cette communauté, une que nous connaissons de longue date et qui intervient régulièrement, Justine Eti et Koulibaly Emilienne. Elles ont une activité à laquelle elles voudraient que nous participions physiquement ou spirituellement. Parce que tout chrétien a reçu une recommandation de la part du Seigneur et de Saint Paul, apôtre. La première lettre aux Thessaloniciens, au chapitre 5, verset 17, il est écrit « Priez sans cesse, ne vous lassez pas de prier ». Il a repris ce que le Christ a dit quand il était à Gethsémani. Priez pour ne pas tomber en tentation. Et elles sont là pour nous parler d'une activité spirituelle. De quoi s'agit-il?
2: Merci ma sœur, merci encore de nous accueillir dans vos locaux. Moi c'est la sœur Justine Etibi de la communauté Mère du Divin Amour, comme la mère l'a dit. Nous sommes là pour vous parler d'une neuvaine organisée du 1er au 9 août avec Sainte Philomène. Comme je disais tantôt, du 1er au 9 août 2026. Alors, c'est la raison de notre présence aujourd'hui ici pour vous parler de cette neuvaine et vous inviter et en même temps vous parler de Sainte Philomène afin que vous sachiez qui elle est dans l'Église.
1: Qui est cette sainte?
2: Sainte Philomène est une sainte qui a été reconnue comme thaumaturge par l'Église catholique. Elle est une jeune sainte parce que c'est à 13 ans qu'elle a été martyre. Elle est née d'un couple assez noble qui avaient des difficultés d'enfantement. Alors avec leurs moyens, ils ont eu recours à tous les médecins les plus grands de la région dans le temps et ça n'a pas donné le résultat qu'ils attendaient. Et le plus grand des médecins, il a tout essayé et à la dernière minute, il leur a dit vraiment, c'est pas possible. Mais j'ai peur de vous dire, mais moi je suis chrétien, je souhaiterais vous proposer quelque chose, si ça ne vous dérange pas, vous pouvez essayer. Il leur a dit, je suis chrétien. « Venez avec moi, on va prier et on va prier. » Alors, ils n'ont pas fait de problème. Ils ont suivi le médecin. Ils sont devenus chrétiens. Ils se sont fait baptiser. Et ça n'a pas mis du temps. Ils ont eu leur petite fille, Sainte Philomène, qui était classée parmi les plus belles, voilà, les plus belles de la région de son époque. Elle était très belle, très, très, très belle. Et son père, qui était à la tête d'un petit royaume, était soumis à un autre royaume, un empereur Dioclétien, voilà, qui phagocytait, si on veut dire, les petits royaumes. Donc le père est allé faire une démarche pour présenter son cas, pour que ce ne soit pas comme les autres. Et en partant, il a pris avec elle sa jolie fille, Sainte Philomène, qui avait 13 ans. Voilà. Et quand l'empereur Dioclétien a vu Sainte Philomène, il a été épris d'émerveillement devant la beauté de cette jeune adolescente. Et il la voulait pour épouse. Mais il y avait problème. Les parents ont fait la démarche. Sainte Philomène, si tu acceptes, ça résout notre problème. Voilà, il n'y a plus d'histoire de prendre notre royaume. Elle leur a dit, papa, maman, j'ai déjà fait une promesse en secret. Mon cœur, je l'ai promis au Christ, dans le secret. Elle a été baptisée à l'âge de 5 ans, à 11 ans. Elle s'est consacrée à un vœu de chasteté perpétuelle au Christ, dans le secret. Donc les parents pensaient que c'était un jeu d'enfant, mais elle a insisté. Et l'empereur Dioclétien, qui était très farouche, a commencé à être énervé. Il a commencé par des cadeaux, elle a refusé, et après c'était la réprisaille. Elle a été mise en prison, elle a été martyrisée, mais à chaque fois qu'on lui faisait subir des sévices, il y avait les flèches, je crois qu'on l'a lancée avec des flèches qui étaient déjà très chauffées, mais les flèches se sont retournées contre ceux qui envoyaient les flèches. Une fois, on l'a tellement frappée, elle était pratiquement partie. La nuit, elle a reçu la visite de la Vierge Marie avec les anges qui lui ont versé une huile. Le matin, elle était encore plus belle. Et tout ça, ça énervait l'empereur. Et au fur et à mesure, elle a été décapitée. Voilà. Et à partir de là, ce sont ses reliques. Les gens ont commencé à intercéder. Des grands miracles ont eu lieu. Et depuis lors, elle est reconnue par l'Église comme Thaumatus. Et nous, on continue l'intercession avec Sainte Philomène.
1: Donc, sa beauté physique a attiré l'empereur Dioclétien, qui n'a pas pu résister. Il a mis tous les moyens pour l'attirer, pour la prendre. Il a tout fait. Et elle a résisté. Il n'a pas supporté qu'elle lui ait tenu tête. À la fin, à 13 ans, elle a été martyrisée. Et il y a eu des miracles, des faits extraordinaires qui se sont passés en faveur des personnes qui l'ont invoquée après sa mort. Elle était toute jeune.
2: Très jeune.
1: Donc, c'est une sainte qui est proposée à la jeunesse.
2: Oui, elle est patronne de la jeunesse. Elle était toute jeune, elle avait que 13 ans. Et c'est une sainte qui est proposée, comme la sœur a dit, à la jeunesse. Elle est la sainte des jeunes. Et elle milite, en griffe, je veux dire, pour la purité, la chasteté, parce qu'elle a gardé sa purité. La chasteté, la purité, et elle était très joyeuse. Et Philomène, c'est Lumena, comme on dit, c'est la lumière. Voilà, elle fait la promotion de la lumière sous tous ses angles. Lumière physique, chasteté, lumière dans l'âme, dans les pensées, et la fidélité. Elle est restée fidèle à l'engagement qu'elle a pris dans le secret, malgré les coups qu'on lui a fait subir. Elle a eu plusieurs types de coups, hein. Jusqu'à ce qu'elle soit décapitée. Voilà. Donc, elle promeut la fidélité, la chasteté, la lumière dans tout ce qu'on fait, et puis le courage. Parce qu'elle a été très, très, très courageuse. Elle a tenu bon. Et elle est montrée comme exemple que les jeunes peuvent utiliser pour rester fidèles à leurs engagements, pour rester fidèles à l'Église, pour rester fidèles à bien de choses qui sont de l'ordre de la morale aussi. Et elle est sollicitée pour des cas assez compliqués. Voilà. Le premier miracle qu'on connaît bien, le miracle qu'on connaît bien, l'intercession, c'est Pauline Jaricot. Voilà, qui était très, très malade, qui était déclarée morte en griffe, mais qui a tenu à aller prier dans un sanctuaire où il y avait Sainte Philomène, parce que c'est comme ça qu'elle avait ressenti. On lui a dit, mais si tu te déplaces dans cet état, tu ne vas pas arriver. Mais la tenue, ils ont duré en route. À des moments, ils s'arrêtaient. Mais elle est partie par l'intercession de Sainte Philomène. Ce grand miracle a été fait. Elle aussi, elle a été canonisée. Elle est sainte de l'Église pour une Jaricot. Elle a développé cette dévotion à Sainte Philomène parce qu'elle l'a expérimentée. Elle est la sainte aussi, Saint Curé d'As. Comme on dit, c'est sa confidente, c'est son amie. Il a tout fait avec Sainte Philomène. Et la situation dans laquelle lui se trouvait dans l'Église, étant donné qu'il n'était pas très classé favori, en tant que prêtre au départ, et par la grâce de Dieu, il est devenu prêtre et on l'a mis dans ce petit village d'Ars. Et à partir de ce petit village, tout le monde a connu Saint Curé d'Ars parce qu'on courait après pour aller faire messe, confession avec lui. Mais son secret, c'était Sainte Philomène. Il se confiait tout le temps à Sainte Philomène, il ne faisait rien sans son intercession. Voilà un peu quelques exemples d'intervention de Sainte Philomène.
1: Donc, notre jeunesse qui n'a plus de repères, est interpellée. Lorsque vous venez à des célébrations, à des moments de prière, sachez que des plus jeunes sont passés avant vous. Et aujourd'hui, notre monde se moque de la pureté du cœur et de l'âme, du corps. Aujourd'hui, l'on se moque des gens qui disent qu'ils veulent embrasser le vœu de chasteté. On les prend pour des fous, pour des folles. À vous jeunes, quel que soit votre bord, que vous apparteniez à l'Église catholique ou à une autre confession religieuse, vous pouvez invoquer Sainte Philomène. Notre sœur Justine vient de le dire. Elle est aussi l'amie des cas impossibles, des cas difficiles. Et vous vous trouvez aujourd'hui dans des situations très compliquées, très difficiles. Donc, avec la suite du programme, écoutez ce qu'elle va dire. Au besoin, venez à cette neuvaine et un jour, vous témoignerez.
2: Merci, ma sœur. Effectivement, Sainte Philomène, elle est aussi appelée Sainte des cas compliqués, des cas difficiles. Et la neuvaine qui va se tenir du 1er au 9 août 2026 a pour thème « Car rien n'est impossible à Dieu ».« Car rien n'est impossible à Dieu ». Mon frère, ma sœur, à cette neuvaine, Sainte Philomène attend les cas d'impossibilité, entre griffes, les cas dits impossibles qu'elle va présenter à son divin époux Jésus. C'est sa spécialité de prendre les cas compliqués et de les présenter à Jésus, son divin époux. Tous les cas de ta vie que tu trouves entre griffes impossibles, tu viens avec tes situations, tu viens avec tes intentions pour les présenter au Seigneur par l'intercession de Sainte Philomène. Alors, cette neuvaine qui va se tenir du 1er au 9 août, comme je disais tout à l'heure, aura deux grandes étapes. On aura le 1er août, le lancement de la neuvaine, avec un pèlerinage. Vraiment, le pèlerinage, c'est une grâce pour l'Église catholique. Un pèlerinage à la cité de l'Immaculée, qui est un de nos sièges ici, à Yamoussoukro. Et ce jour-là, tu viendras avec tes intentions. Il aura des bougies sur place. Tu vas te transporter dans différents sanctuaires. Parce que là-bas, on a un sanctuaire au Sacré-Cœur de Jésus. Tu vas te retrouver à Paray-le-Monial. On a un sanctuaire à Sainte-Philomène. On a un sanctuaire pour Saint-Joseph. On a un sanctuaire également pour la Vierge Marie. On va faire tout le tour de ces sanctuaires avec nos différentes intentions. Mon frère, ma soeur, tu auras le temps de présenter tes situations d'impossibilité. Ce jour-là, on va terminer avec la plus grande des prières, la messe. Alors, si tu es en train de m'écouter actuellement, on va vous donner le détail du programme. Mais si tu es en train de m'écouter, sache que rien n'est impossible à Dieu. Et il y a une personne dans l'église, une jeune fille de 13 ans, une adolescente, qui se met à ta disposition pour présenter tes cas d'impossibilité au Seigneur Jésus. Au moment où je suis en train de parler, tu es déjà invité et Sainte Philomène t'attend. Parce qu'elle te voit, elle sait que tu as entendu. Donc, commence à recenser tous les cas d'impossibilité de ta vie avant qu'on aille plus loin dans le programme.
1: Donc, c'est un pèlerinage, j'allais dire interne. Ce n'est pas un pèlerinage où l'on sort du pays ou de sa paroisse. On ne fait pas de grandes distances. Mais dans un cadre bien déterminé, il y a des lieux, des endroits où on se place devant la statue de la Vierge Marie, de Saint-Joseph, du Sacré-Cœur, d'où le nom Divin Amour, et de Sainte Philomène, pour terminer ce pèlerinage où l'on demande les grâces divines, où l'on loue Dieu, où l'on dit merci à Dieu pour tout ce qu'on a déjà reçu par le passé dans sa vie.
2: C'est ça. C'est un pèlerinage interne. On sera à l'intérieur de ce site-là qui va nous accueillir tous et on va faire tout le tour comme la sœur a dit. Et ça, c'est le premier jour pour lancer la neuvaine. Et la suite de la neuvaine, ma sœur Émilie va donner la suite du programme pour la neuvaine.
3: Alors, merci pour la parole donnée. La suite du programme, c'est à partir du 2. Et c'est tous les soirs, de 18h à 21h. Et au programme, nous aurons le chapelet, la louange et les enseignements. Voilà, l'apothéose va se tenir le mardi 11. Et ça sera une spéciale soirée d'action des grâces pour dire merci à Dieu pour toutes les grâces reçues par l'intercession de Sainte Philomène. Donc, mon frère et ma sœur, tu es attendu. Voilà, ne te fais même pas raconter ces moments, parce que c'est des moments intenses de prière. Viens faire un cœur à cœur avec Jésus par Sainte Philomène, parce qu'elle a expérimenté, voilà, sa fidélité à Jésus et ça a payé. Aujourd'hui, elle a été choisie comme la sainte des jeunes, la sainte des cas impossibles. Alors, nous avons besoin de toi, jeune, que tu sois adulte, même vieillard, nous avons besoin de vous tous. Venez et que le Seigneur vous bénisse.
1: Et comme dit le chant, venez voir, venez voir.
2: Comme la sœur a dit, on sera là-bas à Saint-Joseph, ça c'est 220 logements non loin de la Visitation à côté de la gendarmerie. Là c'est le centre Saint-Joseph et le premier nous serons au quartier Millionnaire à la Cité de l'Immaculée, non loin de Chef Ebi. Elle a si bien dit, tous les soirs à partir du dimanche 2, nous serons au 220 logements à côté de la gendarmerie. Et là-bas, le dimanche 2, nous aurons l'intervention de notre bergère Aka Monique de la communauté de Yamsokro. Et le lendemain, le lundi 3, c'est notre grand berger général, le frère Pierre-Marie Boabré Tchessa, qui va donner l'enseignement. Et en cours de route, dans la semaine, on aura encore d'autres prédicateurs comme le frère Firmin Boué du Rosaire. On aura également le frère Kaboré Amos. Vraiment des prédicateurs pour nous aider à rentrer dans cette expérience avec Sainte Philomène. Et la crème de ce temps, c'est que nous aurons 3 jours de louange. Parce que quand le cas est impossible, on loue Dieu, comme à Jéricho. Quand le cas est compliqué, on loue comme Paul et Silas dans la prison. Paul et Silas dans la prison se sont réveillés, ils n'ont pas dit « Seigneur, pitié, Seigneur, nous t'en prions ». Ils ont loué et les chaînes d'elles-mêmes sont tombées. Alors mon frère, ma sœur, à partir du mardi, nous aurons 3 jours de louange intense. 1 heure, on déplace les chaises et tu loues. Pendant que tu loues, tu as ton intention. Mais ce n'est pas l'intention que tu vas réciter, c'est la louange à Dieu. Et comme Dieu siège dans la louange de son peuple, lui, il va gérer ton intention. Si tu aimes louer Dieu, si tu aimes la louange, ne rate pas ces 3 jours de louange. Nous serons debout, on ne s'assoit pas. Hein. Quand on vient, on dégage les chaises. Pendant 1 heure, on va louer comme Paul et Silas ont fait. Et on a vu Paul et Silas après la louange. Ce qui s'est passé, les chaînes des prisonniers se sont détachées d'elles-mêmes. Les portes se sont ouvertes, ils n'ont rien fait. La louange seule a géré le cas. Notre louange sera associée à la louange de Sainte Philomène, cette pure, celle dont le cœur a plu à Jésus parce qu'elle est restée fidèle, comme ma sœur l'a dit. Elle est restée fidèle, elle est restée chaste. Et son intercession porte à cause du sacrifice de sa vie. Elle a été vierge et martyre. Donc ces deux vertus couplées, je vous assure, l'intercession est très efficace. 3 jours de louange, mon frère, ma sœur. Ne rate pas cela, tu es attendu.
3: Vous pouvez nous contacter au 07 08 08 21 75 au 07 09 25 23 33 et enfin au 07 08 65 10 et 10.
1: Fidèles auditeurs et auditrices de Radio Maria Côte d'Ivoire, le mois d'août est un mois d'activité spirituelle intense. Que chacun, chacune fasse l'expérience de ce temps que nous donnons gratuitement à Dieu. Lui, il nous donne la vie. Notre devoir est de lui rendre grâce, de chanter son nom et de le glorifier. C'est le sens de ce temps de louange auquel nous convie la communauté Mère du Divin Amour.
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2: À présent, les intentions du chapelet.
3: Maman Martine remercie le Seigneur de lui avoir donné une fille comme le docteur Amoussou. Elle prie que Dieu bénisse abondamment le docteur Amoussou, la pharmacie Fatima, ainsi que tout son personnel, afin que leurs activités prospèrent davantage par l'intercession de Notre-Dame de toute grâce.
4: La famille Yahou Francis Constantin remercie le Seigneur pour tous ses bienfaits reçus et lui confie sa famille, sa maison, pour protection, assistance financière, par l'intercession de Marie Notre-Dame du Secours. Monsieur Yahou Francis Constantin demande aide, assistance et protection au Seigneur pour son entreprise Divine Grâce Groupe Multiservice pour le bon développement de ses projets et activités par l'intercession de Marie Notre-Dame de la Visitation.
5: Léon et Angèle remercient le Seigneur pour tous ses bienfaits dans leur vie et celle de leurs enfants par l'intercession de Notre-Dame de l'Immaculée Conception. Les enfants de Kwadjo et de Baïtina se confient au Seigneur et à leurs enfants pour santé, aide, assistance, protection et unité par l'intercession de la Vierge Marie et de Saint Joseph. Lucie confie ses petits frères au Seigneur pour santé, aide, assistance, protection et leur travail par l'intercession de la Vierge Marie et de Saint Joseph. Conan Armand confie à Dieu sa santé et celle de son épouse Marie Edwige, sa vie professionnelle, ses projets et la stabilité de ses finances par l'intercession de Notre-Dame des Victoires. Un fidèle demande au Seigneur une promotion professionnelle pour sa fille et lui. Il lui confie le recrutement de son fils et son protégé, ainsi que la mutation de son épouse par l'intercession de Notre-Dame des Victoires. Christelle prie le Seigneur pour la grâce de l'enfantement et de la maternité par l'intercession de Notre-Dame de la Fertilité. Ncho Api Yvonne Anastasie demande aide, assistance, protection, bénédiction et élévation pour elle-même, sa situation professionnelle et ses activités par l'intercession de Saint Joseph. Ncho Api Yvonne Anastasie rend grâce à Dieu pour les bienfaits reçus dans sa vie professionnelle et ses activités. Que le Seigneur continue ses grâces et bénédictions dans sa vie. Pauline Kwadjo demande aide, assistance et protection du Seigneur pour ses deux filles et pour elle-même, ainsi que pour leurs projets, par l'intercession de la Vierge Marie. Lucie confie le stage de sa fille au Seigneur. Par la même occasion, elle demande santé, aide, assistance, protection du Seigneur pour sa fille et pour elle-même, ainsi que leur projet par l'intercession de la Vierge Marie et de Saint Joseph. Malik confie son projet de mariage au Seigneur par l'intercession de Notre-Dame du Perpétuel Secours. Qu'en toute chose, sa sainte volonté soit faite. Une fidèle confie sa vie au Seigneur, qu'elle puisse guérir de ses blessures intérieures, afin qu'elle puisse rentrer dans sa grâce de mariage par l'intercession de la Vierge Marie. Grâce divine, remercie le Seigneur pour tous ses bienfaits. Elle lui demande aide, assistance, protection et sagesse par l'intercession de la Vierge Marie. La famille Kra remercie le Seigneur pour tous ses bienfaits. Elle lui demande aide, assistance dans tous ses projets, protection et sagesse, en particulier pour ses enfants, par l'intercession de la Vierge Marie. Maman Kangen rend grâce à Dieu pour tous les bienfaits reçus pour elle et tous les membres de sa famille. Elle lui confie son activité au Kangen pour réussite et prospérité, par l'intercession de Notre-Dame de toute grâce. Un fidèle demande au Seigneur aide, assistance, protection et surtout délivrance.

0: Olive, intention pour les bienfaiteurs et donateurs de Radio Maria. Ô Vierge Marie, jette ton regard de compassion sur tes enfants fatigués et affaiblis par la maladie. Par ta puissante intervention, restaure tout leur être, corps et âme, nous t'en prions. Conan Armand remercie le Seigneur pour tous les bienfaits reçus, pour sa famille et pour la réussite scolaire et universitaire de ses enfants. Conan Armand demande aide, assistance et protection pour sa femme, ses enfants, ses frères, sœurs, amis et lui, par l'intercession de Notre-Dame de toute grâce. Un fidèle demande au Seigneur aide, assistance, protection et surtout délivrance de sa petite sœur qui vit des difficultés dans son foyer par l'intercession de Notre-Dame de la délivrance.
1: Aide, assistance, protection et déblocage dans tous les aspects et domaines de la vie de Anouchka Emmanuela et Sarah Victoire ainsi que mon époux et moi.
2: Une fidèle rend grâce à Dieu pour tous ses bienfaits dans sa vie.
3: Radio Maria confie au Seigneur le Père à Saint-Jean-Claude pour aide, assistance, protection et guérison par l'intercession de Notre-Dame Santé des Malades. Marie Noël remercie le Seigneur pour tous ses bienfaits. Elle lui demande aide, assistance, protection et sagesse par l'intercession de la Vierge Marie. Maman Sasso Clarisse rend grâce au Seigneur pour tous ses bienfaits dans sa vie et celle de ses enfants, Cédric, Angémé, Marie-Emmanuel et Marie-Christelle. Elle lui confie Marie-Emmanuel en difficulté par l'intercession de la Vierge Marie. Madame Albert Léa demande aide, assistance et protection pour tous les membres de sa famille, en particulier son époux, ses enfants et sa vie. Demande sagesse et réussite pour tous les élèves et étudiants spécialement, ses enfants et ses filleuls. Conan Armand rend grâce à Dieu pour tous ses bienfaits. Il lui confie l'entente, la paix et l'amour entre ses frères, sa sœur et lui par l'intercession de Sainte Famille de Nazareth. Kimexdi Logistique et JCS demandent assistance et protection au Seigneur dans leur entreprise par l'intercession de Notre-Dame de la Paix.
0: Je mets mon espoir dans le Seigneur, je suis sûr de sa parole. Le Seigneur a donné, le Seigneur a repris, que le nom du Seigneur soit béni.
3: Maman Sia Cécile prie pour la vie avec Dieu de Sia Robert, Sia Sabine, Sia Patrice, l'abbé Tchikoura, Sia Modeste Benjamin, Sia Bernadette, par Notre-Dame de Montlégion.
4: La famille Bagua prie pour la vie avec Dieu de Bagua Nyakpa Marius, dit Pépé Bagua, que le Seigneur lui pardonne ses fautes et l'accueille auprès de lui par Marie, Mère du Ciel.
5: Radio Maria prie pour la vie avec Dieu de Sébastien Kofi Kwame, dit Sébastien, que le Seigneur le reçoive dans sa félicité céleste. Kofi Christine prie pour la vie avec Dieu de Ao Monique, Nguessan Ao Josiane, Nguessan Kwaku Antoine, Kofi Edith Agioa, Temoko Augustin, Temoko Conan Alexandre, Yoboué Maxime Zigué, tous les défunts de sa famille. Accorde leur Seigneur le repos éternel.
0: Les enfants Ouloté prie pour la vie avec Dieu de Yoroba Agnès, Oulobo Marie, Ouloté Mathurin. Madame Léa Albert prie pour la vie avec Dieu de Kwaku Aya Jacqueline, Gisèle Bako, Albert Amoy Henriette, Colie Julien, Colie Alexandrine, Ashi Jacques, Otniel, Kwasi Aya Nadège, Dibi Léogam et Papa Kofi Bro Théodore. Parmi ceux qui se sont endormis dans l'espérance de la résurrection, se comptent les membres de nos familles respectives, les auditeurs, les bienfaiteurs et donateurs de Radio Maria. Seigneur notre Dieu, à cause de ton autre nom qui est miséricorde, et par la puissante intercession de la Vierge Marie, accueille-les. La famille Kra prie pour la vie avec Dieu de maman Afoua, Moroufier, papa Yao Conan, Rodrigue, Nathalie, Kobénan, Edoxy, Kwame, Abraham, Mathias. Que le Seigneur Jésus-Christ daigne les accueillir et les accepter dans son royaume céleste et de joie sans fin, par le secours de Notre-Dame de Montlégion.
6: Au nom du Père, du Fils et du Saint-Esprit.
7: Amen.
6: Je confesse à Dieu Tout-Puissant. Je reconnais devant vous, frères et sœurs, que j'ai péché, en pensée, en parole, par action et par omission. Oui, j'ai vraiment péché. C'est pourquoi je supplie la bienheureuse Vierge Marie, les anges et tous les saints, et vous aussi, frères et sœurs, de prier pour moi,
7: le Seigneur notre Dieu.
6: Je crois en un seul Dieu, le Père Tout-Puissant, Créateur du ciel et de la terre, de l'univers visible et invisible. Je crois en un seul Seigneur, Jésus-Christ, le Fils unique de Dieu, né du Père avant tous les siècles. Il est Dieu, né de Dieu,
8: lui.

0: Lumière, née de la lumière, vrai Dieu, né du vrai Dieu, engendré, non pas créé, consubstantiel au Père, et par lui tout a été fait. Pour nous les hommes et pour notre salut, il descendit du ciel. Par l'Esprit Saint, il a pris chair de la Vierge Marie et s'est fait homme. Crucifié pour nous sous Ponce Pilate, il souffrit sa passion et fut mis au tombeau. Il ressuscita le troisième jour, conformément aux Écritures, et il monta au ciel. Il est assis à la droite du Père. Il reviendra dans la gloire pour juger les vivants et les morts, et son règne n'aura pas de fin. Je crois en l'Esprit Saint, qui est Seigneur et qui donne la vie. Il procède du Père et du Fils. Avec le Père et le Fils, il reçoit même adoration et même gloire. Il a parlé par les prophètes. Je crois en l'Église, une, sainte, catholique et apostolique. Je reconnais un seul baptême pour le pardon des péchés. J'attends la résurrection des morts et la vie du monde à venir. Amen.
1: Notre Père qui es aux cieux, que ton nom soit sanctifié, que ton règne vienne, que ta volonté soit faite sur la terre comme au ciel.
2: Donne-nous aujourd'hui notre pain de ce jour. Pardonne-nous nos offenses, comme nous pardonnons aussi à ceux qui nous ont offensés. Et ne nous laisse pas entrer en tentation, mais délivre-nous du mal. Amen.
1: Je vous salue Marie, pleine de grâce. Le Seigneur est avec vous. Vous êtes bénie en toutes les femmes et Jésus, le fruit de vos entrailles, est béni.
2: Sainte Marie, Mère de Dieu, priez pour nous pauvres pécheurs, maintenant et à l'heure de notre mort. Amen.
1: Je vous salue Marie, pleine de grâce. Le Seigneur est avec vous. Vous êtes bénie en toutes les femmes et Jésus, le fruit de vos entrailles, est béni.
2: Sainte Marie, Mère de Dieu, priez pour nous pauvres pécheurs, maintenant et à l'heure de notre mort. Amen.
1: Je vous salue Marie, pleine de grâce. Le Seigneur est avec vous. Vous êtes bénie en toutes les femmes et Jésus, le fruit de vos entrailles, est béni.
2: Sainte Marie, Mère de Dieu, priez pour nous pauvres pécheurs, maintenant et à l'heure de notre mort. Amen. Gloire au Père, au Fils et au Saint-Esprit.
1: Comme il était au commencement, maintenant et toujours, dans les siècles des siècles. Amen.
2: Notre-Dame de l'Eucharistie,
1: priez pour nous.
2: Aujourd'hui, nous méditons les mystères douloureux. Seigneur Jésus, nous étions morts, par ta mort tu nous rends la vie. Pour cette merveille, alléluia. Premier mystère douloureux, l'agonie de Jésus au jardin des Oliviers. Fruit du mystère, le regret des péchés. J'ai levé les yeux vers toi qui sièges dans les cieux. Oui, comme les yeux des esclaves vers la main de leur maître, ainsi nos yeux sont levés vers le Seigneur notre Dieu, dans l'attente de sa pitié. Dieu de tendresse et d'amour, donne-nous la grâce de combattre le mal en nous-mêmes et de trouver auprès de toi le pardon.
1: Notre Père qui es aux cieux, que ton nom soit sanctifié, que ton règne vienne, que ta volonté soit faite sur la terre comme au ciel.
3: Donne-nous aujourd'hui notre pain de ce jour. Pardonne-nous nos offenses, comme nous pardonnons aussi à ceux qui nous ont offensés. Et ne nous laisse pas entrer en tentation, mais délivre-nous du mal. Amen.
1: Je vous salue Marie, pleine de grâce. Le Seigneur est avec vous. Vous êtes bénie en toutes les femmes, et Jésus, le fruit de vos entrailles, est béni.
2: Sainte Marie, Mère de Dieu, priez pour nous pauvres pécheurs, maintenant et à l'heure de notre mort. Amen.
1: Je vous salue Marie, pleine de grâce, le Seigneur est avec vous. Vous êtes bénie en toutes les femmes, et Jésus, le fruit de vos entrailles, est béni.
2: Sainte Marie, Mère de Dieu, priez pour nous pauvres pécheurs, maintenant et à l'heure de notre mort. Amen.
1: Je vous salue Marie, pleine de grâce. Le Seigneur est avec vous. Vous êtes bénie en toutes les femmes et Jésus, le fruit de vos entrailles, est béni.
3: Sainte Marie, Mère de Dieu, priez pour nous pauvres pécheurs, maintenant et à l'heure de notre mort. Amen.
1: Je vous salue Marie, pleine de grâce. Le Seigneur est avec vous. Vous êtes bénie entre toutes les femmes et Jésus, le fruit de vos entrailles, est béni.
2: Sainte Marie, Mère de Dieu, priez pour nous pauvres pécheurs, maintenant et à l'heure de notre mort. Amen.
1: Je vous salue Marie, pleine de grâce, le Seigneur est avec vous. Vous êtes bénie entre toutes les femmes et Jésus, le fruit de vos entrailles, est béni.
2: Sainte Marie, Mère de Dieu, priez pour nous pauvres pécheurs, maintenant et à l'heure de notre mort. Amen.
1: Je vous salue Marie, pleine de grâce, le Seigneur est avec vous. Vous êtes bénie entre toutes les femmes et Jésus, le fruit de vos entrailles, est béni.
2: Sainte Marie, Mère de Dieu, priez pour nous pauvres pécheurs, maintenant et à l'heure de notre mort. Amen.
1: Je vous salue Marie, pleine de grâce, le Seigneur est avec vous. Vous êtes bénie entre toutes les femmes et Jésus, le fruit de vos entrailles est béni.
2: Sainte Marie, Mère de Dieu, priez pour nous pauvres pécheurs, maintenant et à l'heure de notre mort. Amen.
1: Je vous salue Marie, pleine de grâce, le Seigneur est avec vous. Vous êtes bénie entre toutes les femmes et Jésus, le fruit de vos entrailles est béni.
2: Sainte Marie, Mère de Dieu, priez pour nous pauvres pécheurs, maintenant et à l'heure de notre mort. Amen.
1: Je vous salue Marie, pleine de grâce, le Seigneur est avec vous. Vous êtes bénie entre toutes les femmes et Jésus, le fruit de vos entrailles est béni.
2: Sainte Marie, Mère de Dieu, priez pour nous pauvres pécheurs, maintenant et à l'heure de notre mort. Amen.
1: Je vous salue Marie, pleine de grâce, le Seigneur est avec vous. Vous êtes bénie entre toutes les femmes et Jésus, le fruit de vos entrailles, est béni.
2: Sainte Marie, Mère de Dieu, priez pour nous pauvres pécheurs, maintenant et à l'heure de notre mort. Amen.
1: Gloire au Père, au Fils et au Saint-Esprit,
2: comme il était au commencement, maintenant et toujours, dans les siècles des siècles. Amen.
1: Notre-Dame de l'Eucharistie,
2: priez pour nous. Deuxième mystère douloureux, la flagellation. Fruit du mystère, la mortification du corps. C'est Dieu que j'appelle et je crie. Au temps de ma détresse, je cherche le Seigneur. Dans la main, les mains tendues sans faiblir, je refuse tout reconfort. Dieu fidèle, viens en aide aux pauvres dans l'épreuve. À la veuve et à l'orphelin, accorde ton soutien. Sauve le réfugié, que par ta droite, il échappe à l'agresseur.
1: Notre Père qui es aux cieux, que ton nom soit sanctifié, que ton règne vienne, que ta volonté soit faite sur la terre comme au ciel.
3: Donne-nous aujourd'hui notre pain de ce jour. Pardonne-nous nos offenses, comme nous pardonnons aussi à ceux qui nous ont offensés, et ne nous laisse pas entrer en tentation, mais délivre-nous du mal. Amen.
1: Je vous salue Marie, pleine de grâce, le Seigneur est avec vous. Vous êtes bénie entre toutes les femmes, et Jésus, le fruit de vos entrailles, est béni.
2: Sainte Marie, Mère de Dieu, priez pour nous pauvres pécheurs, maintenant et à l'heure de notre mort. Amen.
1: Je vous salue Marie, pleine de grâce, le Seigneur est avec vous. Vous êtes bénie entre toutes les femmes et Jésus, le fruit de vos entrailles est béni.
2: Sainte Marie, Mère de Dieu, priez pour nous pauvres pécheurs, maintenant et à l'heure de notre mort. Amen.
1: Je vous salue Marie, pleine de grâce, le Seigneur est avec vous. Vous êtes bénie entre toutes les femmes et Jésus, le fruit de vos entrailles est béni.
2: Sainte Marie, Mère de Dieu, priez pour nous pauvres pécheurs, maintenant et à l'heure de notre mort. Amen.
1: Je vous salue Marie, pleine de grâce, le Seigneur est avec vous. Vous êtes bénie entre toutes les femmes et Jésus, le fruit de vos entrailles est béni.
2: Sainte Marie, Mère de Dieu, priez pour nous pauvres pécheurs, maintenant et à l'heure de notre mort. Amen.
1: Je vous salue Marie, pleine de grâce, le Seigneur est avec vous. Vous êtes bénie entre toutes les femmes et Jésus, le fruit de vos entrailles est béni.
2: Sainte Marie, Mère de Dieu, priez pour nous pauvres pécheurs, maintenant et à l'heure de notre mort. Amen.
1: Je vous salue Marie, pleine de grâce, le Seigneur est avec vous. Vous êtes bénie entre toutes les femmes et Jésus, le fruit de vos entrailles est béni.
2: Sainte Marie, Mère de Dieu, priez pour nous pauvres pécheurs, maintenant et à l'heure de notre mort. Amen.
1: Je vous salue Marie, pleine de grâce, le Seigneur est avec vous. Vous êtes bénie entre toutes les femmes, et Jésus, le fruit de vos entrailles, est béni.
2: Sainte Marie, Mère de Dieu, priez pour nous pauvres pécheurs, maintenant et à l'heure de notre mort. Amen.
1: Je vous salue, Marie, pleine de grâce. Le Seigneur est avec vous. Vous êtes bénie entre toutes les femmes, et Jésus, le fruit de vos entrailles, est béni.
2: Sainte Marie, Mère de Dieu, priez pour nous pauvres pécheurs, maintenant et à l'heure de notre mort. Amen.
1: Je vous salue, Marie, pleine de grâce. Le Seigneur est avec vous. Vous êtes bénie entre toutes les femmes, et Jésus, le fruit de vos entrailles, est béni.
2: Sainte Marie, Mère de Dieu, priez pour nous pauvres pécheurs, maintenant et à l'heure de notre mort. Amen.
1: Je vous salue, Marie, pleine de grâce. Le Seigneur est avec vous. Vous êtes bénie entre toutes les femmes, et Jésus, le fruit de vos entrailles, est béni.
2: Sainte Marie, Mère de Dieu, priez pour nous pauvres pécheurs, maintenant et à l'heure de notre mort. Amen.
1: Gloire au Père, au Fils et au Saint-Esprit,
2: comme il était au commencement, maintenant et toujours, dans les siècles des siècles. Amen.
1: Notre-Dame de l'Eucharistie,
2: priez pour nous. Troisième mystère douloureux, le couronnement d'épines. Fruit du mystère, la lutte contre l'orgueil. La pierre qu'ont rejeté les bâtisseurs est devenue la pierre d'angle. C'est là l'œuvre du Seigneur, la merveille devant nos yeux. Dieu qui nous comble de bénédictions, par la richesse infinie de ta grâce, fais-nous quitter ce qui ne peut que vieillir, fais-nous entrer dans ce qui est nouveau, et nous serons préparés à la gloire du royaume.
1: Notre Père qui es aux cieux, que ton nom soit sanctifié, que ton règne vienne, que ta volonté soit faite sur la terre comme au ciel.
3: Donne-nous aujourd'hui notre pain de ce jour. Pardonne-nous nos offenses, comme nous pardonnons aussi à ceux qui nous ont offensés. Et ne nous laisse pas entrer en tentation, mais délivre-nous du mal. Amen.
1: Je vous salue, Marie, pleine de grâce. Le Seigneur est avec vous. Vous êtes bénie entre toutes les femmes, et Jésus, le fruit de vos entrailles, est béni.
2: Sainte Marie, Mère de Dieu, priez pour nous pauvres pécheurs, maintenant et à l'heure de notre mort. Amen.
1: Je vous salue, Marie, pleine de grâce. Le Seigneur est avec vous. Vous êtes bénie entre toutes les femmes, et Jésus, le fruit de vos entrailles, est béni.
2: Sainte Marie, Mère de Dieu, priez pour nous pauvres pécheurs, maintenant et à l'heure de notre mort. Amen.
1: Je vous salue, Marie, pleine de grâce. Le Seigneur est avec vous. Vous êtes bénie entre toutes les femmes, et Jésus, le fruit de vos entrailles, est béni.
2: Sainte Marie, Mère de Dieu, priez pour nous pauvres pécheurs, maintenant et à l'heure de notre mort. Amen.
1: Je vous salue, Marie, pleine de grâce. Le Seigneur est avec vous. Vous êtes bénie entre toutes les femmes, et Jésus, le fruit de vos entrailles, est béni.
2: Sainte Marie, Mère de Dieu, priez pour nous pauvres pécheurs, maintenant et à l'heure de notre mort. Amen.
1: Je vous salue, Marie, pleine de grâce. Le Seigneur est avec vous. Vous êtes bénie entre toutes les femmes, et Jésus, le fruit de vos entrailles, est béni.
2: Sainte Marie, Mère de Dieu, priez pour nous pauvres pécheurs, maintenant et à l'heure de notre mort. Amen.
1: Je vous salue, Marie, pleine de grâce. Le Seigneur est avec vous. Vous êtes bénie entre toutes les femmes, et Jésus, le fruit de vos entrailles, est béni.
2: Sainte Marie, Mère de Dieu, priez pour nous pauvres pécheurs, maintenant et à l'heure de notre mort. Amen.
1: Je vous salue, Marie, pleine de grâce. Le Seigneur est avec vous. Vous êtes bénie entre toutes les femmes, et Jésus, le fruit de vos entrailles, est béni.
2: Sainte Marie, Mère de Dieu, priez pour nous pauvres pécheurs, maintenant et à l'heure de notre mort. Amen.
1: Je vous salue, Marie, pleine de grâce. Le Seigneur est avec vous. Vous êtes bénie entre toutes les femmes, et Jésus, le fruit de vos entrailles, est béni.
2: Sainte Marie, Mère de Dieu, priez pour nous pauvres pécheurs, maintenant et à l'heure de notre mort. Amen.
1: Je vous salue, Marie, pleine de grâce. Le Seigneur est avec vous. Vous êtes bénie entre toutes les femmes, et Jésus, le fruit de vos entrailles, est béni.
2: Sainte Marie, Mère de Dieu, priez pour nous pauvres pécheurs, maintenant et à l'heure de notre mort. Amen.
1: Je vous salue, Marie, pleine de grâce. Le Seigneur est avec vous. Vous êtes bénie entre toutes les femmes, et Jésus, le fruit de vos entrailles, est béni.
2: Sainte Marie, Mère de Dieu, priez pour nous, pauvres pécheurs, maintenant et à l'heure de notre mort. Amen.
1: Gloire au Père, au Fils et au Saint-Esprit,
2: comme il était au commencement,
3: maintenant et toujours, dans les siècles des siècles. Amen.
1: Notre-Dame de l'Eucharistie,
2: priez pour nous. Quatrième mystère douloureux, le portement de croix. Fruit du mystère, la patience dans les épreuves. Mon salut et ma gloire sont près de Dieu. Mon rocher, mon refuge sont en Dieu. Comptez sur lui en tout temps. La force est à Dieu et à toi, Seigneur, la fidélité. Et tu rends à chacun selon ses œuvres. Seigneur, riche en miséricorde, toi qui es le secours et la force de ton peuple, accorde-nous par l'intercession des bienheureux d'être forts dans les épreuves de cette vie.
1: Notre Père qui es aux cieux, que ton nom soit sanctifié, que ton règne vienne, que ta volonté soit faite sur la terre comme au ciel.
3: Donne-nous aujourd'hui notre pain de ce jour. Pardonne-nous nos offenses, comme nous pardonnons aussi à ceux qui nous ont offensés. Et ne nous laisse pas entrer en tentation, mais délivre-nous du mal. Amen.
1: Je vous salue Marie, pleine de grâce. Le Seigneur est avec vous. Vous êtes bénie entre toutes les femmes et Jésus, le fruit de vos entrailles, est béni.
2: Sainte Marie, Mère de Dieu, priez pour nous pauvres pécheurs, maintenant et à l'heure de notre mort. Amen.
1: Je vous salue Marie, pleine de grâce. Le Seigneur est avec vous. Vous êtes bénie entre toutes les femmes et Jésus, le fruit de vos entrailles, est béni.
2: Sainte Marie, Mère de Dieu, priez pour nous pauvres pécheurs, maintenant et à l'heure de notre mort. Amen.
1: Je vous salue Marie, pleine de grâce. Le Seigneur est avec vous. Vous êtes bénie entre toutes les femmes et Jésus, le fruit de vos entrailles, est béni.
2: Sainte Marie, Mère de Dieu, priez pour nous pauvres pécheurs, maintenant et à l'heure de notre mort. Amen.
1: Je vous salue Marie, pleine de grâce. Le Seigneur est avec vous. Vous êtes bénie entre toutes les femmes et Jésus, le fruit de vos entrailles, est béni.
2: Sainte Marie, Mère de Dieu, priez pour nous pauvres pécheurs, maintenant et à l'heure de notre mort. Amen.
1: Je vous salue Marie, pleine de grâce. Le Seigneur est avec vous. Vous êtes bénie entre toutes les femmes et Jésus, le fruit de vos entrailles, est béni.
2: Sainte Marie, Mère de Dieu, priez pour nous pauvres pécheurs, maintenant et à l'heure de notre mort. Amen.
1: Je vous salue Marie, pleine de grâce, le Seigneur est avec vous. Vous êtes bénie entre toutes les femmes et Jésus, le fruit de vos entrailles, est béni.
2: Sainte Marie, Mère de Dieu, priez pour nous pauvres pécheurs, maintenant et à l'heure de notre mort. Amen.
1: Je vous salue Marie, pleine de grâce. Le Seigneur est avec vous. Vous êtes bénie entre toutes les femmes, et Jésus, le fruit de vos entrailles, est béni.
2: Sainte Marie, Mère de Dieu, priez pour nous pauvres pécheurs, maintenant et à l'heure de notre mort. Amen.
1: Je vous salue Marie, pleine de grâce. Le Seigneur est avec vous. Vous êtes bénie entre toutes les femmes, et Jésus, le fruit de vos entrailles, est béni.
2: Sainte Marie, Mère de Dieu, priez pour nous pauvres pécheurs, maintenant et à l'heure de notre mort. Amen.
1: Je vous salue, Marie, pleine de grâce. Le Seigneur est avec vous. Vous êtes bénie entre toutes les femmes, et Jésus, le fruit de vos entrailles, est béni.
2: Sainte Marie, Mère de Dieu, priez pour nous pauvres pécheurs, maintenant et à l'heure de notre mort. Amen.
1: Je vous salue, Marie, pleine de grâce. Le Seigneur est avec vous. Vous êtes bénie entre toutes les femmes, et Jésus, le fruit de vos entrailles, est béni.
2: Sainte Marie, Mère de Dieu, priez pour nous pauvres pécheurs, maintenant et à l'heure de notre mort. Amen.
1: Gloire au Père, au Fils et au Saint-Esprit,
2: comme il était au commencement,
3: maintenant et toujours, dans les siècles des siècles. Amen.
1: Notre-Dame de l'Eucharistie,
2: priez pour nous. Cinquième mystère douloureux, Jésus meurt sur la croix. Fruit du mystère, l'amour de Dieu, de Jésus et de Marie. Dieu Tout-Puissant, remplis-nous de ton amour. Par l'intercession de ceux qui nous ont précédés dans ton royaume, rends-nous fidèles dans la foi et persévérant dans la charité.
1: Notre Père qui es aux cieux, que ton nom soit sanctifié, que ton règne vienne, que ta volonté soit faite sur la terre comme au ciel.
3: Donne-nous aujourd'hui notre pain de ce jour. Pardonne-nous nos offenses, comme nous pardonnons aussi à ceux qui nous ont offensés. Et ne nous laisse pas entrer en tentation, mais délivre-nous du mal. Amen.
1: Je vous salue Marie, pleine de grâce. Le Seigneur est avec vous. Vous êtes bénie entre toutes les femmes et Jésus, le fruit de vos entrailles, est béni.
0: Sainte Marie, Mère de Dieu, priez pour nous pauvres pécheurs, maintenant et à l'heure de notre mort. Amen.
1: Je vous salue Marie, pleine de grâce. Le Seigneur est avec vous. Vous êtes bénie entre toutes les femmes et Jésus, le fruit de vos entrailles, est béni.
0: Sainte Marie, Mère de Dieu, priez pour nous pauvres pécheurs, maintenant et à l'heure de notre mort. Amen.
1: Je vous salue Marie, pleine de grâce. Le Seigneur est avec vous. Vous êtes bénie entre toutes les femmes et Jésus, le fruit de vos entrailles, est béni.
0: Sainte Marie, Mère de Dieu, priez pour nous pauvres pécheurs, maintenant et à l'heure de notre mort. Amen.
1: Je vous salue Marie, pleine de grâce. Le Seigneur est avec vous. Vous êtes bénie entre toutes les femmes et Jésus, le fruit de vos entrailles, est béni.
0: Sainte Marie, Mère de Dieu, priez pour nous pauvres pécheurs, maintenant et à l'heure de notre mort. Amen.
1: Je vous salue Marie, pleine de grâce. Le Seigneur est avec vous. Vous êtes bénie entre toutes les femmes et Jésus, le fruit de vos entrailles, est béni.
0: Sainte Marie, Mère de Dieu, priez pour nous pauvres pécheurs, maintenant et à l'heure de notre mort. Amen.
1: Je vous salue Marie, pleine de grâce. Le Seigneur est avec vous. Vous êtes bénie entre toutes les femmes et Jésus, le fruit de vos entrailles, est béni.
0: Sainte Marie, Mère de Dieu, priez pour nous pauvres pécheurs, maintenant et à l'heure de notre mort. Amen.
1: Je vous salue Marie, pleine de grâce. Le Seigneur est avec vous. Vous êtes bénie entre toutes les femmes, Jésus, le fruit de vos entrailles est béni.
0: Sainte Marie, Mère de Dieu, priez pour nous pauvres pécheurs, maintenant et à l'heure de notre mort. Amen.
1: Je vous salue Marie, pleine de grâce. Le Seigneur est avec vous. Vous êtes bénie entre toutes les femmes et Jésus, le fruit de vos entrailles est béni.
0: Sainte Marie, Mère de Dieu, priez pour nous pauvres pécheurs, maintenant et à l'heure de notre mort. Amen.
1: Je vous salue Marie, pleine de grâce. Le Seigneur est avec vous. Vous êtes bénie entre toutes les femmes et Jésus, le fruit de vos entrailles est béni.
0: Sainte Marie, Mère de Dieu, priez pour nous pauvres pécheurs, maintenant et à l'heure de notre mort. Amen.
1: Je vous salue Marie, pleine de grâce. Le Seigneur est avec vous. Vous êtes bénie entre toutes les femmes et Jésus, le fruit de vos entrailles, est béni.
0: Sainte Marie, Mère de Dieu, priez pour nous pauvres pécheurs, maintenant et à l'heure de notre mort. Amen.
1: Gloire au Père, au Fils et au Saint-Esprit,
0: comme il était au commencement, maintenant et toujours, dans les siècles des siècles. Amen.
1: Notre-Dame de l'Eucharistie,
0: priez pour nous.
2: Béni soit le Seigneur, le Dieu d'Israël, le seul qui fasse des miracles. Béni soit à jamais son nom glorieux. Que toute la terre soit remplie de sa gloire. Sainte Marie, viens au secours de ceux qui sont dans la misère. Assiste ceux qui ont peur. Console les affligés. Prie pour le peuple. Soutiens les prêtres. À tous ceux qui te célèbrent, Sainte Mère, accorde ton secours.
4: À présent, nous nous unissons en prière avec le monde entier en renouvelant notre consécration à Marie.
5: Vierge Immaculée, notre Reine et Mère très aimante, Dieu a voulu te confier l'œuvre de notre sanctification. Accueille ma prière. Je t'offre tout mon être et toute ma vie. Tout ce que j'ai, tout ce que j'aime, tout ce que je suis. Mon corps, mon cœur, mon âme. Fais-moi comprendre la volonté de Dieu à mon égard. Accorde-moi de redécouvrir le don de ma vocation chrétienne, de voir son immense beauté. Donne-moi un grand amour pour l'Église. Accorde-moi de te connaître toujours plus profondément de deviner les secrets de ton amour et d'être un instrument docile entre tes mains, à l'exemple de Saint Maximilien Kolb, pour conduire à Dieu tous mes frères et sœurs par l'intermédiaire de ton cœur immaculé. Ô Marie conçue sans péché, prie pour nous qui avons recours à toi et pour ceux qui n'ont pas recours à toi. Que par l'intercession de la très sainte Vierge Marie, Mère de Dieu et notre Mère, le Dieu Tout-Puissant vous bénisse, le Père, le Fils et le Saint-Esprit. Amen.

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0: Pour votre salut, il est 9h.
2: Varley Delphine nous propose un enseignement sur le thème « Louange, chemin d'union parfaite à Dieu, chemin de victoire ».
3: Et Jésus, nous te bénissons, nous te rendons grâce et toute la gloire pour le don de l'Esprit Saint, pour le don de ton esprit. Le chant disait tout à l'heure, tu ne taris jamais. Oui, tu es cette source, Seigneur Esprit Saint, dont j'ai besoin, dont nous avons tous besoin, pour que nos cœurs soient des terres fertiles. C'est de toi que j'ai besoin, Seigneur Esprit Saint, pour être féconde dans la mission qui m'a été confiée. Ô Jésus, merci pour ton Esprit Saint, qui est ta voix en moi, qui est ton intelligence en moi, ta sagesse, ton conseil et ta force, qui est ta sainte crainte de Dieu en moi, en chacun, chacune de mes frères baptisés qui sont à l'écoute de la radio. Père, au nom de Jésus-Christ, je voudrais que ton esprit inonde mon cœur, irrigue toutes les parties de mon corps, pour que tout en moi ne crie que Jésus, Jésus, Jésus, que tout en moi ne soit que désir de faire la volonté de Dieu. Seigneur Esprit Saint, tu es déjà là. Parle au fond de mon cœur. Dis ce que tu as envie de dire à tes enfants sur la louange. Dis ce que tu as envie de dire à tes enfants sur ce thème prophétique. Louange, chemin d'union parfaite à Dieu, chemin de victoire. Viens glorifier le Père, viens glorifier le Fils, Seigneur Esprit Saint, et glorifie-toi. Ô Jésus, à la croix, lorsque ton côté a été transpercé, la Bible nous dit que c'est l'eau et le sang qui ont jailli de ton côté transpercé. Nous avons besoin en cette nuit de ce sang dans ce studio, sur nos vies, sur la vie de tous ceux et celles qui sont à l'écoute, sur les 5 continents qui nous écoutent, dans nos maisons, dans tous nos lieux de vie, sur nos biens intérieurs et extérieurs, nos projets spirituels et temporels, tout ce qui a besoin d'être couvert, placé sous l'autorité du sang de Jésus, tous ceux et celles qui intercèdent pour nous, les membres d'intercession, Saint Jean-Paul II, pour la paix dans le monde, sur les paroisses, sans compter nos amis, et surtout les frères et les sœurs, auditeurs, auditrices de la radio. Ô Jésus, que ton sang soit leur protection et leur victoire en cette nuit. Seigneur Esprit Saint, tu es déjà là. Que la gloire de Dieu se manifeste par l'intercession de la Vierge Marie, ma mère, de Sainte Thérèse, l'enfant Jésus, de Sainte Brigitte, ma sainte patronne, et de Saint Jean-Paul II, les 482 saints canonisés et les 1338 béatifiés. Et nous répondons Amen. Auditeurs, auditrices, la radio Espoir, bénis de Dieu, frères et sœurs en chemin vers le royaume. Le thème de l'enseignement est le suivant. Louange, chemin d'union parfaite à Dieu, chemin de victoire. Au psaume 50, du verset 14 à 15, nous entendons le psalmiste dire « Offre à Dieu la louange comme sacrifice et accomplis tes vœux envers le Très-Haut. Puis appelle-moi au jour de la détresse, je te délivrerai, tu me glorifieras. » Psaume 50, versets 14 à 15. Frères et sœurs, auditeurs, auditrices, assoiffés de Dieu, de sa parole, fils et filles de Dieu dans l'union avec le Christ, victorieux en ce jour parce que vous avez choisi la meilleure part, la parole de Dieu, nourriture unique pour nos corps et nos âmes, parole de Dieu, notre vie éternelle, car cette parole est Dieu. C'est avec la joie du Père que je voudrais vous saluer avec affection. Je salue spécialement Edith, Herman, Julie et vous tous et toutes qui m'écoutez. Et je demande à celui qui nous a envoyé à ce festin, qui nous a invités à ce festin merveilleux, qui est la table de sa parole, de vous combler de toutes les grâces spirituelles et temporelles rattaché à cette parole, afin qu'au sorti de ce merveilleux et glorieux banquet, tout en vous soit transfiguré. Que vous et moi, nous soyons des apôtres de la louange. Je n'oublie pas aussi de saluer Papa Valé, mon cher Valentin qui est à l'écoute, ainsi que toute la grande famille. Que la puissance de cette parole proclamée en ce jour remonte le cours de votre histoire, frères et sœurs. La visite totalement pour que vous vous sentiez vous-même comme né de nouveau, comme ressuscité. Que vous sentiez tout ce qui semblait vous maintenir comme des tombeaux brisés en ce jour, au nom de Jésus. Que vous soyez libérés de toute forme d'oppression. Que cet enseignement sur la louange brise en vous toute chaîne, entrave, lien qui vous paralysait et vous empêchait d'être heureux, de louer Dieu. Que tout cela soit totalement détruit sur le champ, disparaisse désormais de vos vies, que désormais libérés de toute tristesse, fortifiés, vous entendiez au fond de vos cœurs la voix de l'Esprit Saint se joindre à votre esprit pour reconnaître Dieu, le louer, crier Abba, Abba, Abba Papa, Père, je te reconnais à nouveau, je suis ton enfant, je me sais aimé de toi. Tu es mon Père, je t'aime. Je confesse que Jésus-Christ est mon grand frère, mon Seigneur, mon Sauveur, mon Dieu, mon Roi. Jésus, je t'aime. Je me sais aimé de toi. Gloire à Dieu. Gloire à Dieu. Gloire à Dieu. Louange à toi, Seigneur Jésus. Et nous disons Amen. Louange. Chemin d'union parfaite à Dieu. Chemin de victoire, nous disons oui. Lorsque j'étais encore berger diocésaine, nous avions entrepris une chaîne de louanges que nous appelons le Jéricho au sein des paroisses. Et un des membres du Renouveau qui s'est approché un jour me dit, Bergère, cela fait plusieurs années que je fume. J'ai essayé de m'en défaire, je n'ai jamais pu le faire. Au sein du groupe, personne ne sait que je fume. Mais après les 7 jours de louange, je ne sais pas ce qui s'est passé. L'envie de fumer a disparu. Je suis libérée au nom de Jésus. En fait, c'était l'esprit mauvais Asmodée, l'esprit d'impureté qui l'amenait à fumer. Et au cœur de la louange, l'esprit a fui. Louange, chemin d'union parfaite à Dieu, chemin de victoire. Frères et sœurs, toute prédication, quel qu'en soit le thème, obéir à un objectif. Cet objectif est commun à toutes les paroles se rapportant à Dieu. Dieu qui est la bonne nouvelle. Cette bonne nouvelle qui a un visage, celle de son Fils Jésus-Christ. Et donc toute prédication, nous le retenons, est ordonnée au bonheur de l'homme, au bonheur de toute la création. Bonheur et paix pour toute la création. Tel est le projet de Dieu. Et le premier acte est non seulement de tirer toute la création du néant à l'existence, mais surtout au cœur de cette création pour nous, hommes et femmes, de nous faire à son image, c'est-à-dire destinés à une vie glorieuse, car l'essence même de Dieu, c'est la gloire. Alors, pour confirmer ce projet, les Écritures révèlent qu'il nous a bénis. C'est en Genèse 1, du verset 27 à 28, nous lisons: Dieu créa l'homme à son image. À l'image de Dieu, il le créa. Mâle et femelle, il les créa. Le verset 28 nous dit: Puis Dieu les bénit en disant: Soyez féconds, prolifiques, remplissez la terre et dominez-la. Frères et sœurs, à l'écoute, c'est à dessein que je rappelle ce verset que vous avez entendu à maintes reprises. Car en nous regardant vivre aujourd'hui, en regardant les hommes et les femmes créés à l'image de Dieu que nous sommes aujourd'hui vivre, on a du mal à croire que nous sommes à l'image de Dieu. Il est difficile de penser que notre vocation à nous hommes est de ressembler à Dieu, ce Dieu qui est saint, qui est plénitude de perfection et de bonté. Avons-nous encore un visage humain? Dieu, en nous regardant, se reconnaît.

qui vivait vraiment dans un état d'indigence, la mère a eu une idée que je ne peux pas qualifier. Le chemin de fer ne passait pas loin de la maison, à peut-être une trentaine de mètres. Et donc, elle a eu l'idée un jour de sacrifier sa petite fille de 3 ans. Elle a été déposée une cuvette sur les rails. Et lorsque le train arrivait, elle dit, bébé, va prendre la cuvette. Lorsque la petite est partie monter sur les rails, le train l'a écrasée. Et donc, elle se présente à la justice. C'est une femme magistrate qui m'a raconté cette histoire pour réclamer des dommages et intérêts. Et la femme de lui dit, mais comment la cuvette est arrivée sur les rails? Elle était coincée. Qu'est-ce que l'homme est devenu pour l'homme aujourd'hui? Comment expliquez-vous, toujours ici dans cette Côte d'Ivoire, l'histoire de ce jeune homme qui réussit brillamment au bac? Ses parents qui s'apprêtent alors à l'emmener à l'extérieur faire des études. Et le malheur qu'il a, c'est simplement de partager ce projet avec ses amis de quartier en leur disant, « Ah, les amis, moi je m'en vais à Bengué. » »« Ah bon, tu t'en vas à Bengué? Mais on va t'inviter demain soir au maquis. » Et quand ils s'en vont, ils l'empoisonnent. Frères et sœurs, où est l'image de Dieu aujourd'hui sur le visage de l'homme? Et pourtant, Dieu nous a bénis. Dieu a fait reposer sur chaque homme, chaque femme, chaque personne qui naît une faveur, une grâce, car il est à son image. Dieu a répandu ses grâces, ses faveurs sur l'homme. C'est une réalité. Dieu a fait accompagner l'homme par sa providence, par son soutien. C'est une réalité. Mais pourquoi alors cette vie de souffrance, de médiocrité, de méchanceté, de mal dans laquelle l'homme aujourd'hui vit, que l'homme connaît aujourd'hui? La réponse est simplement en Genèse, c'est le péché. Le chemin de désobéissance, le chemin de rupture, le chemin de déchéance que l'homme a emprunté en s'opposant à Dieu et à sa parole. Et en accueillant la parole du diable, parole mensongère, parole meurtrière, parole de division, parole de confusion, parole de mort. Oui, c'est le péché d'Adam et Ève. Péché originel qui fait qu'aujourd'hui, le mal est dans le monde. C'est à cause du péché que l'homme a perdu l'essentiel, l'amour, car l'amour est Dieu. Et nous connaissons la suite. Cela se passe en Genèse 3, du verset 1 à 7. Voyons la désobéissance d'Adam et Ève. Lorsque Adam et Ève mangent le fruit des sangs fendus, ils se cachent de Dieu, ils se retrouvent nus, ils se cachent de Dieu. En Genèse 3, versets 8 à 19, lorsque l'homme est chassé du paradis, condamné à connaître la mort. Frères et sœurs, en ouvrant aujourd'hui la télévision qui donne accès au monde, qui est devenu aujourd'hui un village planétaire, en faisant le constat de la grande souffrance que les hommes qui vivent sur les 5 continents connaissent, souffrance aux 1000 visages, origine, on se demande si Dieu nous a vraiment bénis. Les malheurs, les fléaux, les catastrophes de tout genre, catastrophes naturelles, les éruptions volcaniques, les incendies, les inondations, sans compter les fléaux humains qui sont le fait des hommes que nous sommes. La violence sous toutes ses formes, qui conduit à la division, à la guerre, l'injustice, l'immoralité, la malhonnêteté. Comment expliquez-vous qu'aujourd'hui, un enfant va à l'école, il somnole, il ne travaille pas, il essaie de proposer quelque chose à ses amis, à la vente, on découvre que c'est de la drogue. Quand on lui demande, il dit, c'est papa qui me donne et puis qui me dit de venir vendre aussi. Idem pour ce répétiteur qui est celui qui vend la drogue à l'enfant qui lui a été confié. Frères et sœurs, qu'avons-nous à la place du cœur aujourd'hui? Ces fléaux spirituels, la prolifération des sectes maléfiques qui sont au service de l'ennemi et qui détruisent aujourd'hui nos sociétés et nos familles. L'argent qui est devenu un dieu, le matériel qui est devenu un dieu. Et surtout ces deux derniers instruments de grâce au service de l'homme, mais qui aujourd'hui ont été dévoyés, qui au lieu de rassembler, de construire, d'aider à la

0: prospérité des peuples et à leur bonheur sont aujourd'hui comptés parmi les fléaux les plus virulents, car ils sont source de souffrance, de destruction, de mort de peuples entiers, car le péché dans le cœur des hommes les a déviés de leur vocation. Ils sont désormais au service du diable, de la souffrance, de la division, de la violence et de la mort. J'ai nommé le pouvoir et la politique. Ils ne sont plus des services, mais des tremplins, des perches, des moyens pour oppresser, s'insulter, se dégrader, se rejeter, commettre les atrocités de tout genre, morales, spirituelles, physiques. Au lieu d'être des lieux d'émulation, ce sont des lieux de concurrence atroce, des lieux de conflit, d'opposition et non de paix, des lieux de conflit et non de paix, de coopération, d'accord et d'entente. Les crimes, le sang humain versé sur la terre qui entraîne une malédiction sur les peuples et la terre. En Genèse 9, au verset 5, au moment où je préparais cet enseignement, le Seigneur m'a donné de lire ceci. Il dit, « Et de même de votre sang, qui est votre propre vie, je demanderai compte à toute bête et j'en demanderai compte à l'homme. À chacun, je demanderai compte de la vie de son frère. » Aujourd'hui, sur les 5 continents, frères et sœurs, la voix du Père se lève comme elle s'est levée en Genèse, lorsque Caïn a tué Abel. Qu'as-tu fait de ton frère? Où sont vos frères de quartier? Où est ton père? Où est ta mère? Où est cette personne avec qui tu étais depuis? Où avez-vous mis vos frères, vos sœurs, vos amis, vos enfants? Qu'avez-vous fait d'eux? Sur les 5 continents, la voix du Père se fait entendre. La voix du Père se fait entendre, car il est Dieu, il est le chef et le roi des nations. En Romains 6, au verset 23, Saint Paul nous disait, « Le salaire du péché, c'est la mort, mais le don gratuit que Dieu donne, offre à l'homme, c'est la vie éternelle à son Fils Jésus-Christ. » Frères et sœurs, Saint Jean continue en disant en 1 Jean 5, au verset 11, « Dieu nous a donné la vie éternelle et cette vie éternelle est en son Fils Jésus-Christ. » Qui a le Fils a la vie. Qui n'a pas le Fils n'a pas la vie. Le thème de notre enseignement, c'est louange, chemin d'union parfait à Dieu. Louange, chemin de victoire. Quel est le lien entre ce que je suis en train de vous dire et la louange? Le Saint-Esprit va nous aider tout de suite à y répondre. Car la parole de Dieu, comme le dit Saint Paul aux Thessaloniciens, n'est pas une parole humaine. Dieu ne parle pas au hasard, mes amis. La parole de Dieu n'est jamais neutre. Elle est toujours engagée. Elle poursuit un but, la libération, la conversion, la lumière dans le cœur de l'homme, la force, la paix, la joie, la consolation de l'homme. Et c'est pour cela qu'elle est pour l'aujourd'hui, qu'elle est pour l'instant présent. Louange, chemin d'union parfaite à Dieu, chemin de victoire. Quelle est la justification de ce thème? Et je le répète, quel est le lien ou la relation entre notre introduction que je viens de faire qui porte sur la difficulté que le monde rencontre aujourd'hui et ce thème? Frères et sœurs, l'apôtre Pierre, en son épître 2, au chapitre 1, verset 21, disait « En effet, aucune prophétie n'a été proférée par la volonté humaine, c'est portée par l'Esprit Saint que les hommes ont parlé de la part de Dieu. » Pour ceux qui étaient au début de notre entretien, notre frère Gérard Kibosé m'a demandé de lui parler un peu de l'intercession que nous conduisons au cœur du groupe d'intercession Saint-Jean-Paul II pour la paix dans le monde. Et je lui ai répondu, c'est une intercession prophétique. L'intercession prophétique, je le répète, étant définie comme cette intercession dont les intentions, les thèmes sont révélés, dictés, proposés par le Seigneur. Aussi, frères et sœurs, pour vous expliquer le lien qu'il y a entre l'introduction que je viens de faire et le thème de notre enseignement qui porte sur l'intercession, je voudrais vous dire que je me tiens en ce jour au milieu de vous comme Jonas, le prophète Jonas, Jonas de Ninive, Jonas qui a passé 3 jours dans le ventre d'une baleine pour avoir refusé de transmettre le message que Dieu lui a donné pour Ninive. C'est en Jonas 1, du verset 2, et Jonas 1, versets 1 à 3. On va le lire. Jonas 1. La parole du Seigneur s'adressa à Jonas, fils d'Amittai. Lève-toi, va à Ninive, la grande ville, et profère contre elle un oracle, parce que la méchanceté de ses habitants est montée jusqu'à moi. Jonas se leva, mais pour fuir à Tarsis, hors de la présence du Seigneur. Il descendit à Jaffa. Il trouva un navire construit pour aller à Tarsis. Il affréta, s'embarqua pour se faire conduire par l'équipage à Tarsis, hors de la présence du Seigneur. Je vous invite à lire la suite. À Jonas 2, verset 1, qu'est-ce qui va se passer? Le Seigneur dépêcha un grand poisson pour engloutir Jonas. Parce que lorsque Jonas va fuir, il va aller monter sur un bateau. Et pendant la traversée, le bateau va rentrer dans une zone de turbulence, prête à chavirer. Et là, le commandant du bateau et les autres vont lui dire, « Mais d'où viens-tu? Nous avons l'impression que tu es avec nous. C'est toi qui nous as apporté ce malheur. » Alors, il y a un tirage au sort qui est fait. Il y a quelqu'un qui doit être jeté à l'eau. C'est sur Jonas que ça tombe. On le jette à l'eau et hop, qu'est-ce qui se passe? La baleine avale Jonas. L'Écriture nous dit, le Seigneur dépêcha un grand poisson pour engloutir, c'est-à-dire avaler Jonas. Et Jonas demeura dans le ventre du poisson 3 jours et 3 nuits. Des entrailles du poisson, il pria Dieu. Pendant qu'il était dans le ventre du poisson, il a crié vers Dieu. Le Seigneur le prit en pitié et commanda au poisson de le vomir sur la terre ferme. C'est en Jonas 2, verset 11. Quand Jonas sortit du ventre du poisson, le Seigneur s'adressa une seconde fois à lui. « Lève-toi, Jonas, va à Ninive, la grande ville, et profère contre elle l'oracle que je te communiquerai. » Jonas 3, verset 1 à 2. Cette fois, Jonas obéit. Il fallait 3 jours pour traverser Ninive. Jonas commença à marcher en criant le message suivant. « Encore 40 jours et Ninive sera détruite. Encore 40 jours et Ninive sera mise en dessus-dessous. » Encore 40 jours et Ninive sera détruite. Jonas 3, verset 4b. À peine le message entendu, le roi de Ninive décréta un jeûne qui s'étendit jusqu'aux animaux. Les hommes et les femmes se couvrirent tous de sacs en se repentant, en prenant la résolution de se convertir, de changer leur mauvais comportement. Et le verset 10 nous dit, Dieu vit leur réaction. Ils revenaient de leur mauvais chemin. Aussi revint-il sur sa décision de leur faire le mal qu'il avait annoncé. Il ne le fit pas. Frères et sœurs, je me tiens en ce jour pour vous dire que comme Jonas, j'ai été envoyé par le Seigneur. Le mardi 26 février 2019, au réveil à 6 heures du matin, j'entendis clairement la voix du Seigneur dans ma chambre qui disait « Pour la Côte d'Ivoire, c'est la louange. » Une semaine auparavant, j'arrivais de Rome où j'ai passé 9 jours d'intercession au Saint-Sacrement et sur la tombe de Saint-Jean-Paul II. Parce que le Seigneur m'avait demandé de le faire. Pour la Côte d'Ivoire, c'est la louange. Je me suis levée. J'ai passé l'information à mon époux. J'ai organisé aussitôt dans la journée, c'est-à-dire avant-hier, une prière de louange de 7 jours que nous appelons Jéricho au renouveau charismatique. Prière qui s'appuie sur la parole de Dieu dans le livre de Josué, Josué 6, versets 1 à 5, qui rappelle la prise de Jéricho par les enfants d'Israël conduits par Josué, fils de Noum, successeur de Moïse. En fait, dans le cheminement des fils d'Israël vers la terre promise, ils eurent à combattre à chaque étape d'autres peuples pour pouvoir continuer leur marche. Alors, l'étape de la ville de Jéricho était difficile et presque impossible, car la ville de Jéricho était fermée. Personne n'entrait, comme le dit l'Écriture, personne n'en sortait. Alors, comment se battre, frères et sœurs? Comment affronter des ennemis barricadés derrière des tours qui vous voient sans que vous ne puissiez les voir? Mais Israël, peuple choisi, n'était pas seul. Israël marchait dans la présence de son Dieu, le Dieu d'Abraham, d'Isaac et de Jacob, qui était le chef de l'armée d'Israël, le capitaine. Et donc, c'était Dieu qui donnait les instructions. En Josué 6, du verset 1 à 5, nous allons lire tout simplement ce que le Seigneur a commandé aux fils d'Israël. Josué 6, versets 1 à 5. Jéricho était fermé, enfermé à cause des fils d'Israël. Nul ne sortait, nul n'entrait. Le Seigneur dit à Josué, « Vois, je t'ai livré Jéricho et son roi, ses vaillants guerriers, et vous tous, les hommes de guerre, vous tournerez autour de la ville, faisant le tour de la ville une fois. Ainsi feras-tu 6 jours durant. Sept prêtres porteront les 7 corps de bélier devant l'arche. Le 7e jour, vous tournerez autour de la ville 7 fois, et les prêtres sonneront du cor. Quand retentira la corne de bélier, quand vous entendrez le son du cor, tout le peuple poussera une grande clameur, le rempart de la ville tombera sur place, et le peuple montera chacun droit devant soi. » Josué 6, versets 1 à 5, parole du Seigneur, nous rendons grâce à Dieu.
1: Les murs de Jéricho sont tombés.

0: Lorsque les enfants d'Israël ont loué leur Dieu, les murs de Jéricho sont tombés.
1: Amen. Alors, le son des cors de bélier représentait la louange. En faisant 7 fois le tour de la ville avec la louange, le 7e jour, les fils d'Israël soufflèrent dans le cor de façon prolongée, comme le leur avait demandé le Seigneur. Les murs de la ville de Jéricho sont tombés. La ville ennemie, infranchissable, les murs s'écroulèrent, tombèrent seuls, et les Israélites conquirent cette ville et ses habitants. Alors, frères et sœurs, c'est en s'inspirant de l'histoire de Josué et des fils d'Israël, et donc de la parole de Dieu qui est vérité éternelle, que nos anciens du renouveau charismatique, les pionniers, tels que les Pères Aimé Alter, ont formé cette prière de louange qui consiste pendant 7 jours à chanter les louanges du Seigneur et qui débloque toutes les situations. Je me souviens que j'avais une mission en Afrique du Sud. Le billet coûtait 900 000 francs. C'était une mission privée. Et donc, il fallait que moi-même je finance. Il fallait que j'y aille. Il y a une voix intérieure qui me dit, mais fais Jéricho. Et donc, tôt le matin, je me suis levée. Je ne suis pas allée à la messe. J'ai lu la parole et je suis restée sur la terrasse. Mon époux est parti au travail. Et j'ai commencé à chanter, à louer Dieu, à dire ce que Dieu est.

je chantais, chantais, chantais. Au bout d'une vingtaine de minutes, le téléphone sonne. Un de mes beaux-frères qui m'appelle. Tu es à la maison? J'ai dit, je veux parler à mon frère. J'ai dit, non, il n'est pas là, il est au travail. Et toi, tu ne travailles pas? J'ai dit, je ne suis pas au travail aujourd'hui. Mais qu'est-ce que tu fais? J'ai dit, en principe, je dois aller en mission en Afrique du Sud. Et tu pars quand? J'ai dit, normalement, c'est demain. Et, mais je ne sais pas si j'irai. Pourquoi tu n'iras pas? J'ai dit, mais parce que je n'ai pas le billet d'avion. Il dit, le billet coûte combien? J'ai dit, 900 000. Il dit, passe au bureau, viens chercher les 900 000 francs. Jéricho, chemin d'union parfaite. Chemin de victoire. Et je me réjouis ce soir, auditeur, auditrice, de ce que le Dieu tout-puissant, le Créateur, le Maître, le Dieu d'Abraham, d'Isaac et de Jacob, le Souverain qui tient le monde dans ses mains, vienne se pencher sur la Côte d'Ivoire et révéler à la pauvre pécheresse que je suis, simplement parce que baptisé, prêtre, prophète et roi, pour la Côte d'Ivoire, c'est la louange. C'est quelque chose de grand. Pour la Côte d'Ivoire, c'est la louange. Frères et sœurs, Dieu nous aime. Dieu aime la Côte d'Ivoire. Comme à Josué et aux enfants d'Israël, il vient te dire, mon fils, ma fille, ne crains plus. Mon regard d'amour est posé sur ce petit pays d'idolâtres, mais que j'aime tant. Je ne vous ai pas oublié. Mon projet sur vous n'est pas la mort, mais la vie. Je viens à votre secours. Pour vous, la Côte d'Ivoire, je voudrais simplement que vous leviez, que vous m'ouvriez vos cœurs, que vous livrez entre mes mains à travers la louange. Louange, chemin d'union parfaite à Dieu, chemin de victoire. Il vient nous révéler ce que nous devons faire, frères et sœurs, pour que les ténèbres de la mort, de la division, du péché, de la souffrance, de la pauvreté, frères et sœurs, ma plus grande souffrance, c'est la jeunesse, jeunesse de Côte d'Ivoire. Jeunesse malade, jeunesse appauvrie, jeunesse mendiante, jeunesse manipulée, jeunesse oubliée, jeunesse qui n'a pas de repère, frères et sœurs. Aussi pour partager mon témoignage de cette grande grâce qu'est la prière du Jéricho, je voudrais simplement rappeler que rentré au Renouveau Charismatique en 93, en 95, je fus bergère de groupe. De 1997 à 2009, bergère diocésaine. De 2009 à 2014, bergère nationale. Et depuis 2014, je conduis cette dévotion qui est une intercession avec le pape Jean-Paul II. Pendant tout le temps passé au Renouveau Charismatique, le ministère où j'ai fait mon service était le ministère d'intercession. Le Dieu présent, son Fils Jésus-Christ, a manifesté sa gloire. Cette prière de louange que nous avons, car nous avons organisé cette prière de louange tout le temps où j'étais bergère diocésaine, de 1997. Jusqu'en 2009, il y a une chaîne de prières de Jéricho qui a été lancée, qui circulait dans tous les groupes du renouveau charismatique. Et ce Jéricho a beaucoup aidé dans l'intercession pour la Côte d'Ivoire. En dehors des groupes, nous avons aussi organisé des prières dans des familles. Nous avons indiqué, proposé cette louange comme solution à plusieurs personnes. Et ma joie en ce jour, ma grande émotion est le fait que Jésus-Christ de Nazareth, je le répète, Fils unique du Dieu vivant, le Dieu grand, le Dieu saint, le Dieu fort, le Dieu éternel, le Dieu d'Abraham, d'Isaac et de Jacob, jette un regard sur notre pauvre pays en souffrance et fasse entendre sa voix pour nous révéler encore notre chemin de délivrance et de guérison. Pour la Côte d'Ivoire, c'est la louange. Gloire à Dieu, gloire à Dieu, gloire à Dieu. Amen. Pas loin de la maison, il y a une maison des sœurs. Il y a quelques années, ces sœurs m'invitèrent à venir un jour les voir. Et lorsque je suis partie, elles m'ont dit, nous avons une de nos sœurs qui a le cancer, mais pour une fois, nous allons demander au Seigneur de la maintenir en vie parce qu'on a encore besoin d'elle. Elle fait partie des sœurs qui ont été affectées à l'intérieur pour ouvrir des maisons. Ce sont des sœurs étrangères. Et que vraiment, on a besoin d'elles. Alors, on aimerait faire le Jéricho avec toi. Frères et sœurs, pendant 7 jours, nous avons chanté les louanges du Créateur présent son Fils Jésus-Christ. La sœur est partie en France. Les 2 semaines qui suivent, je reçois la nouvelle suivante. Les médecins disent qu'ils sont étonnés. Le cancer a arrêté d'évoluer. Elle est revenue en Côte d'Ivoire, elle a fait 10 ans. C'est quand elle est repartie que le Seigneur l'a reprise.
La gloire est à Dieu. Frères et sœurs, la nouvelle est bonne. Le Seigneur nous dit, pour la Côte d'Ivoire à genoux dans la souffrance, pour la Côte d'Ivoire en pleurs, pour la Côte d'Ivoire qui fait pleurer mon cœur, c'est la louange. Prière gratuite, où il s'agit simplement de dire qui Dieu est, c'est tout. Tout le monde peut louer. Un enfant peut louer. Un adulte peut louer, mais à condition de connaître Dieu. Alors, frères et sœurs, après avoir situé le contexte de notre enseignement et la justification du thème, nous allons aborder à travers le plan la définition de la louange. Pourquoi Dieu aime la louange? Les fruits de la louange? Qui peut louer Dieu? Comment louer Dieu? Quelle est la louange qui plaît à Dieu? Quelle est la vraie louange? Et quelle est la fausse louange? Les modalités de la prière de louange. Quel est l'objectif que nous poursuivons en cette nuit? Frères et sœurs, le Seigneur a révélé pour la Côte d'Ivoire, c'est la louange. Mais beaucoup diront, mais comment louer? Qu'est-ce que la louange? Beaucoup aussi diront, nous louons, mais on ne sait pas de quoi vous parlez. Et donc aujourd'hui, en cette nuit, l'Esprit Saint et moi avons décidé, par pure grâce, miséricorde, demander au Seigneur la grâce de nous donner, de pouvoir enseigner la louange de telle sorte que vous ayez l'intelligence de ce beau ministère, que vous aimiez la louange, que vous découvriez la louange que Dieu aime, que vous en saisissiez l'importance, que vous sachiez et compreniez pourquoi vous avez intérêt à louer, comment vous devez louer, et enfin pour que la gloire de Dieu se manifeste dans vos vies.

0: livre.
1: Amen. Louange, chemin d'union à Dieu, chemin de victoire. Je me souviens encore de ce jour où j'étais en voyage et je fis un songe. Mes enfants étaient encore petits et je les voyais tous couchés dans les chambres. J'appelais mon époux, je lui dis, mais comment vont les enfants? Il me dit, non, ils vont bien. Et lorsque je reviens de voyage, je me rends compte qu'ils étaient tous malades, couchés. Je lui ai dit, mais tu ne m'as pas dit la vérité. Il m'a dit, non, de toute manière, à distance, tu ne pouvais rien faire, je ne voulais pas t'affoler. Alors, vers 20h, on courait de chambre en chambre. Des vomissements à droite, la fièvre à gauche, etc., des pleurs. Finalement, on a réussi à les calmer. J'entendais au fond de mon cœur, louez-moi. Et mon époux et moi, on a fermé tranquillement la porte, allumé le climatiseur. Et nous avons commencé à louer Dieu. Nous avons appelé Dieu, appelé le nom de Dieu, ce nom qui est au-dessus de tous les noms, ce nom à la prononciation duquel tous les genoux fléchissent, au ciel, sur la terre et dans les abîmes. Et dont toute langue proclame la Seigneurie qui a autorité sur tout. Le matin, nous sommes allés voir les enfants. La fièvre avait tombé. Et ma cousine qui dormait avec eux m'a dit, mais hier vous avez chanté. Pendant que vous chantiez un moment, je vous écoutais, mais ensuite je me suis endormie. J'ai fait un songe. Il y a quelqu'un qui est venu ici, un blanc, il dit, il s'appelle Raphaël. Il dit, où sont les enfants malades? C'était Saint Raphaël. Là où tu es mon frère, ma soeur, tu peux acclamer ton Dieu pour la louange. Où sont les enfants malades?

Louange à toi, Jésus. Honneur à toi, Jésus. Puissance à toi, Jésus. Tu es fidèle, Jésus. Tu es notre Dieu, Jésus. Nous t'aimons, Jésus. Merci, Jésus.

Amen. Louange, chemin d'union parfaite à Dieu, chemin de victoire. En 2008, dans le cadre d'une rencontre du renouveau charismatique, nous nous sommes retrouvés en Italie. Et en rentrant, j'avais acheté des lots d'images pour la mission parce que j'avais entendu dans mon cœur le Seigneur me dire, avec toutes les autres religions aujourd'hui qui sont sur la place, j'ai remarqué que mon image au sein des familles a commencé à disparaître. Et donc, j'ai pris le temps d'acheter les images concernant le royaume, la Vierge, Saint-Joseph, Saint-Trita, Saint-Pio. J'ai acheté ce que je pouvais. Mais malheureusement pour moi, je n'avais droit qu'à 46 kilos. En pesant, nous étions presque à 80 kilos. Alors le chauffeur de l'ambassadeur qui m'accompagnait m'a dit, « Madame, on fait quoi avec les images ?» J'ai dit, « Ce qui est dessus là, ce n'est pas moi, c'est Dieu. Moi, j'ai payé mon billet. S'ils veulent venir avec moi, eux aussi vont payer leur billet. » Il dit, « Mais à l'aéroport, les kilos supplémentaires. » J'ai dit, « Allons-y. » Nous sommes arrivés. Effectivement, lorsque le colis a été posé sur la balance, on était à 80 kilos. Et les petites Italiennes là, qui étaient au comptoir, me disent, « Ah, Signora !» J'ai dit, « Oui. » Hai visto, vous avez vu? J'ai dit, oui. Vous allez payer beaucoup d'argent, hein? J'ai dit, déposez, qu'on enlève simplement mes valises et qu'on les dépose de l'autre côté. Et au bout de 15 minutes, le chef d'escale est arrivé. Dès qu'ils ont pesé, il dit, oh, elle doit payer 300, je sais pas, 400 euros. Ah! Le chauffeur me dit, madame, je vous ai dit, oh. J'ai dit, il n'y a pas de problème. J'ai dit, déposez ça de côté. L'aéroport de Rome était en réfection. Et donc, je me suis éloignée dans un coin où il n'y avait personne. J'ai commencé à chanter. Tu es le roi des rois. Tu es le Seigneur des seigneurs. Ton nom est Jésus.

0: Amen.
1: J'ai chanté pendant 30 minutes. Je suis revenue. Et je demande aux jeunes filles qui sont au comptoir, est-ce que le chef d'escale est revenu? Elles disent non. Justement, on l'attend pour qu'il prenne une décision parce que c'est lui qui doit faire le ticket, etc. pour vous faire payer. On attend. Le chef d'escale ne vient pas. C'est le moment d'embarquer. Et les jeunes filles qui me disent, ah, puisqu'il ne vient pas, alors ramassez tous les bagages, déposez dessus. Vous n'avez rien à payer. Vous rentrez chez vous avec ça. Ça, c'est Jésus de Nazareth. En fait, lorsque nous louons Dieu, nous appelons Dieu. Qu'est-ce que la louange? Définition. Dans la Bible, l'action de grâce et la louange se retrouvent dans le même mouvement d'âme. Et c'est pour cette raison qu'une précision est à faire. Dans le vocabulaire de théologie biblique, il est écrit que Dieu se révèle digne d'action de grâce ou de remerciement pour les bienfaits qu'il accorde à l'homme, pour ce qu'il donne à l'homme. C'est ainsi qu'on peut dire, Père, je te bénis pour mon baptême. Action de grâce à Jésus. Miséricordieux, par exemple, pour ma réussite à l'examen. Père, je te bénis pour la paix que tu me donnes. Voici un peu le schéma de l'action de grâce. Mais qu'est-ce que la louange? La louange, quant à elle, est centrée sur Dieu, sur la personne de Dieu. On ne loue pas Dieu pour ce qu'il nous donne, mais on loue Dieu pour ce qu'il est. Je reprends. On ne loue pas Dieu pour ce qu'il nous donne, mais on loue Dieu pour ce qu'il est. La louange est donc détachée d'un contexte précis et magnifie Dieu pour ce qu'il est. Avec la louange, et donc la louange est cette prière gratuite adressée à Dieu, au cours de laquelle je dis ce que Dieu est, c'est-à-dire ses attributs, ses qualités, la plénitude de sa perfection, son essence propre. Ces premières réflexions nous amènent au constat suivant. La louange vraie est donc un fruit de l'Esprit car elle jaillit au cœur d'une présence, celle de l'Esprit, car c'est l'Esprit Saint qui nous donne de reconnaître Jésus, de pouvoir proclamer, confesser que Jésus est Seigneur. La louange est donc une manifestation de notre amour dont la source est le cœur. La louange vraie ne peut donc sortir d'un cœur qui est sec et fermé car la louange est un cri d'amour vers Dieu. Le cœur qui loue Dieu est un cœur rempli d'amour pour lui, l'amour en nous étant garanti par l'Esprit Saint déposé en nous. Romains 5, verset 5. Aussi, la louange ne saurait être la récitation de paroles bibliques. La louange ne saurait être des formules déjà prêtes. Elle ne saurait être non plus une prédication, une exhortation, encore moins un enseignement. Elle ne saurait être une récitation. La louange est ce bouquet-là d'amour qui jaillit de mon cœur, que je dépose sur le cœur de Dieu. Et dont le rôle de l'Esprit Saint appelé mémoire du cœur est d'autant plus important dans la louange vraie que la révélation des attributs de Dieu va de pair avec le souvenir des lieux ou des moments où nous l'avons expérimenté. La louange ne peut pas être une prière préparée d'avance, ni une prière apprise par cœur. C'est une prière inspirée par l'Esprit Saint de façon spontanée. La louange est une prière donnée par l'Esprit Saint et reçue par celui qui prie. Cette définition se vérifie à travers la révélation que Saint Paul nous fait dans sa lettre aux Romains 8, versets 26 à 27 sur l'Esprit Saint et la prière. Il dit, de même l'Esprit Saint aussi nous vient en aide parce que nous sommes faibles. En effet, nous ne savons pas prier comme il faut. Mais l'Esprit lui-même prie Dieu en notre faveur avec des supplications qu'aucune parole ne peut exprimer. Et Dieu qui voit dans les cœurs comprend ce que l'Esprit veut demander car l'Esprit prie en faveur des croyants comme Dieu le désire. L'Esprit Saint, le maître de la prière en nous et toute initiative doit venir de lui. La louange étant donc définie comme le lieu de rencontre de deux amours, ce temps nécessite alors une préparation, une disposition intérieure, la mise en présence de Dieu. Lorsque je veux louer Dieu, je dois prendre conscience qu'il est là. Seigneur, tu es là. Seigneur, je sais que tu m'aimes. Je sais que tu m'attends. Seigneur, je t'aime. Je suis venu m'unir à toi, Seigneur. Je suis venu dire ce que je sais de toi. Seigneur, tu es grand. Tu es bon. Et pendant que je dis, Seigneur, tu es grand, tu es bon, pour que je sois uni au Seigneur, il me faut me rappeler une histoire, un événement où Dieu s'est montré grand dans ma vie. Il me faut me rappeler un événement où le Seigneur s'est montré fort. Autrement, ma louange ne peut pas m'unir à Dieu. Ma louange ne peut pas changer le cours des choses. Et c'est pour cela que je vous parle de vraies louanges et de fausses louanges. Qu'est-ce que la louange? Louer Dieu, je l'ai dit, c'est confesser les attributs. Qu'est-ce qu'un attribut? L'attribut, c'est la marque, la propriété, la qualité particulière, la prérogative, le signe distinctif, la spécificité, le caractère propre de Dieu, sa particularité. Quels sont les attributs de Dieu alors? Nous allons jouer. Moi, je dis, Dieu, tu es immortel. Gérard, qu'est-ce que tu dis?
0: Dieu, tu es tout puissant.
1: Tu es tout puissant. Dieu, tu es rempli d'amour. Et toi, tu n'as rien à dire.
0: Tu es éternel.
1: Tu es éternel. Tu es sage. Tu es intelligent. Tu es miséricordieux. Tu es fort. Voilà. Tu es souverain. Et donc, louer Dieu, c'est reconnaître sa supériorité. Reconnaître ce qu'il est, sa grandeur, la grandeur de son nom et ses hauts faits. Et les attributs de Dieu, frères et sœurs, étant à l'image de ce que Dieu lui-même il est, ça dit infini, une vie entière ne suffirait pas à les révéler. Nous disons tout simplement alors que Dieu présent son Fils Jésus-Christ est la plénitude de perfection et donc Dieu est heureux quand on le loue et il bénit celui qui le loue, car celui qui le loue le reconnaît. Frères et sœurs, Dieu aime celui qui le loue parce que celui qui le loue le reconnaît. Et c'est pour cette raison qu'au psaume 91, du verset 14 à 15, Dieu affirme, « Puisqu'il s'attache à moi, je le libère. Je le protégerai, car il connaît mon nom. S'il m'appelle, je lui répondrai. Je le protégerai, car il connaît mon nom. Je le protégerai, car il connaît mon nom. » Ivoirien, ivoirienne à l'écoute, frères et sœurs, auditeurs, auditrices, qui êtes sur tous les continents, le Seigneur Jésus dit, pour la Côte d'Ivoire, c'est la louange. Le Seigneur veut qu'on le reconnaisse comme notre Dieu, comme le maître de nos vies, comme celui qui tient le destin de la Côte d'Ivoire entre ses mains. Le Seigneur voudrait qu'on l'aime, qu'on lui obéisse, que nous ayons la crainte de son nom, que nous puissions vivre ses lois et ses commandements. Première loi, aimer Dieu. Deuxième commandement, nous aimer les uns les autres à travers le pardon, à travers la réconciliation, à travers la justice, à travers l'équité, à travers la vérité, frères et sœurs. C'est ce message que j'ai à vous donner. Je le protégerai, car il connaît mon nom. S'il m'appelle, je lui répondrai. Il fut une année, nous sommes allés en mission à Singapour. Nous étions trois, désignés par la coopérative. Dans l'avion, à un moment donné, j'ai eu une vision. J'ai vu un jeune homme qui s'est détaché en esprit, qui est venu, qui dit, « Maman, nous sommes avec toi dans l'avion. Nous sommes sur le siège 86. » Et en même temps, je reçois dans mon cœur, c'est un psaume. Et donc, je voyageais avec Eugénie, paix à son âme, et Madame Raji. Je leur ai dit, « Je viens d'avoir une vision. Il y a un jeune homme qui a quitté le fond de l'avion pour me dire qu'ils sont là avec moi, avec nous. » J'ai eu le psaume 86. Frères et sœurs, je prends la Bible, j'ouvre le psaume 86. Le titre du psaume, c'est « Prière au moment de la détresse ». J'ai dit, en haut ici, là, quelle détresse on va vivre. Donc, je lis rapidement, je passe la Bible aux deux dames. Le temps que Mme Raji finisse de lire, tout de suite, il est annoncé que nous allons rentrer dans une grande zone de turbulence. Le temps même que le pilote n'annonce ça. Les hôtesses étaient en train de servir à manger. Les chariots qui se sont soulevés ont commencé à rouler partout dans les couloirs. Les gens ont commencé à crier. Les hôtesses sont tombées. J'entends une voix au fond de mon cœur qui me dit, « Loue Dieu, loue-moi. » J'ai commencé à crier, «

Alléluia. Spontanément, Madame Ragie et Génie ont commencé à chanter avec moi. Pendant que les autres criaient, on chantait. À un moment donné, l'avion a commencé à s'apaiser. L'avion était devenu, c'est un avion à étage, c'était devenu comme une feuille dans le vent, une petite feuille. Ça a commencé à s'apaiser. Et nos voix, on est en train de faire Jéricho. Spontanément, on a chanté au moins 15 à 20 minutes. Même lorsque les autres s'étaient tus, on continue à chanter. Personne ne nous a empêchés. Un moment, le calme est revenu. Nous sommes allés descendre à Singapour. Louange, chemin d'union à Dieu. Pendant que nous louons, qu'est-ce qui s'est passé? Parce que louer, c'est appeler Dieu. Louer, c'est invoquer Dieu. Louer, c'est convoquer Dieu. Louer Dieu, il a dit, s'il m'appelle, je lui répondrai parce qu'il sait qui je suis. Louer Dieu, c'est lui dire, mais tu es fort. Seigneur, on t'a prié avant de venir. Tu vas nous laisser, tu ne nous laisseras pas. Tu es miséricordieux. Tu

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Tu es l'Emmanuel, vraiment. Je t'aime. Oui, Dieu avec nous pour nous aider. Dieu qui se manifeste au cœur de la louange de son peuple. Dieu qui aime la Côte d'Ivoire et qui nous dit, pour la Côte d'Ivoire, chantez-moi, louez-moi et vous verrez ma gloire. Sois glorifié, Jésus. Sois magnifié, Jésus. Sois célébré, Maître. Merci, Jésus. Alors, frères et sœurs, cet enseignement avait pour objectif de vous révéler un peu ce qu'est la louange, dire simplement ce que Dieu est. Mais pour pouvoir parler de Dieu, il y a des conditions. Il faut le connaître. À travers la lecture de la Bible, frères et sœurs, vous connaîtrez Dieu. En écoutant les enseignements, vous connaîtrez Dieu. En allant tous les jours à l'église, en écoutant la parole, les homélies,

0: vous connaîtrez Dieu. Connaître aussi Dieu à travers ces temps de prière, d'adoration, de contemplation, de méditation, méditer sa parole, mâchouiller comme on dit, mâcher sa parole, retourner la parole, interroger la parole. Vous connaîtrez Dieu par le Saint-Esprit qui vous aide, que vous invoquez avant d'entrer chaque fois en communion avec le Seigneur. Vous connaîtrez Dieu parce que c'est lui qui révèle le Père et fait connaître le Fils. Qui peut louer? Tout le monde peut louer. Les baptisés que nous sommes, nous avons un devoir de service et de louange vis-à-vis de Dieu. Qui dois-je louer? Dieu ou Jésus-Christ? Nous disons c'est les mêmes. Mais Dieu s'est révélé en Jésus-Christ. Il est plus facile de louer Jésus parce qu'il est notre contemporain, il est de notre époque. Il est homme comme nous, on l'a vu agir. Mais autrement, c'est l'Esprit, c'est lui-même qui va orienter votre louange. Alors le Seigneur nous dit simplement, pour la Côte d'Ivoire, c'est la louange. Dieu aime celui qui loue parce que la louange est un acte d'amour, est un acte de foi, est un acte d'humilité, est un acte de reconnaissance, un acte d'espérance. Dieu aime celui qui loue parce que louer, c'est un acte aussi de détachement. Lorsque je loue, je me décentre de moi-même, je m'oublie et je centre tout sur Dieu. Frères, que devons-nous faire? Nous répondons simplement qu'au niveau des familles, au niveau des paroisses, au niveau des communautés, ou même seuls, organisons-nous, Seigneur. Organisons-nous à partir d'aujourd'hui. Que ceux et celles qui sont à l'écoute se mettent à louer. La louange purifie le cœur. La louange guérit. La louange chasse les esprits mauvais, les pensées mauvaises. Souvenez-vous de Saul, du roi Saül, qui lorsqu'il avait perdu la faveur de Dieu, était habité par un esprit mauvais. La Bible nous dit que lorsque l'esprit le fatiguait et que le roi David venait jouer de la harpe, l'esprit s'en allait. Louange, chemin du mieux à Dieu, chemin de victoire, nous disons oui, parce que la louange est un combat spirituel qui proclame la victoire, qui annonce la victoire, qui confesse la victoire de Dieu, de Jésus-Christ sur les forces du mal. C'est un combat spirituel parce que chaque fois que nous louons, les ténèbres s'enfuient. Si nous nous levons tous, nous prenons des temps de louange, les ténèbres de la division, les ténèbres des crimes, des vols, de tout ce qui nous fait souffrir vont disparaître de la Côte d'Ivoire au nom de Jésus de Nazareth. Alors que dire de plus? Seigneur Jésus, Maître et Seigneur de la vie, Dieu qui est saint, Dieu qui est fort, Dieu qui est éternel, Dieu qui aime ses enfants, louange, honneur, gloire à toi, Maître de la vie. Ta miséricorde est si grande que tu descends jusqu'à notre niveau. Toi qui es ce Dieu qui ne fait jamais rien sans avertir, parce que tu nous aimes, parce que ta miséricorde est plus puissante que le mal, le péché et la mort, tu viens nous révéler ce qu'il faut pour notre pays, la Côte d'Ivoire. Je crois et je confesse qu'à travers la Côte d'Ivoire, tu parles aussi du monde entier. Oui. Si pour la Côte d'Ivoire, c'est la louange, pour le monde entier aussi, nous dirons que c'est la louange. Parce que c'est ton chemin. Chemin où nous manifestons, nous révélons ta gloire, ta puissance, ta force, sa souveraineté. La louange, c'est le chemin où nous te parons, où nous t'ornons, Seigneur Jésus, où nous te célébrons, où nous t'élevons, notre Dieu. Merci de nous donner la grâce de pouvoir rentrer dans ce chemin que tu nous as proposé. Merci de nous donner la grâce de la louange vraie. Merci de nous donner d'aimer la louange. Et merci, Seigneur, de nous donner de pouvoir te chanter avec des cœurs remplis d'amour, toi qui es vivant. Par l'intercession de la Vierge Marie, de Saint Jean-Paul, nous te prions au nom du Père et du Fils et du Saint-Esprit. Amen.
1: Varlée Delphine vient de nous proposer un enseignement sur le thème « Louange, chemin d'union parfaite à Dieu, chemin de victoire ». Merci de nous avoir suivis. Que le Seigneur nous bénisse.
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Seigneur mon Dieu, je veux être ton enfant. Le péché m'a éloigné de toi et je suis dans la perdition. Aujourd'hui, Père très saint, je reconnais mes fautes et je viens à toi.

les choses de ce monde m'ont envahi. Malgré cela, tu m'as rejoint et appelé. Maintenant, c'est tout mon être qui te loue et t'acclame. Seigneur, toi l'ami fidèle, aide-moi à marcher à ta suite.

je sois un exemple aux yeux de mes frères et de mes sœurs. Que la grâce et le bonheur m'entourent afin d'être sel et lumière. Par mon baptême, je suis greffé sur toi. Aide-moi à obtenir la vie éternelle.

cette chanson à tous les serviteurs de Dieu, particulièrement à nos membres d'honneur, ainsi qu'à tous ceux qui ne cessent de nous apporter leur soutien moral, spirituel et financier. Heureux êtes-vous si l'on vous insulte, vous persécute et dit toutes sortes de mal à cause du Seigneur.

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0: Tout de suite, Radio Maria Côte d'Ivoire vous propose l'homélie de Monseigneur Joseph Akakaku, prononcée le 22 février 2026 à Tébissou, à l'occasion du pèlerinage diocésain des jeunes du diocèse de Yamoussoukro. Bonne écoute radiophonique.
1: Chers pèlerins, chers frères et sœurs jeunes, aujourd'hui, en ce premier dimanche, le carême, l'Église nous conduit au désert avec Jésus. Elle nous fait relire l'histoire des commencements de nos chutes pour nous conduire à la victoire avec Jésus. Les textes que nous venons d'entendre constituent véritablement une catéchèse de la création de l'homme à la tentation de Jésus, en passant par le péché d'Adam et à la grâce offerte en Jésus-Christ. Dans le livre de la Genèse, Dieu façonne l'homme avec la poussière du sol et souffle dans ses narines le souffle de vie. Pour dire que l'homme est créé pour vivre avec Dieu, il est créé pour marcher avec Dieu, il est créé pour être en relation avec Dieu. Dans le jardin, il y a tout. Rien de manque. Il est créé pour la communion, il est créé pour les relations interpersonnelles. Je l'ai dit, il est créé pour la synodalité originelle. Marcher avec Dieu, marcher avec ses frères et sœurs. Voici ce pourquoi l'homme a été créé. Mais le serpent introduit une suspicion. Dieu vous a-t-il vraiment dit que vous ne mangerez d'aucun arbre du jardin? Mais comme vous voyez, frères et sœurs, Dieu n'a pas dit ça. Il travestit la parole de Dieu. Il ment. Il ment. La femme répond au serpent. Nous mangeons tous les fruits des arbres du jardin, sauf l'arbre qui est au milieu du jardin. Dieu a dit, vous n'en mangerez pas, vous n'y toucherez pas, parce que si vous y touchez, vous connaîtrez le bien et le mal. En d'autres termes, la femme recadre le serpent. Mais comme toujours, ceux qui mentent, ils trouvent toujours la parade. Et le serpent, on dit non. En fait, Dieu lui-même, il sait que si vous mangez ça, vous connaîtrez le bien et le mal. C'est pas que vous mourrez. Vos yeux s'ouvriront. Vous serez des dieux. Genèse chapitre 3, verset 1 à 5. Le serpent donc sème le doute dans la tête de la femme. Frères et sœurs, la tentation commence toujours par le doute sur la bonté de Dieu. La tentation commence toujours par le doute sur la justice de Dieu. Le péché naît quand l'homme veut décider seul. Il veut décider sans Dieu. Quand l'homme refuse d'écouter Dieu. Adam et Ève préfèrent écouter le serpent. Ils mangent le fruit. Et aussitôt, la honte, la peur, la division entre dans le monde, chers amis jeunes. Voilà la racine de toutes nos divisions. Les divisions dans nos familles, les divisions dans nos paroisses, les divisions dans notre pays. La racine se trouve là. Les gens veulent manger seuls, veulent marcher seuls. Ils ne cherchent que leurs intérêts personnels, ils ne cherchent pas l'intérêt de tout le monde. Ce qu'à l'Église, on appelle le bien communautaire, le bien commun. Mais manger seul, c'est un péché. Le psaume 50, verset 3, met alors sur nos lèvres la prière du pécheur. Pitié pour moi, mon Dieu. Pitié pour moi, mon Dieu. Le carême, chers amis, commence par l'humilité. Reconnaître ses fautes. Demander pardon. Implorer Dieu pour un cœur pur, un cœur sincère, un cœur qui ne ment pas. Saint Paul poursuit et nous dit que par un seul homme, le péché est entré dans le monde, mais par un seul homme aussi est venue la grâce de Dieu. Jésus-Christ est le nouvel Adam. Là où Adam avait cédé dans le jardin, où il ne manquait de rien, Jésus résiste dans le désert où il manque de tout. Voilà. La preuve que quand on a tout, on n'a pas forcément le bonheur. C'est pas ça. Le bonheur, c'est être chemin. Et c'est ce que Jésus nous montre. Les tentations de Jésus, c'est que c'est nos tentations. Les tentations de Jésus, ce sont aussi vos tentations. Transformer les pierres en pain, ça veut dire quoi? Et utiliser Dieu pour satisfaire nos besoins immédiats. Quand des élèves refusent d'étudier, dit qu'on va prier, on prie. Prier, vous allez échouer. Voilà. Non, un bon élève, il dit pas, il va prier. Il dit, je prie et j'étudie. Voilà. Se jeter du temple, ça veut dire quoi? C'est chercher le spectaculaire, chercher la gloire facile, le succès facile, l'argent vitesse. Adorer le diable pour les royaumes. C'est vendre sa conscience pour le pouvoir, pour l'argent. Et aujourd'hui, en Côte d'Ivoire, facilement, on vend sa conscience avec l'argent. Mais le jeune que vous êtes, ne vendez pas votre conscience. Jésus répond à la parole de Dieu. Et par la parole de Dieu, il répond aussi à Satan. Il ne discute pas avec Satan. Il s'appuie sur la parole de Dieu pour répondre à Satan. S'appuyer sur la parole de Dieu. Voici la victoire du chrétien. S'appuyer sur la parole de Dieu. Voici la victoire du chrétien. Chers amis, vous avez marché, vous avez prié, vous avez chanté, vous avez partagé. Merci, merci, infiniment merci. Mais voyez-vous, le pèlerinage continue dans votre cœur. Le carême est un chemin pour devenir des jeunes nouveaux, des jeunes libres, des jeunes saints, comme Saint Floribert, ce jeune homme qui a refusé l'argent pour introduire des aliments variés dans son pays et participer à la mort de ses frères et de ses sœurs. Je ne sais pas si vous vous rappelez, en ce temps, il y a eu des gens qui ont laissé passer trop bon voilà dans notre pays. C'est ce qui est arrivé. Floribert, il y en avait une voix, cela ne se serait pas passé. C'était un jeune homme, mes soeurs, mes frères, dans notre contexte ivoirien. Permettez-moi de nommer des situations concrètes que vous connaissez. Anaoulé, c'est un élève de Dimokro. Il a refusé de payer pour arranger ses notes et accepter de reprendre son travail avec son professeur. Il a choisi la vérité plutôt que la facilité. Nafiasou, c'est un apprenti mécanicien. Il a retrouvé l'argent dans une voiture que quelqu'un a déposé dans leur garage. Et puis il a donné l'argent au patron. Il dit, ah, j'ai retrouvé l'argent là. Le patron s'est moqué de lui. Et après Nafiasou, est devenu celui qui tient la caisse de l'atelier à cause de cette honnêteté. Gélès, c'est un élève brillant qui étudie à l'INPHB de Yamoussoukro. Il était membre d'un réseau social. Et sur ce réseau, les gens ne faisaient qu'insulter les autres ethnies. À un moment donné, il a dit non, non, non, non. Moi, je ne veux pas.

grâce à cette idée géniale de moyer la camarade a pu faire ce corps d'apprenti coiffure. Il y a aussi des jeunes catéchistes, des animateurs dans une paroisse. Et ce qu'ils ont décidé de faire chaque mois, eh bien, vont rendre visite aux malades, vont rendre visite aux personnes âgées. Une fois qu'ils trouvent un peu de riz, un peu de savon, ils donnent. Et très souvent, ce qu'ils font, c'est de laver les habits des personnes âgées, là. Voilà, chers amis jeunes, les exemples vivants de sainteté. C'est comme ça qu'on peut vivre concrètement le carême. Refuser la corruption, choisir l'honnêteté, bâtir la paix, partager avec ceux qui sont dans le besoin. Le Christ vous dit encore aujourd'hui, tu adoreras le Seigneur ton Dieu et lui seul. Luc chapitre 4, verset 8. Refusez les chemins faciles. Refusez les compromissions. Choisissez la vérité. Un jour, un jeune homme d'une classe de terminale vient me voir et dit, ah, monseigneur, je suis en terminale et pendant les examens blancs, là, il y a un ami qui m'a proposé les sujets des examens blancs. Ont de l'argent. Vraiment, j'ai hésité. Parce que moi, ma famille compte sur moi. Mais heureusement, je ne l'ai pas accepté. Il n'a qu'à garder ses souvenirs. Bon, j'ai fait l'examen blanc. J'ai pas eu de grande note, mais j'ai passé quand même. Mais moi, monseigneur, je suis content de moi-même. Je dis bravo, mon fils. Tu as bien fait. Tu as bien fait. Voilà comment il faut agir. Il me lui demandait, pourquoi tu n'as pas pris la loi? Je dis, monseigneur, en fait, il y a une parole de l'Écriture qui est venue dans ma tête l'année. Que sera l'homme de gagner le monde entier s'il perd son âme? Il dit, ah, tu as lu Matthieu 16, verset 26 à 27. Je dis, tu dis, mais te laisser guider par la parole de Dieu. Cher jeune, ce témoignage simple veut plus que tous les discours. Ça vaut plus que tous les discours. La sainteté commence par des décisions concrètes, petites, parfois prise dans le silence, mais qui change la vie entière. Je veux aussi partager le témoignage d'une jeune fille engagée dans une paroisse, et pas dit le nom de la paroisse. Elle dit, monseigneur, je m'appelle Cécène. Je suis apprentie coiffeuse. Je suis aussi animatrice de chorale, la chorale des jeunes. Dans mon salon, certaines clientes me demandaient de faire des pratiques malhonnête pour attirer la clientèle d'une autre patronne. On m'a même proposé de participer à des choses contraires à ma foi. Je lui ai dit, mais tu as fait quoi? Bien, monseigneur, j'ai refusé. Très bien. Mais tu as refusé, là, tu as fait quoi? Dis non, moi, j'ai décidé, chaque matin, avant de commencer le travail, je prie. Et puis, je traite chaque cliente avec respect. Il dit, mais ça n'a pas été facile, hein, continuer à être juste. Il dit, oui, au début, je ne gagnais pas grand-chose, c'était un petit coup. Mais maintenant, ça va. C'est pas que je gagne trop, mais ça va, on manque pas de clients. Parce que les gens ont confiance, parce que je nous en respecte, et puis, voilà. C'est ça qui peut vous attirer, la gloire et la grâce. Il dit, comme tu es touriste aussi, les filles, inciter tes camarades de la chorale et bien à demeurer fidèles comme ça à Dieu. Chers jeunes, voyez comment la fidélité dans les petites choses attire la bénédiction de Dieu et construit une église crédible, construit une profession crédible, construit une église fraternelle. Votre thème parle de synodalité. Mais voyez-vous, la synodalité, c'est pas un slogan. J'étais dans un groupe ce matin, et puis j'essayais d'expliquer qu'est-ce que la synodalité, c'est marcher ensemble.

0: ensemble.
1: Ah, c'est bon.
0: J'ai bien dit, mais on peut marcher ensemble de manière parallèle. Si vous marchez ensemble de manière parallèle, ce n'est pas la synodalité. La synodalité, c'est marcher ensemble, écouter ensemble ce que Dieu dit à l'Église et s'écouter mutuellement. C'est ça, la synodalité. Écouter ensemble ce que Dieu dit. Donc, une vraie synodalité, chers amis, suppose une écoute humble, le respect de vos pasteurs, de vos responsables, la parole courageuse et fraternelle, la recherche du bien commun. C'est ça la synodalité. Dans la synodalité, on ne mange pas seul. On fait en sorte que tout le monde mange ensemble. Jeux du diocèse de Yamoussoukro, soyez des artisans d'unité dans vos mouvements, dans vos paroisses. Soyez des artisans de paix dans vos écoles. Ne faites pas partie de ceux qui délogent les maîtres des écoles dans la veille des troubles. Ne laissez pas la jalousie, la rivalité ou les clans détruire ce que Dieu est en train de construire par vous et avec vous. La synodalité commence dans les petites choses. Écoutez ses parents, respectez ses catéchistes, collaborez à la chorale, participez aux travaux communautaires, aidez les nécessiteux. Ce temps de carême, je me permets de vous donner quelques conseils pastoraux pour votre chemin de carême. De toujours du temps pour prier. Sans prière, il tombe vite. Prenez un moment. Lisez la parole de Dieu. Monsieur, si vous ne lisez pas, vous ne pouvez pas soutenir la parole, résister dans la tentation. Comme dit Saint Jérôme, l'ignorance des Écritures, c'est l'ignorance de qui? Vous ne connaissez pas. C'est l'ignorance de Jésus. Celui qui ignore les Écritures, c'est qu'il ignore. Moi, je ne suis pas sûr que vous voulez ignorer Jésus. Alors, trouvez le temps de lire, ne serait-ce qu'un verset de la Bible. Confessez-vous régulièrement. Le psaume 50 doit devenir votre prière, c'est une prière de demande de pardon. Lorsque le prophète Nathan a convaincu David, le roi, de son péché, à partir de là, il a fait cette prière. Faites de ce psaume-là votre propre prière. Je ne dis pas de lire ce psaume, mais de prier avec ce psaume. Choisissez de bonnes amitiés, des personnes honnêtes, des personnes sincères. Qui marche avec les sages devient sage. Hein? Le proverbe dit, les oiseaux de même plumage volent ensemble. Voilà. Donc, marchez avec les personnes sincères, deviendrez sincères. Servez les pauvres, servez les pauvres. Ayez de la considération. Même si vous n'avez rien donné, ayez du respect. Voilà. Le carême sans charité est incomplet. Soyez des témoins de la paix. Refusez les discours de haine et les divisions. Ne faites jamais quelque chose qui nuise au bonheur de l'autre. Ne soyez pas des complices du malheur de vos frères et sœurs. Enfin, aimez votre Église. Aimez votre Église, elle est votre maman, elle est votre mère. Et l'Église comme une mère. Aidez à construire l'Église par votre engagement fidèle. Chers amis jeunes, le Christ a vaincu les tentations du menteur pour nous ouvrir un chemin de liberté et de vérité. En ce début du carême, demandez un cœur nouveau. Que ce pèlerinage ne soit pas seulement un souvenir, mais le début d'une vie nouvelle pour les jeunes de ce diocèse. Que Marie, Notre-Dame des Victoires, vous accompagne dans le combat spirituel pour que vous aussi, comme Jésus, à la suite de Jésus, vous soyez victorieux dans les tentations. Que Marie vous apprenne l'écoute, l'humilité et la fidélité, la paix soit avec toi.
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3: C'était l'homélie de Monseigneur Joseph Aka, prononcée le 22 février 2026 à Thiébissou, à l'occasion du pèlerinage diocésain des jeunes du diocèse de Yamoussoukro. Bonne suite des programmes.

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3: L'ange du Seigneur porte l'annonce à Marie. Je vous salue Marie, pleine de grâce. Le Seigneur est avec vous. Vous êtes bénie entre toutes les femmes. Et Jésus, le fruit de vos entrailles, est béni.
4: Sainte Marie, Mère de Dieu, priez pour nous pauvres pécheurs, maintenant et à l'heure de notre mort. Amen.
3: Voici la servante du Seigneur.
4: Qu'il me soit fait selon ta parole.
3: Je vous salue Marie, pleine de grâce. Le Seigneur est avec vous. Vous êtes bénie entre toutes les femmes. Et Jésus, le fruit de vos entrailles, est béni.
4: Sainte Marie, Mère de Dieu, priez pour nous, pauvres pécheurs, maintenant et à l'heure de notre mort. Amen.
3: Et le Verbe s'est fait chair.
4: Et il a habité parmi nous.
3: Je vous salue, Marie, pleine de grâce. Le Seigneur est avec vous. Vous êtes bénie entre toutes les femmes. Et Jésus, le fruit de vos entrailles, est béni.
4: Sainte Marie, Mère de Dieu, priez pour nous, pauvres pécheurs, maintenant et à l'heure de notre mort. Amen.
3: Priez pour nous, Sainte Mère de Dieu,
4: afin que nous soyons rendus dignes des promesses du Christ.
3: Que ta grâce, Seigneur, se répande dans nos cœurs. Par le message de l'ange, tu nous as fait connaître l'incarnation de ton Fils bien-aimé. Conduis-nous par sa passion et par sa croix jusqu'à la gloire de la résurrection. Par le Christ notre Seigneur.
4: Amen.

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1: Mardi 28 juillet 2026. Évangile de Jésus-Christ selon saint Matthieu, chapitre 13, versets 36 à 43. En ce temps-là, laissant les foules, Jésus vint à la maison. Ses disciples s'approchèrent de lui et lui dirent : Explique-nous clairement la parabole de l'ivraie dans le champ. Il leur répondit : Celui qui sème le bon grain, c'est le Fils de l'homme. Le champ, c'est le monde. Le bon grain, ce sont les fils du royaume. L'ivraie, ce sont les fils du mauvais. L'ennemi qui l'a semé, c'est le diable. La moisson, c'est la fin du monde. Les moissonneurs, ce sont les anges. De même que l'on enlève l'ivraie pour la jeter au feu, ainsi en sera-t-il à la fin du monde. Le Fils de l'homme enverra ses anges, et ils enlèveront de son royaume toutes les causes de chute et ceux qui font le mal. Ils les jetteront dans la fournaise. Là, il y aura des pleurs et des grincements de dents. Alors, les justes resplendiront comme le soleil dans le royaume de leur Père. Celui qui a des oreilles, qu'il entende.

Bien-aimés frères et sœurs, après avoir raconté à la foule la parabole de l'ivraie, Jésus en donne aujourd'hui l'explication à ses disciples. Il identifie chaque élément. Le semeur, c'est le Fils de l'homme. Le bon grain représente les fils du royaume, l'ivraie, les fils du mauvais. Le champ est le monde, et la moisson désigne la fin des temps. Une question pouvait se poser dans le cœur des disciples. Si le Christ est vraiment venu instaurer le royaume de Dieu, pourquoi le mal est-il encore présent? Pourquoi les méchants semblent-ils parfois prospérer, tandis que les justes souffrent? Jésus ne répond pas en expliquant l'origine du mal. Il enseigne plutôt l'attitude que Dieu adopte face à lui. Le maître du champ refuse d'arracher immédiatement l'ivraie, de peur d'arracher en même temps le bon grain. Ce n'est pas de la faiblesse, mais de la patience. Dieu laisse le temps de la conversion. Il ne condamne pas précipitamment. Il espère toujours que le pécheur revienne à lui. Comme le dira plus tard Saint Pierre, le Seigneur use de patience envers nous, ne voulant pas que quelques-uns périssent, mais que tous arrivent à la conversion. Cet évangile nous invite d'abord à ne pas nous ériger en juges des autres. Nous sommes souvent prompts à classer les personnes. Celui-ci est bon, celui-là est mauvais. Pourtant, Dieu seul connaît le fond des cœurs. Celui que nous croyons perdu peut encore devenir un saint. Et celui qui paraît irréprochable peut s'éloigner de Dieu s'il cesse de veiller. Voici pourquoi l'Église ne canonise jamais une personne de son vivant. Mais cette parabole nous invite aussi à regarder notre propre cœur. En chacun de nous coexistent du bon grain et de mauvaises herbes. Il y a nos générosités, mais aussi nos égoïsmes, notre foi, mais aussi nos incohérences. Frères et sœurs, remercions aujourd'hui Dieu pour sa patience. Si nous sommes encore debout malgré nos faiblesses, c'est parce qu'il ne cesse de nous donner du temps pour changer. Ne gaspillons pas cette grâce. Demandons au Seigneur de purifier notre cœur, afin que, le jour de la moisson, nous soyons trouvés comme un bon grain prêt à être recueilli dans son royaume. Amen. 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
5: Benjamin Netanyahu et Volodymyr Zelensky attendus aujourd'hui à la Maison Blanche. Les deux hommes seront reçus séparément par Donald Trump. Au menu, le soutien américain à l'Ukraine et l'apaisement dans les relations avec Israël. Les incendies gigantesques qui ravagent la Gironde et les Landes fixées ou stabilisées en France comme en Espagne. L'arrivée d'une nouvelle vague de chaleur et du vent fait cependant craindre des jours difficiles. Nous irons au sud de Madrid où la solidarité s'organise. Le Tchad se retire de la Cour pénale internationale. N'Djamena reproche à la CPI de s'en prendre un peu trop à l'Afrique. Sur 13 enquêtes ouvertes par la Cour, 9 concernent l'Afrique. Les 4 autres piétinent, dénonce le gouvernement tchadien. Il s'appelle Flavio Bolsonaro. Il se lance dans la course à la présidentielle pour la présidence du Brésil sur les traces de son père, Jair, condamné pour tentative de coup d'État. En face de lui, le président sortant, Lula da Silva, briguera un quatrième mandat. Une campagne électorale qui s'annonce déjà sous haute tension. Et ce sera notre dossier.
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5: Bonjour, double rencontre aujourd'hui à Washington. Donald Trump doit s'entretenir tour à tour avec Benjamin Netanyahu et Volodymyr Zelensky. Les deux hommes sont attendus pour assister aux obsèques du sénateur républicain Lindsey Graham, un fervent défenseur de l'interventionnisme à l'étranger. Ce sera la première rencontre entre le premier ministre israélien et le président des États-Unis depuis le début de la guerre au Moyen-Orient. Les relations entre les deux dirigeants s'étaient fortement dégradées au mois d'avril lors des négociations sur un premier cessez-le-feu entre Washington et Téhéran. Donald Trump avait alors accusé son allié israélien de faire obstacle aux efforts diplomatiques. C'est donc l'occasion pour le Premier ministre israélien de tenter de revenir en grâce auprès du tycoon. Gwendal Lavina.
6: Depuis des semaines, le Premier ministre israélien attendait une invitation officielle du président américain, sans succès. Car si les deux hommes se sont rencontrés à 8 reprises depuis janvier 2025 et le retour de Donald Trump au pouvoir, la guerre en Iran et ses déconvenues ont tout de même installé une distance entre eux. Depuis les premières frappes israélo-américaines en février, le président s'est en effet montré à plusieurs reprises critique de Benjamin Netanyahou, affirmant que le Premier ministre, je cite, « sait qui est le patron mais reste un dirigeant très difficile ». Des frappes israéliennes au Liban quelques heures avant la conclusion du cessez-le-feu entre Washington et Téhéran avaient aussi provoqué la colère de Donald Trump qui a de plus en plus de mal à justifier cette guerre auprès des Américains. L'Iran doit être le principal sujet de conversation, a d'ailleurs déclaré Benjamin Netanyahou, pour qui l'objectif clair est d'assurer la sécurité, la force et le futur d'Israël. Le Premier ministre joue gros alors que des élections législatives doivent se tenir en octobre en Israël et que la population craint un éventuel

0: L'accord entre l'Iran et les États-Unis. Gwendal Lavina, New York, Radio Vatican.
1: Volodymyr Zelensky, pour sa part, tentera une nouvelle fois de gagner le soutien de son homologue américain face à la Russie. La visite du président ukrainien à Washington intervient au moment où l'Ukraine et la Russie font monter en puissance leurs frappes de longue portée, tandis que les efforts diplomatiques sont au point mort. La nuit dernière, plus de 390 drones ukrainiens ont visé la région de Moscou. Les autorités locales ont fait état de dégâts de quelques habitations, mais aucune victime n'a été signalée. Les États-Unis ont annoncé le réexamen de leur présence militaire en Europe. L'annonce fait suite aux déclarations de Pete Hegseth au mois de juin. Lors d'une réunion des ministres de la Défense de l'OTAN, les États-Unis avaient sévèrement critiqué les pays européens ayant refusé aux forces américaines l'utilisation des bases de l'Alliance sur leur territoire pendant la guerre contre l'Iran. Le secrétaire à la Défense avait également menacé l'OTAN de réduire la contribution américaine si les États européens refusaient de tenir leurs engagements de consacrer d'ici à 2035 au moins 5% de leur PIB à leurs dépenses de sécurité. Deux Iraniens reconnus coupables d'avoir participé aux manifestations antigouvernementales massives qui ont eu lieu en décembre et en janvier dernier ont été exécutés ce matin. Selon l'agence Mizan Online, les deux hommes sont accusés d'avoir brandi des armes, d'avoir semé la peur et la terreur et perturbé gravement l'ordre public et la sécurité. Les pompiers espagnols s'efforcent toujours de maîtriser les terribles incendies qui sévissent près de Madrid à quelques heures de l'arrivée d'un vent du sud qui risque d'aggraver la situation. L'incendie de la Sierra de l'Ouest dans la région de Madrid rejoint progressivement le gigantesque brasier d'Avila dans la région voisine de Castille et León. Ces incendies ont ravagé environ 75 000 hectares en quelques jours. Alors qu'un spectacle désolant de cendres s'offre aux habitants, certains ont tout perdu et sont profondément traumatisés. Pour leur venir en aide, un vaste réseau de solidarité s'est organisé, les paroisses ont été ouvertes aux personnes déplacées. L'Église espagnole s'est mobilisée. Écoutez le témoignage d'Alvaro de Juana, porte-parole du diocèse de Getafe, au sud de Madrid.
2: Dès le début, les prêtres ont ouvert les paroisses, allant même jusqu'à ouvrir leurs propres maisons pour héberger des personnes sinistrées venues d'autres villages. Et nous restons en contact permanent avec ces prêtres ainsi qu'avec de nombreux sinistrés. Par ailleurs, l'évêque auxiliaire du diocèse s'est rendu dans certains centres d'accueil situés dans la région. Le diocèse compte environ 3000 personnes sans logement ou qui sont contraintes à se tenir à distance car les flammes en sont trop proches. Et puis, il y a aussi les centres gérés par la Caritas qui distribuent des vêtements, de la nourriture, écoutent également les personnes et s'occupent d'elles. De nombreux prêtres du diocèse, eux aussi sans domicile, se sont retrouvés dans l'un de ces centres. Ils aident, écoutent et même célèbrent des messes. Mais la réalité, c'est qu'il y a ceux qui considèrent que tout est perdu. Logiquement, ils souffrent beaucoup, ils pleurent, ils pensent. Et puis, il y en a d'autres qui gardent espoir et qui se disent « bon et bien, c'est arrivé et Dieu a aussi un plan dans cette situation ». Et ils reconnaissent l'aide de l'Église. Ils reconnaissent que les prêtres sont à leur côté, qu'ils s'occupent d'eux, qu'ils les écoutent. Ils sont également très reconnaissants envers la Caritas.
1: Et en France, le retour annoncé de la chaleur et l'arrivée d'un vent plus sec font aussi craindre une aggravation de la situation. Le président Emmanuel Macron s'est rendu dans le sud-ouest, la région la plus touchée par les incendies. Le Tchad se retire de la Cour pénale internationale. N'Djamena estime que la Cour se concentre un peu trop sur les pays africains et que son efficacité est limitée à géométrie variable, précise le communiqué du gouvernement tchadien. La décision a été notifiée au secrétaire général de l'Organisation des Nations Unies, dépositaire du statut de Rome, conformément aux dispositions de l'article 127. Abba André Dieudonné.
3: Cette décision, selon le gouvernement tchadien, est l'aboutissement d'une réflexion approfondie sur le fonctionnement et le bilan de la Cour depuis son entrée en activité en 2002. Le document souligne que les statistiques publiées par la CPI révèlent une concentration importante de ces enquêtes sur le continent africain. Pour preuve précise, le communiqué sur les 13 enquêtes ouvertes depuis sa création, 9 concernent les pays africains, tandis que 6 des 7 personnes alors détenues par la CPI étaient poursuivies dans des affaires liées à l'Afrique. Les autorités de N'Djamena estiment que ces chiffres nourrissent la perception d'une justice internationale appliquée de manière sélective et politiquement instrumentalisée. Elles appellent également l'Union africaine et ses États membres à accélérer le renforcement des mécanismes judiciaires africains afin de bâtir une justice continentale plus crédible, plus efficace et respectueuse des souverainetés nationales. Le retrait du Tchad de la CPI intervient dans un contexte où les organisations nationales et internationales dénoncent régulièrement l'implication présumée du pays dans le conflit soudanais. N'Djamena a été accusé de prêter main forte au général Emeti, chef des paramilitaires des forces de soutien rapide FSR, de violation des droits humains, d'arrestation arbitraire et de rétrécissement des libertés fondamentales. Abba André Dieudonné Ndjamena pour Radio Vatican.
1: Au moins 31 civils ont été tués en moins d'une semaine en République démocratique du Congo. Plusieurs offensives des rebelles ADF liées à l'État islamique ont visé des localités de la région de Mambasa en Ituri. L'Est de la RDC, pour rappel, est en proie à des violences depuis plus de 30 ans. Une multitude de milices et de groupes armés sont présents dans la région. Le secrétaire général de l'ONU, Antonio Guterres, est à Chypre dans l'espoir de relancer les négociations sur la réunification de l'île, divisée depuis 1974. Cette visite fait suite à la victoire écrasante de Toufan Errourman à l'élection présidentielle d'octobre dans le nord de Chypre, un candidat favorable à la réunification. De précédentes négociations avaient échoué en 2017. La correspondance d'Alexia Kefalas.
4: Il suffit de lire la presse chypriote ce matin pour comprendre que la visite du secrétaire général de l'ONU, Antonio Guterres, sur l'île ne passera pas inaperçue. L'heure est aux responsabilités pour les deux dirigeants, titre le quotidien Politis, qui rappelle que Chypre est divisée depuis l'invasion de son tiers nord par l'armée turque en 1974 et que depuis aucune solution de réunification n'a pu être acceptée. Mais les attentes sont moindres, tempère Phil Eleftheros, qui ne se fait plus d'illusions après des années de longues négociations sous l'égide des Nations Unies. Le journal du centre rappelle que c'est la deuxième visite d'un secrétaire général de l'ONU après celle de Ban Ki-moon en 2010 et aucun n'a pu concilier les attentes de chacun, d'autant que la partie nord, reconnue uniquement par la Turquie voisine, agit aux ordres et aux humeurs d'Ankara. Il n'empêche, les dix responsables de l'ONU se veulent rassurants et assurent dans un communiqué que la mission du secrétaire général consiste à faciliter et encourager la population et les dirigeants à envisager des négociations. C'est d'ailleurs le message qu'Antonio Guterres a posté ce matin en arrivant à Chypre, dans lequel il confirme vouloir poser les bases de, je cite, une solution globale et durable. À Athènes, Alexia Kefalas pour Radio Vatican.
1: Et une petite question avant la suite du journal. Vous écoutez Radio Vatican. Qui êtes-vous? Où êtes-vous? Pourquoi nous écoutez-vous? Alors écrivez-nous à français@vaticannews.va. Désigné candidat du Parti libéral pour la présidentielle d'octobre, Flavio Bolsonaro reprend le flambeau de son père, l'ancien président Jair, aujourd'hui aux arrêts domiciliaires et condamné pour tentative de coup d'État. Face à lui, le président sortant, Luiz Inácio Lula da Silva, ambitionne de décrocher un quatrième mandat. Dans un contexte de tension commerciale avec les États-Unis qui favorise le fils aîné de Jair Bolsonaro, ce dernier a perdu son élan suite aux révélations des liens présumés avec l'ex-banquier incarcéré Daniel Vorcaro, au centre d'un scandale de fraude. Dans ce contexte, quels sont les atouts dont dispose aujourd'hui Flavio Bolsonaro? Élément de réponse avec Christophe Ventura, spécialiste de l'Amérique latine, directeur de recherche à l'IRIS, l'Institut de Relations Internationales et Stratégiques.
5: Aujourd'hui, dans cette campagne-là, Flavio Bolsonaro a aussi d'autres atouts. Le fait qu'il est plus rompu, en quelque sorte, aussi aux alliances avec la droite traditionnelle brésilienne. C'est quelqu'un qui est plus inséré dans la vie politique, etc. Donc aujourd'hui, c'est plutôt ses atouts. Mais effectivement, Michel Bolsonaro en a aussi. Mais en fait, ce qui va nous donner un peu la clé, ce sera le résultat de l'élection. Parce que si M. Bolsonaro l'emportait, elle n'aurait pas la possibilité de reprendre la main. Si en revanche, le bolsonarisme est défait et perd à l'élection, elle peut se repositionner à l'avenir comme une option et un recours pour la suite, puisqu'on voit que c'est très, disons, serré, mais les chances de Lula de l'emporter sont réelles. Donc, si vous voulez, elle peut se positionner aujourd'hui avec tout cela pour demain apparaître comme quelqu'un qui reprendra un peu les affaires, en quelque sorte, si Flavio Bolsonaro n'avait pas gagné l'élection présidentielle. Je pense qu'elle se situe dans cette perspective-là.
6: Après un début de campagne encourageant, Flavio Bolsonaro a vu sa dynamique s'essouffler et les difficultés s'accumuler. Michel Bolsonaro avait même quitté la campagne de son beau-fils, invoquant de profondes divergences stratégiques et allant jusqu'à l'accuser de l'avoir humilié politiquement. L'ex-première dame lui a finalement accordé son pardon et dit lui apporter désormais son soutien. Que révèlent toutes ces tensions sur les rapports de force au sein du clan Bolsonaro?
5: Ça révèle que d'abord Flavio Bolsonaro était le préféré de Donald Trump. Madame Bolsonaro, elle, s'est fait un petit peu doubler en quelque sorte par la préférence de Washington pour son beau-fils. Et donc encore une fois, je pense que ces affaires-là révèlent une crise de leadership au sein du clan Bolsonaro. Et tout ça confirme que aujourd'hui, ce sont des enjeux importants parce que c'est un courant qui pèse énormément dans le pays. C'est un courant qui aujourd'hui organise l'opposition disons, à Lula. Et donc les enjeux sont importants. Mais je pense que sa rupture à elle, elle consiste aussi à peut-être apparaître comme quelqu'un qui est moins dans les mains de Trump et de Marco Rubio que Flavio Bolsonaro. C'est une hypothèse aussi. Il est clair que cette querelle est d'abord une querelle de famille, mais une querelle de famille qui a pour objet précisément l'héritage politique de Jair Bolsonaro et la conduite en quelque sorte du bolsonarisme politique dans la perspective d'abord de l'élection de l'automne et de manière plus générale pour la suite disons de la recomposition des droites brésiliennes.
6: Le 14 juillet dernier, la Cour suprême a interdit à Flavio Bolsonaro de rendre visite à son père Jair Bolsonaro, assigné à résidence jusqu'après le premier tour de la présidentielle. Comment interpréter cette décision?
5: Au Brésil, il y a quand même une solidité des institutions judiciaires. La justice montre, par faisant ça, que la loi et la justice brésilienne veillent aux conditions dans lesquelles se prépare cette élection très stratégique pour la région, qui va être très dure et très polarisée. Et indirectement, le message, c'est aussi de montrer que la justice brésilienne ne laissera pas des interférences, des formes de prise de liberté, en quelque sorte, avec le cadre légal. Ça s'adresse à la fois au bolsonarisme. Il y a évidemment un message qui est envoyé, disons, de plus indirect aux États-Unis et à l'administration Trump, dont on sait à quel point elle soutient Flavio Bolsonaro et, d'une manière générale, le bolsonarisme et aussi Jair Bolsonaro, que le président américain considère être comme un prisonnier politique.
1: Interrogé par Augustine Asta, Christophe Ventura, directeur de recherche à l'Institut de Relations Internationales et Stratégiques, était ce matin l'invité de Radio Vatican. Et voilà, c'est la fin de ce journal. Merci de votre fidélité. Prochain rendez-vous à 13h, vous retrouverez Cécile Mérieux. Au revoir et excellente journée à tous.

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0: Pour votre salut, il est 13h.
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3: Amis auditeurs, mesdames et messieurs, ravis de vous retrouver à l'écoute de Radio Vatican. Soyez les bienvenus dans cette édition de notre programme. À l'occasion de la célébration de la 6e journée mondiale des personnes âgées et des grands-parents célébrée dimanche 26 juillet, le pape Léon XIV a rendu grâce à Dieu pour le don que représentent les personnes âgées pour l'Église et pour la société. Et lors de la messe qu'il a présidée en la cathédrale Sainte-Anne de Bondoukou en Côte d'Ivoire, Mgr Bruno Essoyedo, l'ordinaire du lieu, a invité les enfants et petits-enfants à des actions en faveur des personnes âgées et des grands-parents. À Nairobi, au Kenya, au terme de leur 21e assemblée plénière, dimanche 26 juillet, les évêques de l'Association des conférences épiscopales d'Afrique de l'Est, AMECEA, se sont engagés à mettre en œuvre un plan pastoral quadriennal axé sur les jeunes de la région, tout en appelant leurs dirigeants politiques à mettre fin à l'exploitation de la jeunesse. Après l'actualité sociopolitique africaine, nous nous rendrons à Madagascar où au moins 200 cas de disparition et 6 meurtres ont été recensés dans le pays depuis le mois de janvier. Face à une telle situation qui plonge les populations malgaches dans la psychose, l'Église exige des enquêtes transparentes. Le père Séraphin Rafano Mezansoa, secrétaire de coordination de la conférence épiscopale du pays, nous en dira plus dans quelques instants.
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3: L'Église a célébré dimanche 26 juillet la 6e journée mondiale des grands-parents et des personnes âgées. À cette occasion, à l'issue de la prière mariale de l'Angelus depuis le palais apostolique de Castel Gandolfo, le pape a invité le peuple de Dieu à l'action de grâce. Remercions ensemble le Seigneur pour le don que représentent les personnes âgées pour l'Église et pour la société et engageons-nous à respecter et à valoriser leur rôle précieux ainsi qu'à leur garantir, en toutes circonstances, l'attention et l'assistance qui leur sont dues. Le thème de l'édition 2026 de cette journée mondiale des grands-parents et des personnes âgées s'inspire des paroles du prophète Isaïe « Moi, je ne t'oublierai jamais ». Instituée par le pape François en 2021, pour le pape Léon XIV, cette célébration de la Journée mondiale des grands-parents et des personnes âgées est l'occasion de redécouvrir que l'Église est appelée à être la mère de tous et qu'à tout âge, il est toujours possible de se découvrir fils et fille de Dieu. Et ce message du pape Léon XIV pour la 6e journée mondiale des personnes âgées a été au cœur de l'homélie de Mgr Bruno Essoyedo. L'évêque du diocèse de Bondoukou en Côte d'Ivoire a présidé une messe en la cathédrale à Sainte-Anne en présence de plusieurs personnes âgées et grands-parents. Marcel Aristonblé.
5: Élégamment vêtus dans les tenues de fête, les grands-parents et les personnes âgées sont venus nombreux rendre grâce à Dieu, lui confier leur état de vie. Mgr Bruno Essoyedo, évêque de Bondoukou qui présidait la messe, les a remerciés pour leur contribution significative à l'édification de l'œuvre de Dieu, mais aussi de la famille et de la société. Il les a invités à demeurer des levains pour le monde et des torches pour éclairer la société aujourd'hui qui semble perdre ses valeurs. Mgr Yedo, dans cette homélie, les a surtout appelés à ne pas se sentir abandonnés ou lésés.
6: Aux personnes âgées et aux grands-parents qui peuvent, à tort ou à raison, penser que leurs enfants, leurs petits-enfants, leurs arrière-petits-enfants, les membres de leur famille, leurs frères et sœurs de l'Église les ont oubliés, le pape Léon leur rappelle que même si tout le monde les oublie ou les oubliait, le Seigneur, lui, ne les oublierait jamais.
5: L'évêque de Bondoukou, à l'occasion de cette 6e journée mondiale des grands-parents et des personnes âgées, a par ailleurs engagé les enfants et les petits-enfants à des actions concrètes à leur endroit.
6: La période actuelle a beaucoup de moyens à développer, des moyens pour être en connexion avec nos parents, avec ceux que l'on aime. Mais ça ne suffit pas. Une présence humaine, une présence chaleureuse, une présence où le cœur est à côté d'un autre cœur est différente d'un appel téléphonique ou d'une image qu'on voit à travers nos portables.
5: Marcel Ariston Blé, Abidjan, Côte d'Ivoire, pour Radio Vatican.
3: Au Kenya, après une semaine de rencontres du 19 au 26 juillet, les évêques de l'Association des conférences épiscopales d'Afrique de l'Est, AMECEA, ont conclu leur 21e assemblée plénière par une messe à Nairobi. L'Eucharistie de clôture a été présidée par Mgr Gervas John Ngwazi Kwabila Naisonga, tout juste élu président de l'AMECEA. Dans leur message final, les évêques se sont engagés à faire des jeunes la priorité pastorale commune de l'Église pour les 4 prochaines années, tout en appelant les dirigeants politiques de toute la région à mettre fin à l'exploitation de la jeunesse. Marie-Josée Mwando-Boboalo.
7: Dans leur message final, les évêques membres de l'AMECEA s'engagent à renforcer la participation des jeunes à la vie tant ecclésiale que civique en créant et en consolidant des services dans toute la région en formant des missionnaires catholiques au numérique au service de l'évangélisation en promouvant l'éducation, le mentorat, l'esprit d'entreprise et le développement des compétences tout en renforçant les politiques de protection et de responsabilisation dans la pastorale des jeunes. Ils se sont également engagés à approfondir la collaboration et la solidarité entre les conférences épiscopales membres de l'AMECEA. Ils mobilisent le gouvernement, les institutions régionales et les partenaires de développement pour la libre circulation en toute sécurité et légalité des jeunes, ainsi qu'à la plus grande participation civique et à l'application des résolutions pacifiques pour mettre fin au conflit à travers le dialogue. S'adressant aux dirigeants politiques de la région, les évêques ont fait part de leur inquiétude face aux témoignages des jeunes durant l'Assemblée. Les jeunes nous ont dit qu'ils se sentaient souvent utilisés pendant les campagnes électorales et oubliés par la suite, ont-ils fait remarquer. Les évêques de l'Afrique de l'Est appellent les dirigeants à mettre fin à toute forme d'exploitation à l'égard des jeunes. Ils invitent les dirigeants politiques à devenir des leaders qui suscitent un climat d'espérance chez les jeunes.
3: L'actualité sociopolitique africaine à présent. Les paramilitaires soudanais ont visé lundi avec des drones la ville d'El Obeid dans le centre du pays après la reprise par l'armée du contrôle d'une autoroute majeure reliant cette ville longtemps assiégée à la capitale. Le Tchad a annoncé sa décision de se retirer de la Cour pénale internationale invoquant son efficacité limitée et à géométrie variable lundi dans un communiqué du porte-parole du gouvernement. Cette décision est l'aboutissement d'un examen approfondi du fonctionnement de la Cour pénale internationale depuis son entrée en fonction en 2002 ainsi que de son bilan dont l'efficacité demeure limitée et à géométrie variable, indique le texte qui dénonce une activité concentrée sur le continent africain. Plus de 3000 cas d'Ebola, dont 1553 décès, ont été recensés en République démocratique du Congo. Depuis le début de l'épidémie, ont indiqué dimanche les autorités congolaises, le seuil des 2000 cas ayant été dépassé mi-juillet. Experts de la santé et organisations se sont mobilisés pour développer rapidement des vaccins et des traitements contre le virus Bundi Bugyo. Le premier volontaire a reçu vendredi un vaccin expérimental ciblant spécifiquement la souche Bundi Bugyo du virus Ebola, selon l'université d'Oxford. Les disparitions persistantes depuis fin juin plongent les populations malgaches dans la psychose et attisent leur colère dans ce pays déjà confronté à des défis politiques et des difficultés économiques. Au moins 200 cas de disparition et 6 meurtres ont été recensés depuis janvier. Les évêques catholiques réclament la vérité et que la lumière soit faite. Les gens ont peur de sortir de leur maison, témoigne le père Séraphin Rafano Mezansoa, secrétaire de coordination de la conférence épiscopale du pays.
8: L'ampleur de tous ces phénomènes est vraiment inédite. Au début, en fait, on a souvent dit que ce sont des enfants qui ont été souvent enlevés, mais ces derniers temps, ça concerne tout le monde, hein. Ça concerne n'importe quel type d'âge, donc ça crée une psychose. Tout le monde a extrêmement peur. Du jour en jour, on a toujours lu sur les réseaux sociaux ces disparitions, ces enlèvements arbitraires, et puis on se demande, tout le monde se demande, mais pourquoi? Mais qu'est-ce qui est derrière, en fait, de toutes ces choses? Donc, toutes ces questions, malheureusement, qui n'ont pas de réponse, à mon avis, cela creuse cette, entre guillemets, méfiance.
3: J'imagine que cela cause certainement un impact social considérable.
8: En ce moment, ça a freiné, ça a causé un impact social parce que les habitudes quotidiennes des familles ont radicalement changé. Crainte pour les trajets scolaires, fin des sorties solitaires, par exemple, repli sécuritaire à domicile. Et donc voilà, tout le monde est concerné. Donc ça a causé un impact considérable, tandis que la tension favorise parfois aussi des actes de vindicte populaire en contrepartie.
3: Comment percevez-vous la gestion de cette crise par les autorités malgaches? La semaine dernière déjà, elles ont décidé de mettre en place une task force anti-kidnapping.
8: La décision de l'État, du gouvernement, c'est une décision entre guillemets du responsable. Donc c'est eux qui sont spécialistes quand il s'agit de la maîtrise et puis voilà, de la gestion de crise comme telle. Et puis nous, même l'Église, ben, en fait, nous attendons en fait, que les résultats soient effectifs, parce que là, tous les moyens sont bons, en fait, pour retrouver le calme et pour retrouver la sécurité publique en général. Donc, nous, on n'a aucune, entre guillemets, aucun jugement, en fait, sur leur manière de gérer la crise et puis les moyens qu'ils utilisent, en fait, pour retrouver la paix et le calme du pays. Mais tout le monde est impatient maintenant. Quels sont les résultats? Parce que malgré les annonces, et puis voilà, l'avertissement aux malfaiteurs et tout, le résultat est très peu visible. C'est pour cela que les gens ils sont impatients, ils réclament toujours en fait cette transparence. C'est une raison aussi, on ne peut pas justifier, mais voilà, toute cette impatience et ce résultat invisible voue un recours à la violence populaire en ce moment.
3: Au regard de cette situation qui se complique davantage,

0: D'abord, l'appel à la justice. Les évêques ont demandé en fait de communiquer pour exiger des mesures de sécurité renforcées et encore une transparence totale des enquêtes sur ces affaires de kidnapping et des enlèvements successifs. Le deuxième point, c'est l'appel à la défense de la vie, qui est le cœur du message des évêques surtout. Donc, ces évêques rappellent que l'Église ne peut se taire face à la dignité de la vie humaine bafouée par ces actes de criminalité. Les évêques, ils étaient clairs là-dessus, ils ont mis beaucoup d'accent sur ce respect de la vie. Et il faut défendre la vie, coûte que coûte, quelle que soit la situation. Donc voilà, peut-être qu'il y a des lectures politiques, des lectures voilà, de gauche à droite, mais pour les évêques, un point c'est clair, il faut jamais sacrifier la vie au nom des intérêts. Donc on appelle toujours au gouvernement, il faut trouver des moyens, il faut accélérer les choses pour que tout soit transparent à ce sujet et pour que la confiance citoyenne se retrouve.
1: Le père Séraphin Raphano Mezansoa, secrétaire de coordination de la conférence épiscopale de Madagascar, il répondait aux questions de Myriam Sanduno.
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1: Et c'est tout pour cette édition. Merci de l'avoir suivi en notre compagnie. Au revoir.

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3: Au nom du Père et du Fils et du Saint-Esprit, Amen. Mon Seigneur et mon Dieu, je crois de tout mon cœur que tu es ici, que tu me vois, que tu m'entends. Je t'adore à genoux devant toi. Je te demande le pardon de mes péchés et ton aide pour faire de mon mieux ce moment de prière. Marie, ma Mère Immaculée, Saint Joseph et mon ange gardien, intercédez pour moi. Dans la première lecture, nous voyons le roi Ézéchias qui était malade, même très malade, et on lui avait dit que sa maladie est mortelle. C'est même le prophète Isaïe qui vient lui dire ces mots assez surprenants. Ainsi parle le Seigneur. Prends des dispositions pour ta maison, car tu vas mourir et tu ne guériras pas. Si quelqu'un te dit « prépare-toi, tu vas mourir », c'est quelqu'un qui peut-être veut attenter à ta vie, ou alors c'est un médecin qui te place devant le constat que ta maladie est une maladie incurable. Ici, il s'agit d'un prophète qui va lui dire à Ézéchias qu'il ne pourra pas guérir de sa maladie. Isaïe, c'est pas un ennemi, c'est quelqu'un qui parle au nom du Seigneur. Et son annonce n'est pas celle d'un médecin, elle est celle de Dieu lui-même qui confirme au roi qu'il va mourir de sa maladie. Et nous pouvons demander à Jésus, à ce moment-là, de nous aider à bien accueillir les soucis de santé, les maladies, les choses qui nous affectent, qui nous font du tort, qui nous font souffrir, celle de nous-mêmes ou nos proches. Nous faisons tout pour supprimer la souffrance, pour guérir, pour prendre en considération ce que nous disent les médecins, faire ce qu'il faut pour recouvrer la santé, et en même temps, toutes les souffrances que nous ne pouvons pas éliminer, les souffrances que nous ne pouvons pas supprimer, nous les offrons à Dieu. Nous associons aux souffrances du Christ sur la croix. Et la suite de cette première lecture est encore plus surprenante. Ézéchias se tourna vers le mur et fit cette prière au Seigneur. « Ah Seigneur, souviens-toi, j'ai marché en ta présence, dans ta loyauté et d'un cœur sans partage. Et j'ai fait ce qui est bien à tes yeux. J'ai marché en présence de Dieu dans la loyauté et d'un cœur sans partage. » Donc nous voyons Ézéchias qui se tourne vers le mur, il sait que le Seigneur, il est là, il sait que le Seigneur l'écoute, il l'écoute pas uniquement quand il va dans le temple prier, il l'écoute aussi quand il est dans sa chambre. Et nous aussi, Jésus, nous croyons que tu nous écoutes à chaque fois, nous croyons, quels que soient les endroits où nous nous trouvons, quelles qu'en soient les circonstances, nous croyons que tu es avec nous. Bien sûr, il y a certains endroits où c'est plus facile pour nous de prier, mais tous les endroits sont bons. Tous les endroits sont l'occasion de nous adresser au Seigneur, de lui dire ses mots, de lui faire partager nos expériences, nos peines, nos joies. Ézéchias prie, car il croit que Dieu lui parle. Il croit que c'est vraiment par le prophète, il a reçu ce que Dieu veut lui dire, et... Mais il croit que Dieu pourrait comme changer d'avis, que Dieu pourrait changer le cours de l'histoire, qu'il pourrait revenir sur cette prophétie, sur cette annonce de sa mort prochaine. Et il y a une chose assez remarquable. Encore une fois, Ézéchias, il va comme argumenter. Il va donner des arguments, comme un marchand de tapis peut-être, pour essayer de gagner quelques années de vie en plus. Il voudrait vivre, il ne voudrait pas achever sa vie si tôt. Et comme argument, qu'est-ce qu'il donne? Il espère que ces années où il a été fidèle au Seigneur vont lui permettre d'obtenir quelque chose du Seigneur. il met dans la balance, en quelque sorte, ses bonnes actions, cette fidélité, ses prières, tout ce qui correspond aussi à ce qu'il a fait de bien. Et nous pouvons aussi nous souvenir que Jésus, tu nous as promis que à chaque fois que l'on fera du bien à un de ces petits qui sont nos frères, nous aurons une récompense. Le Seigneur n'oubliera pas tout ce que nous aurons fait par amour. C'est même ce qui se souviendra de cela quand nous le retrouvons au jour du jugement. Il se souviendra de tout cela. Mais nous pouvons aussi voir qu'il manque quelque chose. Il manque quelque chose parce que, quelles que soient les choses que nous pouvons faire de bien, les petites actions, le service, le travail, nous serons toujours dans l'incapacité d'être en règle, de payer ou de faire suffisamment de bien par rapport à nos misères, par rapport à nos péchés, par rapport aux fois où nous-mêmes ou les hommes auront offensé le Seigneur. Et ce qui semble manquer, c'est un aspect de la contrition. Un aspect dans lequel Ézéchias regretterait ses péchés, ne parle pas uniquement de ses bonnes actions, de ce qu'il a fait de bien, mais aussi demande pardon. Ici, nous ne le trouvons pas dans cette première lecture. Il y a tout de même une attitude qui est juste répétée après, qui pourrait nous mettre sur la piste d'une contrition, qui pourrait être le signe d'une contrition, un premier élément. C'est que le texte nous dit qu'après avoir fait cette demande à Dieu de se souvenir de lui, il est dit que le roi Ézéchias fondit en larmes. Et donc ce sont des larmes, nous pouvons penser qu'il s'agit de larmes de repentir, de regret des péchés, et qu'il a aussi dans sa prière demander pardon à Dieu. Nous aussi, nous demandons pardon à Dieu. Il y a dans cette prière de ce roi Ézéchias pour demander plus d'années, pour demander un temps supplémentaire, aussi une autre chose qui manque, qu'on pourrait dire une certaine acceptation de la mort. C'est le pape Saint Pie X, qui était pape entre 1903 et 1914, qui avait recommandé cet acte d'acceptation de la mort et avait même conféré une indulgence plénière au moment de la mort avec cette prière, si elle n'est pas rétractée. Et alors cette prière dit ceci. « Seigneur mon Dieu, dès aujourd'hui, j'accepte de votre main volontiers et de grand cœur le genre de mort qu'il vous plaira de m'envoyer avec toutes ses angoisses, toutes ses peines et toutes ses douleurs. » Saint Pie X, il avait une conception de la vie sans doute plus surnaturelle qu'Ézéchias. Il cherchait à préserver la paix, il cherchait à éviter à tout prix la Première Guerre mondiale, qui a éclaté effectivement en 1914. Il l'avait prévu qu'elle éclaterait. Il voulait tout faire pour l'éviter, et en voulant l'éviter, il disait « Je donnerais volontiers ma vie pour conjurer cet horrible fléau. » Ce Saint Pie X qui était prêt à donner sa vie, à souffrir, à accepter de quitter ce monde plus tôt, si ça pouvait être utile, pour aider à la paix. C'est une situation bien différente du roi Ézéchias, mais nous-mêmes, nous pouvons tirer de cet exemple de Saint Pie X, et cette prière du roi Ézéchias, une meilleure disposition par rapport à notre vie. Nous pouvons remercier Jésus déjà pour toutes les belles années qu'il nous a octroyées, tout ce que nous avons fait de bien jusqu'à présent, au début de notre vie jusqu'à maintenant, tout ce dont nous nous rappelons, et nous voulons lui rappeler que nous sommes disposés à rester toutes les années qui nous restent à vivre en sa compagnie. Nous voulons, Jésus, t'assurer que nous allons vivre avec toi, que nous allons être fidèles à ce que tu nous demandes. Nous allons souhaiter d'avoir une bonne santé, souhaiter d'avoir encore de nombreuses années à vivre pour faire le bien sur la terre. C'est cela que nous, Seigneur, nous voulons te demander. Aide-nous à faire le bien pour toutes les années qu'il me reste à vivre. Aide-nous, Jésus, à donner notre vie au service des uns et des autres. Nous pouvons invoquer Marie sous le vocable de reine de la paix pour qu'elle nous aide à donner cette paix autour de nous, à agir toujours avec bienveillance au service des personnes de notre entourage. Je te remercie, mon Dieu, des bonnes résolutions, des beaux désirs et des lumières que tu as semées dans mon cœur pendant ce moment de prière. Je te demande de m'aider à les faire fructifier. Marie, ma Mère Immaculée, Saint Joseph et mon ange gardien, accompagnez-moi toujours en chemin.
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1: Bienvenue, amis auditeurs. Nous sommes heureux de vous retrouver une fois de plus pour une nouvelle émission, La Bible sur les ondes. Ce programme va vous permettre de connaître la Bible, la parole de Dieu. Dans la première émission, nous avons appris comment Dieu a créé le monde. Nous avons appris que le ciel, la terre, la lumière, les plantes, les animaux et même les êtres humains ont été créés par la puissance de Dieu. Toute cette création est bonne. Dieu n'a pas laissé l'homme seul dans ce monde. Il lui a donné une femme. Adam et Ève, que certains appellent Adama et Hawa, sont le premier couple marié. Dieu leur confie le jardin d'Éden à cultiver et à garder. Voulez-vous savoir ce qui se passe ensuite dans le jardin d'Éden? Écoutons donc l'histoire qui va suivre.
2: Parmi les bêtes sauvages que le Seigneur Dieu a faites, le serpent est le plus rusé. Il demande à la femme:
3: « Est-ce que Dieu vous a vraiment dit « ne mangez aucun fruit du jardin » ?»
2: La femme répond au serpent:
4: « Nous pouvons manger les fruits du jardin, mais pour l'arbre qui est au milieu du jardin, Dieu a dit « Ne mangez pas ses fruits et n'y touchez pas, sinon vous mourrez. »
2: Le serpent répond à la femme:
3: « Pas du tout, vous ne mourrez pas, mais Dieu le sait bien. Le jour où vous en mangerez, vos yeux s'ouvriront, vous serez comme des dieux, vous pourrez savoir ce qui est bien ou mal. »
2: La femme se dit: « Les fruits de cet arbre sont beaux. Ils doivent être bons. Ils donnent envie d'en manger pour savoir plus de choses. » Elle prend un fruit de cet arbre et le mange. Elle en donne à son mari qui est avec elle et il en mange aussi. Alors, leurs yeux s'ouvrent. Maintenant, ils voient qu'ils sont nus. Ils attachent ensemble des feuilles d'arbre et cela leur sert de paille. Le soir, un vent léger se met à souffler. Le Seigneur Dieu se promène dans le jardin. L'homme et la femme l'entendent et ils se cachent devant lui parmi les arbres du jardin. Le Seigneur Dieu appelle l'homme, il lui demande:
5: « Où es-tu ? »
2: L'homme répond:
6: « Je t'ai entendu dans le jardin, j'ai eu peur parce que je suis nu, alors je me suis caché. »
2: Le Seigneur Dieu lui demande:
5: « Qui t'a appris que tu étais nu ? Est-ce que tu as mangé le fruit que je t'avais interdit de manger ?»
2: L'homme répond:
6: La femme que tu m'as donnée, c'est elle qui m'a donné ce fruit et j'en ai mangé. »
2: Le Seigneur Dieu dit à la femme:
5: « Qu'est-ce que tu as fait là ?»
2: La femme répond:
4: « Le serpent m'a trompée et j'ai mangé du fruit. »
2: Alors, le Seigneur Dieu dit au serpent:
5: « Puisque tu as fait cela, je te maudis. Parmi tous les animaux, tu avanceras sur ton ventre et tu mangeras de la poussière tous les jours de ta vie. Voici ce que je décide. La femme et toi, vous deviendrez des ennemis. Ceux qui naîtront d'elle et ceux qui naîtront de toi deviendront des ennemis. Ceux qui naîtront d'elle t'écraseront à la tête et toi, tu les blesseras au talon. »
2: Ensuite, le Seigneur dit à la femme:
5: « Je rendrai tes grossesses pénibles et c'est dans la souffrance que tu mettras des enfants au monde. Tu seras attiré par ton mari, mais il sera ton maître. »
2: Puis le Seigneur dit à l'homme:
5: « Tu as écouté ta femme et tu as mangé le fruit que je t'avais interdit de manger. À cause de toi, je maudis le sol. Tu devras te fatiguer tous les jours de ta vie pour tirer ta nourriture de la terre. Le sol produira pour toi des plantes épineuses de toutes sortes. Tu devras manger ce qui pousse dans les champs. Tu gagneras ta nourriture en transpirant beaucoup jusqu'à ta mort. À ce moment-là, tu retourneras dans la terre d'où tu viens. Oui, tu es fait de poussière, et tu retourneras à la poussière. »
2: L'homme, Adam, donne à sa femme le nom d'Ève, c'est-à-dire la vivante. En effet, elle est la mère de tous les vivants. Le Seigneur Dieu fait des vêtements en peau d'animal pour l'homme et la femme, et il les habille de cette façon. Le Seigneur Dieu se dit:
5: « Eh bien, l'homme est devenu comme un dieu. Il connaît ce qui est bien ou mal. Maintenant, il ne faut pas qu'il prenne aussi les fruits de l'arbre de la vie. S'il en mangeait, il vivrait pour toujours. »
2: Alors, Le Seigneur Dieu chasse l'homme du jardin d'Éden et il l'envoie cultiver la terre qui a servi à le faire. Après que le Seigneur a chassé l'homme, il place des chérubins à l'est du jardin d'Éden. Avec une épée de feu qui tourne dans tous les sens, les chérubins gardent l'entrée du chemin qui conduit à l'arbre de la vie.
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7: Chers amis auditeurs, Adam et Ève vivaient très bien dans le jardin d'Éden jusqu'au jour où le serpent est venu tenter Ève. Le serpent ici représente le diable ou Satan. C'est lui qui trompe Ève en lui faisant croire qu'il n'y a pas de danger à manger le fruit de l'arbre de la connaissance du bien et du mal. Or Dieu avait dit, « Le jour où tu mangeras de l'arbre de la connaissance du bien et du mal, tu mourras. » Mais le serpent est très rusé. Il dit, « Vous ne mourrez point, mais Dieu sait que le jour où vous en mangerez, vos yeux s'ouvriront et vous serez comme des dieux connaissant le bien et le mal. » Amis auditeurs, voyez-vous les ruses du diable? Il veut nous faire croire que ce que Dieu dit n'est pas vrai. Lorsqu'il veut nous tenter à faire le mal, la première chose qu'il dit est, « Est-ce que Dieu vous a vraiment dit ?» Amis auditeurs, Dieu nous donne sa parole et il nous donne ses commandements. Si tu entends une voix qui te dit, « Est-ce que Dieu a vraiment dit ?» sache que ce n'est pas Dieu qui te parle. Ève regarde le fruit devant elle. Elle trouve que c'est beau et elle a envie de le manger. Alors, elle le prend et le mange. Une fois prise dans le piège du serpent, elle offre le fruit à son mari. Ainsi, tous les deux désobéissent à l'ordre de Dieu. Voyez-vous, chers amis, le péché ne commence pas par des actes, mais par des paroles et par des pensées. Ève aurait pu écouter le serpent sans faire ce qu'il lui disait. Nous aussi, lorsque l'idée de faire du mal entre dans notre tête, nous avons un choix. Poursuivre cette idée et faire ce qui est mal, ou la refuser pour ne pas commettre de péché. Adam et Ève remettent en question les commandements de Dieu. Ils veulent devenir comme Dieu. La Bible dit qu'en mangeant ce fruit, leurs yeux s'ouvrent et ils savent qu'ils sont nus.
1: Chers amis, nous devons l'admettre. Nous sommes tous comme Adam et Ève. Nous remettons en question ce que Dieu dit et il nous arrive même de penser que nous sommes plus intelligents que lui. Mais Dieu nous voit. Écoutons ce qui se passe quand Dieu leur demande des explications.
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2: Le soir, un vent léger se met à souffler. Le Seigneur Dieu se promène dans le jardin. L'homme et la femme l'entendent et ils se cachent devant lui parmi les arbres du jardin. Le Seigneur Dieu appelle l'homme, il lui demande.
5: « Où es-tu ? »
2: L'homme répond.
6: « J'étais entendu dans le jardin, j'ai eu peur parce que je suis nu, alors je me suis caché. »
2: Le Seigneur Dieu lui demande.
5: « Qui t'a appris que tu étais nu ? Est-ce que tu as mangé le fruit que je t'avais interdit de manger ?»
2: L'homme répond.
6: « La femme que tu m'as donnée, c'est elle qui m'a donné ce fruit et j'en ai mangé. »
2: Le Seigneur Dieu dit à la femme.
5: « Qu'est-ce que tu as fait là ?»
2: La femme répond.
4: « Le serpent m'a trompé et j'ai mangé du fruit. »
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7: Amis auditeurs, Adam et Ève savent maintenant qu'ils sont nus et ils se cachent dans le jardin. Mais bien sûr, personne ne peut se cacher devant Dieu. Quand Dieu leur demande ce qui se passe, leur réponse fait sourire. Car comme beaucoup d'entre nous, Adam et Ève essaient de mettre la responsabilité sur l'autre. Adam répond, « La femme que tu m'as donnée, c'est elle qui m'a donné le fruit. » Et Ève dit à Dieu, « C'est le serpent qui m'a trompé et j'ai mangé du fruit. » Chers amis, la parole de Dieu est claire. Nous ne pouvons pas mettre nos fautes sur le compte des autres. Nous ne pouvons pas dire que c'est à cause des autres que nous avons péché. Devant Dieu, chaque personne est responsable de sa propre faute.
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1: Dieu décide alors de punir non seulement le serpent, qui est à la base de tous ses problèmes, mais aussi Adam et Ève. Écoutons.
2: Alors, le Seigneur Dieu dit au serpent.
5: Puisque tu as fait cela, je te maudis. Parmi tous les animaux, tu avanceras sur ton ventre et tu mangeras de la poussière tous les jours de ta vie. La femme et toi, vous deviendrez des ennemis. Ceux qui naîtront d'elle et ceux qui naîtront de toi deviendront des ennemis.
8: Ceux qui naîtront d'elle t'écraseront à la tête et toi, tu les blesseras au talon. »
2: Ensuite, le Seigneur dit à la femme,
8: « Je rendrai tes grossesses pénibles et c'est dans la souffrance que tu mettras des enfants au monde. Tu seras attiré par ton mari, mais il sera ton maître. »
2: Puis le Seigneur dit à l'homme,
8: « Tu as écouté ta femme et tu as mangé le fruit que je t'avais interdit de manger. À cause de toi, je maudis le sol. Tu devras te fatiguer tous les jours de ta vie pour tirer ta nourriture de la terre. Le sol produira pour toi des plantes épineuses de toutes sortes. Tu devras manger ce qui pousse dans les champs. Tu gagneras ta nourriture en transpirant beaucoup jusqu'à ta mort. À ce moment-là, tu retourneras dans la terre d'où tu viens. Oui, tu es fait de poussière et tu retourneras à la poussière. »
2: L'homme, Adam, donne à sa femme le nom d'Ève, c'est-à-dire la vivante. En effet, elle est la mère de tous les vivants. Le Seigneur Dieu fait des vêtements en peau d'animal pour l'homme et la femme, et il les habille de cette façon. Le Seigneur Dieu se dit,
8: « Eh bien, l'homme est devenu comme un dieu. Il connaît ce qui est bien ou mal. Maintenant, il ne faut pas qu'il prenne aussi les fruits de l'arbre de la vie. S'il en mangeait, il vivrait pour toujours. »
2: Alors, le Seigneur Dieu chasse l'homme du jardin d'Éden et il l'envoie cultiver la terre qui a servi à le faire. Après que le Seigneur a chassé l'homme, il place des chérubins à l'est du jardin d'Éden. Avec une épée de feu qui tourne dans tous les sens, les chérubins gardent l'entrée du chemin qui conduit à l'arbre de la vie.
7: Tout le monde est fautif dans cette affaire et chacun doit subir les conséquences de son acte. Pour Adam, Dieu le condamne à une vie de travail pénible. Quant à Ève, elle va accoucher dans la douleur. Elle est aussi condamnée à être sous l'autorité de son mari. Dieu condamne aussi le serpent en prononçant une malédiction sur lui. Il est condamné à ramper par terre. Mais aussi, Dieu promet que par la descendance d'Ève, le serpent sera écrasé. Chers amis auditeurs, cette condamnation n'est pas seulement pour le temps d'Adam et Ève. Ceci est une promesse pour nous. Tôt ou tard, le bien triomphera du mal. À cause de cet acte de désobéissance, le péché est entré dans le monde et par le péché, la mort aussi. Dieu décide que Adam et Ève ne vont pas vivre éternellement comme il a prévu. Alors, il les chasse du jardin d'Éden. Ainsi, ils vont vivre loin de Dieu.
1: Chers amis, désobéir à la parole de Dieu a de lourdes conséquences sur nous-mêmes et sur tout notre entourage, comme nous venons de l'entendre. Amis auditeurs, notre émission est terminée pour aujourd'hui. Vous venez d'entendre l'histoire d'Adam et Ève, tirée du livre de Genèse, chapitre 3. Soyez nombreux à nous rejoindre demain pour la suite de cette histoire. Au revoir et que Dieu vous bénisse.
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0: Pour votre salut, il est 14h.

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0: Merci mon frère, merci ma sœur d'être à l'écoute de l'émission Foi et Culture. Nous parlons de l'importance et du rôle du nom et du prénom dans la société traditionnelle et dans la religion chrétienne. Et maintenant nous abordons dans cette partie la vision du nom dans la religion chrétienne catholique. Alors Dieu appelle chacun par son nom. Le nom de l'homme est sacré car il représente et désigne la personne qui la porte. Pour les chrétiens, le nom exige respect en signe de la dignité de celui qui le porte. Si donc le nom de l'homme est sacré, à combien plus forte raison celui de Dieu doit-il être respecté? C'est le sens du deuxième commandement. Mais mon père, Dieu a-t-il un nom? A-t-on le droit de prononcer ce nom n'importe comment ou en n'importe quelle circonstance? Bref, parlez-nous un peu du nom de Dieu.
1: Bon, certes, dans la Bible, on ne va pas dire que Dieu a 99 noms, comme dans la religion musulmane. Vous savez que lorsqu'ils égrènent leur chapelet, ils sont censés dire un nom de Dieu à chaque fois qu'ils égrènent un grain. Donc, ils ont ce qu'on appelle les 99 noms de Dieu, le clément, le miséricordieux, le roi, le saint, la paix, celui qui témoigne sa propre véridicité, le vigilant, le tout-puissant, le très fort, etc. Bon, ça, c'est une pléthore de noms attribués à Dieu. Mais en réalité, ça, c'est des attributs, je dirais, de Dieu. Mais ce ne sont pas en tant que tels des noms de Dieu. Et il y a également les noms que les hommes donnent à Dieu. Et puis, il y a ce que lui-même a donné comme étant son nom pour se désigner comme étant l'Éternel, celui qui peut toutes choses. Alors, nous, en tant que chrétiens, quand nous ouvrons notre Bible, nous voyons que dans la Bible, on appelle souvent Dieu Yahvé.
0: Yahvé.
1: Ou alors Elohim, El. En fait, c'est deux traditions de la Bible.
0: Adonai.
1: Voilà, Adonai, ce qui veut dire le Seigneur. Mais ça, c'est un peu encore pour remplacer, pour ne pas avoir prononcé le nom de Dieu. Parce qu'en réalité, dans la Bible, dire le nom de Dieu, prononcer le nom de Dieu, c'est le rendre présent. Or, par définition et par respect, nous ne pouvons pas nommer Dieu directement. D'où la désignation de Dieu avec des initiales. Y, W, H, W encore. Maintenant, c'est en lisant qu'on fait ce qu'on appelle la vocalisation. On met des voyelles en lisant.
0: Ah, d'accord.
1: Donc, ce qui a donné pour certains Yéhova, si on met E, A ici et U de l'autre côté, ou alors si on met A et E, ça fait Yahvé, etc. Donc, en fonction de la vocalisation, ça peut changer la prononciation et le nom donné au Seigneur. Et donc, plus tard, on va appeler Dieu le Seigneur, Adonai Kyrios, le Seigneur, pour ne pas avoir à prononcer le nom de Dieu. Parce que, comme on l'a dit dans le 10 commandements, tu prononceras le nom de Dieu avec respect. Donc, tu ne prononceras pas à tort le nom de Dieu. Et du coup, on se rend compte que ce Dieu-là a voulu se faire proche de nous. Et lorsque Moïse a été choisi par le Seigneur lui-même pour aller libérer ses frères qui étaient en Égypte, mais Moïse a demandé, « Mais tu m'envoies. » Lorsque Pharaon et sa suite ont demandé, « Mais qui est ce Dieu qui t'envoie? Que leur dirai-je? » Le Seigneur a répondu au présent, tu leur diras, je suis. Voilà, tu diras à Pharaon que c'est je suis qui t'a envoyé. Donc lui, il est éternellement présent.
0: Éternellement présent.
1: Oui. Il est éternellement présent. Et lorsque Jésus parle de Dieu, il dit, ce n'est pas le Dieu des morts, mais le Dieu des vivants. Donc, notre Dieu, il est effectivement celui qui n'a pas de début ni de fin, et qui, depuis toujours, est là. Mais il a des attributs aussi. Quand on va parler de Yahvé Sabaoth, c'est le Dieu guerrier, l'Éternel des armées, ou le Dieu fort, le Dieu tout-puissant.
0: L'Éternel des armées, ça vient de...
1: De la Bible, dans le sens où, vous savez qu'à l'époque, il y avait beaucoup de combats, et que Dieu, pour donner la place à son peuple, devait combattre avec ce peuple, avec son peuple-là, les peuples qui étaient là.
0: C'est ça.
1: Donc, avant d'aller en guerre, ils vont invoquer et implorer la miséricorde et l'aide, l'assistance de Dieu. Et Dieu, par ses serviteurs, le prophète, répondait, « C'est moi qui suis l'Éternel des armées, c'est moi qui suis avec vous. Et je vais combattre avec vous. » Donc, sous cet aspect de guerrier, Dieu aussi avait un rôle à jouer. Mais par moment, vous allez voir que on va parler de Dieu qui est lent à la colère, le Dieu qui est miséricordieux, donc qui est présenté sous cet attribut. Donc, en fonction du besoin, du moment ou du message à donner, on attribuait un certain nombre d'attributs à Dieu.
0: Alors, donc, le deuxième commandement dit « Tu prononceras le nom de Dieu avec respect. » Alors, est-ce qu'on peut donner le nom de Dieu à quelqu'un ou le nom d'une divinité à quelqu'un?
1: En principe, non. Dans le sens où, par respect, on ne donne pas directement le nom de Dieu à quelqu'un, par principe.
0: Alors, je me tourne vers Lucien pour poser la même question, parce qu'il y a des... il y a des noms bien connus chez nous.
2: Oui.
0: Nyamien.
2: Oui.
0: Alors, Nyamien, ça veut dire quoi?
2: Nyamien, ça veut dire Dieu.
0: Oui.
2: Et on peut donner ce nom à des individus, comme on peut donner le nom aussi des divinités à des individus. Voilà.
0: Donc.
2: Dans la tradition. Oui. Bon, en ce qui concerne les divinités, là, je sais qu'il y a. Comme je le disais, que quand un enfant naît, quelquefois il y a des cérémonies qui sont faites pour déterminer d'où il vient, quelle est sa mission, ceci, cela. Mmh. Et donc, pendant ces cérémonies, dit-on, certains se disent qu'ils viennent de telle source.
0: Mmh.
2: Et donc, on peut leur donner soit le nom de tel eau qui est, disons, sa cité ou son point d'origine. Ou bien il dit, moi, je préfère prendre tel nom. Et donc, il peut porter ce nom. Mais en ce qui concerne les porteurs du nom de Nyamien, là, je n'en connais pas la source.
0: Alors, voilà. Merci. Mon père, je me tourne vers vous.
1: Oui.
0: Jésus est Dieu.
1: Oui.
0: Alors, est-ce qu'on peut donner le nom de Jésus?
1: À la fois homme et Dieu, Jésus l'est.
0: Merci, vous avez répondu.
1: Oui, il est à la fois homme et Dieu. Et bon, par respect en général, on évite de donner le nom de Jésus à un individu en tant que tel, pour que vraiment, il garde toujours, je dirais, ce caractère particulier de l'homme-Dieu qui est venu sur la terre. Mais par contre, on peut donner des noms composés en introduisant à l'intérieur le nom de Dieu. Bon, quand on dit Dieu a donné,
0: Dieu donné. Oui.
1: C'est vrai qu'il y a le nom de Dieu dedans, mais voilà, c'est lié, il n'y a pas de problème.
0: Une action de grâce.
1: Voilà, c'est une action de grâce en même temps à travers ce nom.
0: Mmh.
1: Et par rapport à Jésus, Jésus c'est son nom à lui, mais qui signifie comme le même terme que Josué en fait. Il avait dit Dieu sauve. Voilà, donc Jésus c'est Dieu sauve et à travers son nom, c'est tout un programme d'activité, un programme d'action qu'il va mener sur la terre en faveur des hommes.
0: Voilà. Dieu comme vous avez, sauve. Comme
2: il y
0: vous
2: avait
0: expliqué.
2: Des gens de son époque qui s'appelaient aussi Jésus.
1: Oui, bien sûr, mais ce Jésus de Nazareth là, il est particulier et il aura marqué l'histoire, pas les autres.
2: Oui, c'est
0: ça. Et donc lui, il s'identifie par un lieu géographique, Jésus de Nazareth.
1: Et d'ailleurs, les historiens ont daté aussi notre temps à partir de lui, avant Jésus-Christ ou après Jésus-Christ.
0: Alors justement, je saisis un peu la balle au bond. Donc, dans l'Ancien Testament...
1: Oui, pour distinguer justement le Jésus, vous voyez, on a dit pour Jean, on a ajouté le Baptiste, pour le distinguer des autres gens. Jésus aussi, on a ajouté le Christ. Loin, celui qui a reçu l'onction d'huile.
0: Alors, donc, dans l'Ancien Testament et dans la tradition juive, la plupart des noms avaient une signification bien précise. Alors, est-ce que vous pouvez nous éclairer un peu sur quelques noms? Par exemple, les archanges Michel, Gabriel, Raphaël.
1: Oui, tout à fait. Vous savez que les anges sont des esprits.
0: Oui.
1: Ils n'ont pas de chair, n'ont pas de corps comme nous. Maintenant, lorsqu'ils sont envoyés en mission, alors à ce moment, le Seigneur leur donne un nom et ils peuvent prendre une forme humaine s'ils le veulent. Selon le travail qu'ils ont à faire, ils pourraient prendre une forme humaine. C'est cette grâce-là que le Seigneur a accordé aussi à certains saints, de voir leurs anges, de parler avec eux, tout ça, d'échanger. C'est quelques grâces que ceux-là ont reçues de façon exceptionnelle. Donc, lorsqu'on prend par exemple le nom de l'archange Michel, qui est l'ange qui gère toute l'armée céleste. C'est lui qui gère cela. Eh bien, son nom signifie « qui est comme Dieu ». Ou si vous voulez, « qui est comparable à Dieu ». Dans le sens où il y a une rébellion, Lucifer, étant jaloux, a monté une rébellion d'ailleurs contre l'Éternel.
2: Il voulait faire un coup d'État.
1: Ben voilà, il dit qu'il ne va pas servir l'Éternel seul, ben qu'eux aussi doivent être servis. Donc avec d'autres qu'il a convaincus, ils vont se mettre en rébellion vis-à-vis du Seigneur. Et voilà qu'il s'en va trouver Michel pour essayer de le convaincre d'être de son côté pour mener la rébellion. Et Michel va lui dire, mais qui est comme Dieu? Qui est comparable à Dieu?
0: Dieu
1: voit tout, Dieu sait tout, Dieu peut tout. Donc je ne peux pas me mettre contre Dieu. Je suis forcément avec Dieu. Donc le nom de Michel signifie qui est comme Dieu.

0: Nous tous, hein.
1: Oui.
0: Mais c'est pas facile de le voir en direct comme ça. C'est juste quelquefois pour des missions précises
1: Oui.
0: qu'il apparaît, qu'il vient et qu'il délivre un message précis. Donc, Gabriel,
1: C'est lui l'archange de l'Annonciation.
0: oui, celui qui est venu parler à la Vierge Marie, bien
1: Maria.
0: entendu. Donc, lui également, ça veut dire héros de Dieu. Dieu s'est montré fort pour montrer que ce qu'il vient annoncer là n'a pas de prix et c'est un choix que le Seigneur fait.
1: D'accord.
0: Et également, il y a le nom Raphaël.
1: Oui.
0: Vous savez que Raphaël est celui-là, même l'archange qui a accompagné Tobie.
1: Tobie,
0: Il y a un livre dans la Bible qu'on appelle Tobie, où on voit que Tobie n'arrivait pas à voir, enfin plutôt, son papa était devenu aveugle et que celle qu'il a prise pour femme avait déjà eu plusieurs maris
1: Oui, qui étaient
0: et
1: toutes
0: chaque
1: mortes.
0: fois, il mourait, il mourait, il mourait. Et pour conjurer, si vous voulez, le mauvais sort, l'archange Michel va lui montrer un remède pour d'abord les yeux de son père pour les guérir et puis ensuite aussi pour chasser l'esprit malin. Donc la définition du nom de l'archange Raphaël, c'est Dieu guérit.
1: Dieu guérit.
0: Dieu guérit. Dieu guérit. Voilà.
1: Alors, il y a d'autres prénoms aussi. Je ne sais pas si vous pouvez nous éclairer sur le sens de ces prénoms.
0: Oui.
1: Élisabeth ou Zacharie.
0: Oui, on va vous les donner. Élisabeth, dans la Bible, vous savez que c'est la maman de Jean le Baptiste.
1: Tout à fait.
0: Élisabeth n'avait pas la possibilité d'enfanter car elle était déjà ménopausée, elle était déjà fort avancée en âge et elle était stérile. Mais voilà que par pure grâce du Seigneur, elle va pouvoir mettre au monde son enfant, son unique,
1: Oui,
0: qu'elle va appeler Jean
1: Jean,
0: le Baptiste,
1: conformément au message.
0: reçu par l'ange, que l'ange lui avait donné. Alors, Élisabeth, donc, comme on le trouve dans la Bible, ça veut dire Dieu est plénitude. Dieu est plénitude. Dieu qui comble donc ses enfants. Dieu comble ses
1: C'est
0: enfants
1: l'enfant.
0: dans ce sens-là. Et si on parle de la maman, il faut aussi parler plutôt du papa aussi, de Jean le Baptiste,
1: Oui,
0: qui lui
1: Zacharie.
0: s'appelait Zacharie, qui était prêtre. Sa
1: Ah,
0: fonction,
1: Zacharie était prêtre.
0: oui, c'était un prêtre. Il travaillait au temple, il avait le rôle aussi, quand son tour arrivait, de rentrer derrière le rideau, le propitiatoire, pour brûler l'encens, pour offrir des offrandes au Seigneur. Et c'est là que justement l'ange Gabriel, le
1: Gabriel
0: même Gabriel là,
1: est
0: l'archange
1: venu le
0: Gabriel,
1: rejoindre.
0: est venu le rejoindre pour lui dire que sa femme allait être enceinte. Et il n'a pas cru. Il s'est dit, mais qu'est-ce que tu me racontes? Il a ri d'ailleurs. Et l'ange lui a dit, bon, comme tu ne crois pas, eh bien, tu vas comprendre. Mais le sens de Zacharie, c'est le Seigneur se souvient. Le Seigneur s'est souvenu. Zacharie veut dire le Seigneur s'est souvenu. Vous voyez que le Seigneur n'a pas oublié finalement son enfant et qu'il l'a béni au dernier moment avec sa femme légitime. Autre nom, autre prénom, quand vous voulez savoir, je ne sais pas la
1: Oui,
0: signification. Bon.
1: Anne qui est la
0: Maman de Marie, voilà. La mère de Marie
1: de
0: s'appelait Anne,
1: oui.
0: effectivement. Et donc, Anne, lorsque nous prenons la Bible, nous voyons que le nom Anne veut dire tout simplement ceci. Anne, parce qu'il y avait le nom aussi Anna,
1: Oui,
0: qui est un diminutif, mais ce n'est pas la même chose. Anne, c'est qui écoute, qui accorde. Ça, c'est un autre nom. Mais Anne signifie miséricorde, grâce.
1: Grâce.
0: Miséricorde, grâce. Mais il faut savoir aussi que dans la Bible, là, il y a des prénoms qui sont des prénoms aussi d'animaux, des noms de, je dirais, qui traduisent le tempérament de la
1: D'une
0: personne, par
1: personne.
0: exemple. Donc, on peut citer quelques exemples rapidement, si vous le voulez bien.
1: Oui.
0: Par exemple, le nom de Jacob,
1: Oui.
0: ça présente un peu son caractère, son tempérament. Ça veut dire le supplanteur, celui qui fait tout pour être au premier
1: Au
0: rang,
1: premier
0: à la
1: rang,
0: première loge, même si.
1: c'est pas très glorieux.
0: Ben, oui, mais écoutez, c'est ce qu'il va faire, hein, avec la complicité de Rebecca, sa
1: C'est
0: mère.
1: ça.
0: Et nom de mission, Jésus, par exemple, c'est l'Éternel sauve, Dieu
1: Sauve, oui,
0: sauve.
1: Dieu sauve.
0: L'origine de celui qui le porte, c'est le cas d'Adam. Adam signifie terre, le terreux.
1: Absolument,
0: Ève, ça signifie la
1: la
0: vivante.
1: vivante.
0: Voilà, les circonstances parfois aussi

0: la maman ou bien même des vœux que les parents font par rapport aux enfants qu'ils ont reçus. Donc, par
1: D'accord.
0: exemple, Jacob ou bien Ichabod signifie point de gloire.
1: Donc nous voyons que dans la tradition, c'est un peu ce que Lucien nous évoquait, les circonstances de la vie, la mission prémonitoire ou la destinée de l'enfant,
0: Ou destinée, oui, la
1: voilà,
0: mission.
1: la mission,
2: Conditionne le nom aussi.
1: conditionne le nom.
0: Oui, nom d'animaux, je vais donner un exemple pour ça. Par exemple, Rachel, ça signifie brebis.
1: Ah bon?
0: C'est bon à savoir quand même. Ou alors Tabitha, qui signifie gazelle.
1: Gazelle.
0: Et parfois, il y a des noms d'arbres aussi, de plantes, de fleurs. Tamar signifie palmier. Suzanne, il y a une fleur qu'on appelle le lys.
1: Oui.
0: Voilà, Suzanne, c'est le lys.
2: Il y a des noms aussi des gens qui s'appellent palmier aussi.
1: Dans la tradition.
2: Oui. Mais Lomé,
0: Oui, mais oui.
2: oui.
1: Ah bon?
2: Oui.
0: Si, tout à fait. Et
1: D'accord.
0: comme aussi parfois l'aspect physique, hein, quand on prend Ésaü, ça veut dire le velu. Celui qui,
1: Ah,
0: voilà. C'est son nom, ça. Ou bien Naaman, ça signifie joli. Par contre, Géasi, ça signifie aux yeux saillants. Bon, c'est donc quelques noms comme ça qu'on voulait donner pêle-mêle pour montrer que les noms se donnent en fonction de plusieurs circonstances
1: Circonstances.
0: et de plusieurs paramètres.
1: Alors, venons-en au nom chrétien maintenant.
0: Oui.
1: Alors, le nom chrétien est sanctifié, conféré au baptême. Et on baptise au nom du Père et du Fils et du Saint-Esprit.
0: Tout à fait.
1: Alors, cela signifie que on baptise au nom de trois personnes, mais d'un seul Dieu.
0: Bien
1: Alors, on ne va
0: sûr.
1: pas rentrer dans le mystère de la Sainte Trinité. Ce n'est pas l'objet de notre émission de ce soir. Mais le nom, donc, est donné au moment du baptême.
0: Oui.
1: Alors, c'est donc le nom du Seigneur qui sanctifie en même temps l'homme aussi.
0: Bien sûr.
1: Alors, pourquoi le baptisé reçoit-il un nouveau nom dans l'Église? Quand il rentre dans l'Église, quand on le baptise, il va prendre un nouveau nom.
0: Bon, en
1: Oui.
0: réalité, ce n'est pas que il prenne un nouveau nom. Par exemple, quand nous sommes déjà nés
1: Oui,
0: petits,
1: oui.
0: que nos parents sont chrétiens, ils nous donnent, c'est vrai, le nom de famille, avec peut-être un nom de famille, un prénom
1: Oui.
0: culturel, mais en plus, ils ajoutent aussi déjà un prénom chrétien.
1: Oui, si, ils sont chrétiens.
0: Voilà. Moi-même, parfois, même quand ils ne sont pas chrétiens, ils donnent parce que, bon, c'est l'habitude, hein, c'est rentré dans les mœurs de donner un prénom français,
1: C'est
0: un
1: ça.
0: prénom chrétien. Bon, enfin, même les parents qui ne vont pas à l'église souvent regardent le calendrier et donnent un enfant ou bien un nom qu'ils aiment bien, qu'ils entendent, Jacques, Philippe, à leur enfant. Alors, le jour, même pas d'abord le jour du baptême, mais avant, déjà, il y a une cérémonie qu'on appelle la première étape.
1: Oui.
0: Lorsque vous finissez la première année, vous êtes en deuxième année de catéchèse, il y a la première étape que vous faites. Et au cours de cette première étape, il y a ce qu'on appelle l'imposition du nom. Là, on vous rappelle que Dieu, en général, lorsqu'il choisit quelqu'un pour une mission, il lui donne aussi un nom qui révèle en général les termes de son œuvre, de sa mission. Et du coup, tous ceux qui veulent être chrétiens, se faire baptiser plus tard, doivent aussi avoir un prénom chrétien. Donc désormais, dans l'Église, on va les appeler à partir de ce prénom. Et le prénom chrétien, son sens et son rôle, c'est que nous appartenons à une grande famille. Et l'Église est à la fois visible et invisible. C'est nous qui sommes encore ici-bas qui formons l'Église visible, mais à la grande famille des saints, des bienheureux, des anges qu'on ne voit pas, qui sont de l'autre côté. Mais les saints, eux, ils ont su œuvrer sur la terre et ils sont déjà au ciel. Alors, en prenant le nom d'un saint, écoutez, nous nous proposons de suivre son exemple d'abord. Et deuxièmement, nous le prenons comme protecteur également.
1: Intercesseur.
0: Et il va prier pour nous et il sera avec nous. Donc,
1: D'accord.
0: le jour où on fait cette cérémonie, la première étape, on prie et on demande aux saints d'aider ces catéchumènes-là afin qu'ils puissent réaliser l'œuvre de Dieu comme eux ont eu à le faire. Donc c'est une protection aussi et un exemple, un modèle qu'on recherche auprès de ces saints-là en prenant leur prénom. Et le jour du baptême, c'est en disant ce prénom chrétien-là, Jacques ou Robert, je te baptise au nom du Père, du Fils et du Saint-Esprit. Il faut le savoir aussi, même les religieuses. En général, les religieux et les religieuses, lorsqu'elles vont prononcer leur vœu perpétuel, elles prennent un autre nom. Enfin, prénom, un autre prénom. C'est ça. Voilà. Et donc, on regarde dans l'histoire, parmi les saints, qui on veut imiter dans notre mission actuelle. Qui on veut prendre comme modèle.
1: Ah, attendez, je n'ai pas bien suivi. Là. C'est-à-dire une religieuse...
0: elle a son nom de famille.
1: Ah, d'accord. Mais même si elle est baptisée, elle va changer de...
0: Oui, généralement, elles prennent un autre prénom.
1: Ah bon?
0: Oui.
1: Donc, il y a le prénom reçu au baptême.
0: Oui, oui, oui.
1: Et puis après, elles vont prendre, au moment de faire leur vœu, elles prennent un autre...
0: Un prénom. Mais ça ne change pas, vous savez, comme pour le pape. Mais il va prendre un autre prénom.
1: Moi, je ne connais même plus son ancien prénom.
0: Donc, il va prendre un autre prénom d'un saint.
1: Oui.
0: Et qu'il pense être quelqu'un, par exemple, qui aura marqué l'Église. Et avec ce charisme que ce saint avait là, il veut l'imiter également pour faire avancer l'Église. C'est un nom d'emprunt qu'on prend. Généralement, c'est pour les responsables. Donc, ce que je disais par rapport à eux...
2: Pour continuer la mission.
0: Voilà, pour les religieux dont je parlais tout à l'heure. Oui. En général, c'est pour les maires prieurs ou les pères prieurs, les responsables.
1: Ah, les responsables,
0: les responsables.
1: D'accord.
0: Quand ils ont cette charge-là, en général, ils ont un prénom qu'ils choisissent parmi la foule des saints.
1: D'accord.
0: Et qui est comme un peu celui qui va les accompagner dans leur mission. Oui. Ils vont essayer de ressembler au maximum, limiter dans leur œuvre.
2: Pour rire un peu, j'allais dire, j'ai pensé que c'était pour se soustraire des influences maléfiques.
0: Non, pas du tout. Pas du tout.
1: Lucien, on n'est pas dans le même registre.
0: Pas du tout.
1: Voilà.
0: Et puis, vous savez aussi que quand plusieurs papes ont déjà pris le même prénom, alors bon,
1: il y a un numéro,
0: voilà, y a un numéro qu'on donne pour montrer la différence, pour ne pas qu'on les confonde.
1: Alors, le choix du nom au baptême, est-ce que ça obéit à des règles? Est-ce qu'on peut donner n'importe quel prénom au baptême?
0: Non, comme je l'ai dit, en général, il faut prendre des prénoms quand même de saints bon, qu'on connaît, qui existent. Sinon, vous prenez des noms qu'on ne connaît pas.
1: Oui.
0: Et quand on va chanter la litanie des saints, est-ce qu'on pourra l'introduire dans la liste? Non, puisqu'on ne connaît pas.
1: Oui.
0: Donc, il est bon et ils sont nombreux, les saints, quand même, il y en a beaucoup. Il y a des livres qui parlent de la vie de saint, en résumé quand même. Donc, on peut choisir un nom parmi tous ceux-là comme notre prénom. Ou alors, quand il n'y en a pas, si le prénom, par exemple, qui a été pris au niveau civil n'est pas un nom de saint. Bon, on dit par exemple Quadio Yao Espérance. Bon, mais Espérance, ce n'est pas le nom d'un saint.
1: Non, mais c'est une vertu.
0: Voilà, mais ce n'est pas le nom d'un saint. Alors, ce qu'on peut faire, c'est lorsqu'on va baptiser cette personne, mais avant, on lui donne, on lui dit de choisir un prénom. On peut dire, bon, écoute, comme prénom, tu vas prendre Espérance Marcel.
1: Ah, d'accord.
0: Bon. Donc, mais Marcel, là, ne sera pas dans son jugement, c'est vrai.
1: Oui.
0: Mais dans ce carnet de baptême, on ajoutera Marcel.
1: Marcel. On ne peut pas prendre comme nom une vertu chrétienne, par exemple. Vous savez, quelqu'un ne peut pas s'appeler Patience.
0: Non, non.
1: On ne peut pas baptiser quelqu'un sous le nom de Patience.
0: De Patience, non. En général, non. On évite cela.
1: Ou bien Sagesse.
0: Non, non, non. Ce qui, pour le moment, est agréé et qu'on fait... C'est le nom des fêtes liées à Jésus.
1: D'accord.
0: Noël Pâques. Pâques, c'est Pascal.
1: Pascal.
0: À la période Pascal. Donc, Noël et Pascal.
2: Épiphanie.
0: On accepte cela. Épiphanie également. Manifestation de Dieu pour le moment, on accepte cela. Mais les autres, les vertus...
1: Mais il y a des chrétiens qui donnent le nom le nom qu'on voit dans le calendrier et parfois c'est le nom d'une manifestation par exemple, ou de il y a des personnes qui s'appellent Recoller par exemple ou bien je ne sais pas il y a des noms comme ça ou bien Nativité parce que c'est le 25.
0: Oui. Oui, voilà, ça aussi c'est un autre problème.
1: Oui. Mais ces personnes sont baptisées avec Nativité.
0: C'est vrai, solennité de la nativité, c'est marqué fête de la nativité, fête de la naissance du Seigneur. Mais c'est Noël en fait le nom, le prénom c'est Noël, mais ils ne savent pas.
1: Mais mon père, moi je connais des personnes qui s'appellent Nativité.
0: Ok, bon, donc c'est quelques erreurs qui passent, mais c'est pas normal quoi.
1: Voilà, donc il faut nécessairement, ou en tout cas ce qui est souhaitable, c'est le nom d'un saint.
0: Tout à fait.
1: Ou d'une fête qui est relative au Christ, comme voilà. Noël, Pâques, mmh. Épiphanie. Alors, le choix du prénom, justement, donne lieu vraiment à parfois des réflexions. On cherche l'originalité. On veut un prénom, mais en même temps, il ne faut pas que ce soit commun. Il faut voilà, que... Oui. Alors, souvent, ça nous amène à des choix. Alors, finalement, mon père, qu'est-ce que vous conseillez? Quand on veut donner un prénom à son enfant, mm-hmm. un prénom chrétien, qu'est-ce qui est important? Le modèle, l'imitation ou bien la mode, l'originalité? Qu'est-ce qu'on doit privilégier?
0: Non, a priori, pour nous chrétiens, c'est d'abord le modèle. Mm-hmm. Et prendre le calendrier, regarder d'abord rapidement le calendrier, voir quel saint est célébré ce jour-là. Mm-hmm. Si un enfant naît aujourd'hui on célèbre par exemple Saint Séraphin de Sarov, mm-hmm. qui était un grand saint russe.
1: Tout à fait.
0: Bon, on n'a qu'à lui donner le prénom de Séraphin, en priant le Seigneur vraiment par Saint Séraphin de guider notre enfant, de l'aider, de le bénir, et qu'il soit rempli aussi de la présence du Saint-Esprit, comme Saint Séraphin l'a été. A priori, c'est d'abord ça. Mmh. Que nous puissions imiter celui-là et qu'il soit aussi le protecteur de notre enfant. A priori, c'est ça, mais rechercher des noms compliqués pour faire beau, pour imiter. Parfois, les noms des joueurs, hein, ils sont célèbres.
1: Mais ils ne sont pas saints.
0: Bon, oui, voilà, ouais, c'est dommage.
1: Du moins pas tous.
0: Mais ils aiment bien cela. Mmh. Bon, vous pouvez prendre, c'est vrai, un autre prénom de personne, même si ce n'est pas saint, en souvenir, mais n'oubliez pas le prénom chrétien. Mmh. N'oubliez pas toujours de mettre le prénom chrétien à côté pour que ça représente quelque chose de valable.
1: Alors, le catéchisme de l'Église catholique nous dit dans son point 2159 que le nom reçu au baptême est un nom d'éternité.
0: Bien sûr.
1: Autrement dit qu'on ne peut pas le changer. Alors, comment faut-il comprendre cela?
0: Il faut comprendre ceci. Oui. Souvent, on le chante au renouveau. Oui. Ton nom est écrit dans le livre de vie. Oui. Effectivement, lorsque nous sommes baptisés à partir de ce prénom chrétien-là, parce que quand on va pour le baptême, je l'ai dit, c'est le prénom qu'on utilise.
1: C'est ça.
0: On ne va pas aller citer tout ton nom, comment on dirais-je, Yao Kwasi. Uh-huh. Non, on dira Roger, je te baptise au nom du Père, du Fils et du Saint-Esprit.
1: C'est cela.
0: Du coup, ton nom Roger, là, mm-hmm. est inscrit aux cieux.
1: Oui.
0: Puisque tu deviens une personne nouvelle.
1: C'est cela.
0: Et tu as la mission de maintenir ton nom au ciel. Il ne faut pas que ton nom soit effacé.
1: Ah, parce qu'on peut effacer.
0: Parce que tu peux te soucier toi-même par ton propre comportement. Oui, si tu renies le Seigneur ou bien si tu renonces à respecter ses règles, ses commandements. Et tu ne demandes pas pardon non plus. Tu t'exclus toi-même progressivement des cieux. Et ce sera alors... dommage. Mais sinon, Dieu, lui, il garde ton nom. Mm-hmm. Mais c'est que toi-même, tu peux te soustraire à son cercle.
1: Mais si j'ai été baptisé, par exemple, enfant, mm-hmm. avec un prénom qui ne me plaît pas, quand je deviens grand, ce prénom-là ne me plaît pas.
0: Oui.
1: Est-ce que je peux changer?
0: Non. Vous ne pouvez pas changer parce que c'est sous ce nom que vous avez été baptisé. Si on le change, c'est comme si c'est une autre personne qui a été baptisée.
1: Ah bon?
0: Oui. Mm-hmm. C'est pour ça qu'il y en a qui ont pris, si vous voulez, d'autres prénoms en Afrique. C'est courant, malheureusement, parce qu'ils étaient âgés. Mm-hmm. Maintenant, ils ont pris la pièce de leur petit frère ou d'un cousin ou bien
1: pour passer
0: les examens et autres. Mm-hmm. Donc, au niveau administratif, finalement, c'est sous ce nom-là qu'ils sont connus.
1: C'est ça.
0: Or, ils ont été baptisés plus jeunes avec leur véritable nom et prénom.
1: Oui.
0: Donc, du coup, ça fait deux identités.
1: Tout à fait.
0: Lorsqu'ils viennent pour faire le mariage, il y a les papiers qu'ils vont faire à la mairie ne concordent pas avec ceux qu'on va faire à la mission. Oui. Donc, ça pose un véritable problème.
1: Mmh. Alors, donc, finalement, la mission fait quoi?
0: L'église, ils viennent souvent négocier, parce que quand on va dire le prénom qu'ils avaient, au moment où ils étaient jeunes, tout le monde dans la foule a dit, mais adulte, on ne connaît pas sous ce nom. Ça paraît curieux et bizarre. Mais on ajoute, on peut dire son nom. Et puis, on précise qu'il a été baptisé sous le prénom de Dan quand il était plus jeune. Mais on souhaite, quand c'est comme ça, généralement, qu'ils aillent ajouter ce prénom-là à la mairie plus tard.
1: Alors,
0: qu'on sache que c'est sous ce nom qu'il a été baptisé. Et que c'est cette personne-là qui a été baptisée un an, un autre. Parce que si aujourd'hui tu portes le prénom de Jacques, alors que tu as été baptisé sous le prénom de Yves, ce n'est pas la même chose.
1: Pas la même chose.
0: C'est Yves qui a été baptisé.
1: Oui, c'est vrai.
0: Ce n'est pas Jacques.
1: C'est vrai.
0: Donc vous voyez que c'est un complexe. Voilà.
1: Alors, comment un baptisé doit-il décliner son identité? Il commence par son patronyme ou bien il commence par son prénom?
0: En général, le baptisé, c'est le prénom.
1: Le prénom.
0: Le prénom.
1: Donc,
0: en général, le baptisé, c'est le prénom.
1: Donc, on dira Joseph-Pierre.
0: Voilà.
1: D'accord.
0: Et vous voyez même que pour les prêtres, on dira le père Olivier Nakanabo. Vous voyez, on donne d'abord généralement le prénom.
1: Le prénom avant.
0: Nouveau chrétien.
1: Alors, je vous repose la même question qu'à Lucien. Je ne sais pas si j'aurai la même réponse. Mais est-ce qu'il y a une puissance dans le nom? Parce que je pose cette question en référence à Saint Paul qui dit « Jésus est le seul nom donné pour notre salut ».
0: Tout à fait.
1: Et il dit aussi « Devant le nom de Jésus, tout genou fléchit et toute langue confesse qu'il est Seigneur à la gloire de Dieu le Père ».
0: Oui.
1: Alors, est-ce qu'il y a une puissance dans le nom d'une manière générale?
0: D'une manière générale, le nom a une certaine puissance, dans la mesure où toute parole a aussi une certaine puissance. Lorsque je maudis, il y a une puissance dans la parole.
1: C'est vrai.
0: Donc, à travers cela, il y a une certaine puissance dans le nom. Ça, c'est évident. Mais le nom par-dessus tout, nom, qui a une puissance par excellence, c'est le nom Jésus. Ça, c'est indéniable et c'est incontestable. Le nom Jésus par lequel nous sommes tous sauvés et devant lequel tout genou fléchit. Et c'est par le nom de Jésus de Nazareth là que sont chassés les esprits mauvais, que sont invoqués aussi le pouvoir de guérison, de miracle, pour pouvoir aider les uns et les autres. Donc, le nom de Jésus est à nul autre pareil, celui par excellence qui sauve, qui restaure. Alors, comme je le dis par la parole et par le prénom chrétien que nous avons, si c'est un prénom chrétien, c'est un saint. Il y a quand même ce protecteur-là aussi qui nous soutient.
1: Tout à fait.
0: D'où une certaine puissance également qui nous est aussi conférée si nous le prions régulièrement. Donc, de temps en temps, il faut pouvoir prier son saint patron.
1: Connaître sa vie déjà.
0: Bien sûr, connaître sa vie et le prier aussi régulièrement pour qu'il intercède en notre faveur, comme aussi prier nos anges gardiens.
1: Alors, est-ce que le nom que l'on porte nous influence, oriente notre vie? Par exemple, comme le nom d'un fétiche ou d'un génie influence celui qui le porte?
0: Bon, c'est-à-dire que parfois, il y a des, je dirais, des coïncidences curieuses,
1: oui.
0: Voilà, des similitudes curieuses. Bon, donc on peut se dire, tiens, on dirait qu'il y a certains qui sont influencés par leur nom. Bon, il y en a qui se prénomment Paul, bien fougueux, comme Saint Paul, justement. Bon, il y a ces coïncidences heureuses, mais comme en Dieu, il n'y a pas de hasard, je me dis que s'il porte le nom de ce saint, et de tel saint, qui avait aussi un tel caractère, et que je suppose que leurs parents ont beaucoup prié pour qu'il ressemble à ce saint-là, que leur prière aussi a été quelque peu exaucée. Et dans ce cadre, il peut effectivement avoir une influence du nom, du prénom pris par le chrétien. Ce que je voulais dire également, parce que ça m'a toujours frappé, je donne cela comme témoignage par rapport au nom. Il y avait une jeune dame qui était venue me voir, j'étais encore à l'époque à Didiervi, pour que je prie pour elle. On a parlé, puis j'ai commencé la prière pour elle. Puis tout à coup, elle est tombée, elle était dans un état second, j'ai mis à dire des paroles. Puis après, l'esprit en elle dit, mais vous là, je ne suis pas content. Pourquoi vous me chassez? Vous me chassez, je vais partir, mais vraiment, je ne suis pas content. Quand vous mettez vos enfants au monde là, pourquoi vous ne leur donnez pas d'autres noms? Vous leur donnez nos noms. Quand on vient les prendre, vous nous chassez.
1: Ah, donc il y a une consécration par le nom.
0: Oui, et le nom des divinités. Enfin. Et bon, ça m'a paru curieux. Mais j'ai dit, bon, écoute, maintenant tu te tais et puis tu libères cette dame qui est un enfant de Dieu, c'est tout. Elle a été baptisée, écoute, elle ne t'appartient pas. C'est un enfant de Jésus et maintenant qu'elle s'est rendue compte, elle vient vers son Seigneur. Alors toi, tu n'as rien à faire, tu dégages. Alors quand elle est revenue à elle, parce qu'elle était toute surprise, elle avait roulé un peu là, dans la salle, il y avait un peu de poussière. Elle dit, mais ah, qu'est-ce qui se passe? Où je suis? Qu'est-ce qui s'est passé? J'ai dit, non, il n'y a pas eu grand-chose, mais seulement, il y a des esprits qui se sont manifestés en toi. On a essayé de prier pour toi. Et je crois qu'ils ont révélé des choses. tu t'appelles comment? Elle dit non, je m'appelle Bandama, et avec son prénom.
1: Mm-hmm.
0: Ah, mais le Bandama, c'est un cours d'eau.
1: C'est ça.
0: Et nous savons que souvent la pratique, il y a des adorations, il y a des consécrations, des pactes qui sont faits. Et donc, quand l'Esprit disait, vous leur donnez nos noms, et quand on vient les prendre, vous nous chassez. Voilà. Donc, quelquefois, ça existe cela. Parce qu'il y en a qui disent, mais ah, c'est faux. Je dis non, ça dépend des cas. Mais il y a des cas où vraiment, l'esprit malin a une influence sur la personne en question, eu égard aux pactes ancestraux qui ont été tissés. Moi, mes enfants, mes petits-enfants, mes arrière-petits-enfants, nous t'appartenons. Si quelqu'un ne fait pas comme ça, il faut le tuer. Et s'il n'y a pas ceci, il n'y a pas cela, il faut faire comme si, etc. Et donc, on consacre ces gens-là à ces rites ancestraux et ces dommages. Mais par la prière du petit exorcisme, comme on dit, lors des étapes, avant le baptême, normalement doivent être brisés ces liens-là pour que le chrétien soit libéré une fois baptisé de tous ces liens ancestraux. Voilà, en fait c'est ça quoi, que déjà avant même le baptême, que tous ces pactes soient totalement détruits.
1: Alors nous avançons, on prendra un dernier point, c'est la question de l'ésotérisme. Dans les sectes ésotériques, les mouvements ésotériques, le prénom, ou et même dans la numérologie, le prénom est vu comme un moyen d'accéder à la personnalité même de quelqu'un et d'influencer par cela, par ce moyen, cette personne.
0: Tout à fait.
1: Alors, est-ce qu'on on peut voir la même chose dans la religion traditionnelle? Oui, je disais que dans les sectes ésotériques, on peut accéder à la personnalité de quelqu'un à travers son prénom, son nom, son prénom, et par là même influencer l'avenir ou la destinée de la personne en question. Alors, observe-t-on quelque chose de semblable dans la religion traditionnelle?
2: Alors, j'ai dit tantôt que dans les attributions de noms, dans certaines sociétés, la personne peut avoir 3-4 noms.
1: C'est cela.
2: Il y a le nom que seul peut utiliser les personnes très proches dans la famille. Et ce nom-là, ce sont des noms secrets. Parce que on peut user de ces noms pour atteindre mystiquement les individus. Il y a aussi les noms de guerre dont j'ai parlé. Donc effectivement, par le nom, on peut atteindre l'individu. Et lorsque quelqu'un va voir un autre qui est censé avoir un pouvoir pour détruire les autres, il demande comment il s'appelle. Et donc par le nom, il peut atteindre l'individu.
0: Bien. Oui, c'est vrai que dans ces sectes ésotériques, ils peuvent le faire. Mais lorsque vous êtes mis sous la coupole, sous la protection d'un saint protecteur, je pense que là, ils auront tous les problèmes. Surtout si vous avez quand même un lien régulier, vous priez régulièrement ce saint patron, vous passez par son intercession, par son aide, sa médiation. Je crois qu'il sera avec vous et ils ne pourront pas vous atteindre aussi facilement que cela. Donc il est bon de pouvoir se donner à Dieu, de prendre des prénoms chrétiens et de prier également ces saints patrons-là dont nous portons les noms. S'ils sont au ciel, ils ont quand même plus de faveurs et plus de possibilités de poser nos problèmes vis-à-vis de Dieu.
1: Merci l'abbé. Alors nous allons conclure, mais merci à vous tous qui nous avez suivis. Alors avant la prière finale, nous allons donc faire une transition encore avec un cantique qui va nous disposer à la prière finale.

0: Merci mon frère, ma sœur, de ta fidélité à l'émission Foi et Culture. Nous étions ensemble pour traiter du sujet de l'importance et du rôle du nom dans la religion et dans la vie traditionnelle, dans la vie sociale. Pour cette émission, nous avions au microphone
1: l'abbé Olivier Nakanabo,
2: le frère Lucien Kouadio
0: et Joseph Pierre Amondabi. Nous allons achever notre émission, comme d'habitude, par la prière finale que va diriger l'abbé Olivier.
1: Au nom du Père, du Fils et du Saint-Esprit.
2: Amen. Amen.
1: Merci Seigneur, toi qui nous as donné encore la force et l'occasion de venir parler de toi en cette heure. Tu l'as dit, lorsque deux ou trois sont réunis en ton nom, tu es présent au milieu d'eux. Merci Seigneur de nous protéger. Merci pour ces appareils que tu protèges également Seigneur, afin que ton nom soit connu partout. Merci Seigneur pour tous ceux, toutes celles qui ont accepté de prendre des prénoms chrétiens, de se mettre sous la coupole, sous la protection de ceux-là que tu as aidés à faire davantage ta volonté, qui sont déjà auprès de toi. Pour ceux qui aspirent à cela et qui ont des blocages, Seigneur, aide-les, que ces blocages tombent. Seigneur Jésus, tu es celui qui a le nom par excellence, le nom auquel tous nous devons faire référence, le nom qui sauve, le nom devant lequel fléchit tout genou. Et quiconque invoquera ce nom, as-tu dit, sera sauvé. Seigneur Jésus, merci de nous donner un tel nom. Merci de nous donner une telle puissance dans ton nom pour sauver, briser, réconcilier, guérir même. Seigneur, visite tes enfants qui croient en toi, toutes ces personnes qui ont pris de leur temps pour écouter. Seigneur, merci. Bénis-les, soutiens-les, assiste-les. Et enfin, Seigneur, bénis tous les animateurs de cette station de radio, tous ceux, toutes celles qui vont veiller parce que leur métier le leur demande. Veille avec eux, Seigneur, car c'est en vain qu'ils veilleraient si tu n'es pas avec eux. Soutiens-les dans leurs activités, dans les hôpitaux, dans les casernes, dans les postes de sécurité, dans les corridors. Assiste-les, les vigiles, les gardiens. Seigneur, toi seul peux le faire. C'est pour cela que j'invoque encore ton nom sur eux. Et qu'en ton nom, Jésus, tous ces prénoms à consonance d'esprit malin, que toute puissance, tout pacte, tout lien soit brisé en ton nom, Jésus. Et que ton sang lave ces noms de génie, ces noms de divinité. Et que cela n'ait aucune influence sur ceux qui les portent en ton nom, Jésus de Nazareth. Amen. Et Seigneur, nous voulons terminer en te priant comme tu nous l'as enseigné, notre Père.
3: Qui es aux cieux, que ton nom soit sanctifié, que ton règne vienne, que ta volonté soit faite sur la terre comme au ciel. Donne-nous aujourd'hui notre pain de ce jour. Pardonne-nous nos offenses, comme nous pardonnons aussi à ceux qui nous ont offensés. Et ne nous soumets pas à la tentation, mais délivre-nous du mal.
1: Seigneur, nous voulons aussi par ta mère, à travers ces trois Ave Maria, te confier tous ceux, toutes celles qui en ce moment encore peinent et ne savent plus où donner de la tête, qui sont désespérés. Toutes ces personnes aussi qui vont passer leur dernier moment, qui vont te rejoindre, ô Père, que par notre mère soit facilité leur voyage final. Et aussi, pour ceux, celles qui vont subir des opérations en ce moment, ceux qui ne savent pas de quoi demain sera fait, parce qu'ils manquent presque de tout, ils sont dans l'indigence, que par notre Mère du Ciel, toi le Dieu de la Providence, tu pourvois aussi à leurs besoins, et que tu suscites en nous toujours plus de générosité pour aider nos frères qui souffrent. Je vous salue Marie,
4: pleine de grâce, le Seigneur est avec vous, vous êtes bénie entre toutes les femmes, et Jésus, le fruit de vos entrailles, est béni. Sainte Marie, Mère de Dieu, priez pour nous, pauvres pécheurs, maintenant et à l'heure de notre mort. Amen.
1: Je vous salue, Marie.
4: Pleine de grâce, le Seigneur est avec vous. Vous êtes bénie entre toutes les femmes, et Jésus, le fruit de vos entrailles, est béni. Sainte Marie, Mère de Dieu, priez pour nous, pauvres pécheurs, maintenant et à l'heure de notre mort. Amen.
1: Je vous salue, Marie.
4: Pleine de grâce, le Seigneur est avec vous. Vous êtes bénie entre toutes les femmes, et Jésus, le fruit de vos entrailles, est béni. Sainte Marie, Mère de Dieu, priez pour nous, pauvres pécheurs, maintenant et à l'heure de notre mort. Amen.
1: Je vous salue, Marie.
4: Pleine de grâce, le Seigneur est avec vous. Vous êtes bénie entre toutes les femmes, et Jésus, le fruit de vos entrailles, est béni. Sainte Marie, Mère de Dieu, priez pour nous, pauvres pécheurs, maintenant et à l'heure de notre mort. Amen.
1: Gloire au Père et au Fils et au Saint-Esprit.
4: Comme il était au commencement, maintenant et toujours, dans les siècles des siècles. Amen.
1: Le Seigneur soit avec vous.
4: Et avec votre esprit.
1: Que Dieu Tout-Puissant vous bénisse, vous garde à l'abri des attaques de l'adversaire. Au nom du Père, du Fils et du Saint-Esprit.
4: Amen.
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1: La mise en œuvre de cette fraternité, cette mission, cette synodalité dans les communautés. 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
0: Pour votre salut, il est 15h.

0: Au nom du Père et du Fils et du Saint-Esprit. Amen. Amen. Notre Père qui es aux cieux, que ton nom soit sanctifié, que ton règne vienne, que ta volonté soit faite sur la terre comme au ciel.
1: Donne-nous aujourd'hui notre pain de ce jour. Pardonne-nous nos offenses, comme nous pardonnons aussi à ceux qui nous ont offensés. Et ne nous laisse pas entrer en tentation, mais délivre-nous du mal.
0: Je vous salue, Marie, pleine de grâce. Le Seigneur est avec vous. Vous êtes bénie entre toutes les femmes, et Jésus, le fruit de vos entrailles, est béni.
2: Sainte Marie, Mère de Dieu, priez pour nous pauvres pécheurs, maintenant et à l'heure de notre mort. Amen.
0: Je crois en Dieu, le Père Tout-Puissant, Créateur du ciel et de la terre, et en Jésus-Christ, son Fils unique, notre Seigneur, qui a été conçu du Saint-Esprit, est né de la Vierge Marie, a souffert sous Ponce Pilate, a été crucifié, est mort, a été enseveli, est descendu aux enfers, le troisième jour est ressuscité des morts, est monté aux cieux, est assis à la droite de Dieu le Père Tout-Puissant, d'où il viendra juger les vivants et les morts.
2: Je crois en l'Esprit Saint, à la Sainte Église catholique, à la communion des saints, à la rémission des péchés, à la résurrection de la chair, à la vie éternelle. Amen.
3: Père éternel, je t'offre le corps et le sang, l'âme et la divinité de ton Fils bien-aimé, notre Seigneur Jésus-Christ.
4: En réparation de nos péchés et de ceux du monde entier.
3: Par sa douloureuse passion,
4: sois miséricordieux pour nous et pour le monde entier.
3: Par sa douloureuse passion,
4: sois miséricordieux pour nous et pour le monde entier.
3: Par sa douloureuse passion,
4: sois miséricordieux pour nous et pour le monde entier.
3: Par sa douloureuse passion,
4: sois miséricordieux pour nous et pour le monde entier.
3: Par sa douloureuse passion,
4: sois miséricordieux pour nous et pour le monde entier.
3: Par sa douloureuse passion,
4: sois miséricordieux pour nous et pour le monde entier.
3: Par sa douloureuse passion,
4: sois miséricordieux pour nous et pour le monde entier.
3: Par sa douloureuse passion,
4: sois miséricordieux pour nous et pour le monde entier.
3: Par sa douloureuse passion,
4: sois miséricordieux pour nous et pour le monde entier.
3: Par sa douloureuse passion,
4: sois miséricordieux pour nous et pour le monde entier.

0: Père éternel, je t'offre le corps et le sang, l'âme et la divinité de ton Fils bien-aimé, notre Seigneur Jésus-Christ.
1: En réparation de nos péchés et de ceux du monde entier.
0: Par sa douloureuse passion,
1: sois miséricordieux pour nous et pour le monde entier.
0: Par sa douloureuse passion,
1: sois miséricordieux pour nous et pour le monde entier.
0: Par sa douloureuse passion,
1: sois miséricordieux pour nous et pour le monde entier.
0: Par sa douloureuse passion,
1: sois miséricordieux pour nous et pour le monde entier.
0: Par sa douloureuse passion,
1: sois miséricordieux pour nous et pour le monde entier.
0: Par sa douloureuse passion,
1: sois miséricordieux pour nous et pour le monde entier.
0: Par sa douloureuse passion,
1: sois miséricordieux pour nous et pour le monde entier.
0: Par sa douloureuse passion,
1: sois miséricordieux pour nous et pour le monde entier.
0: Par sa douloureuse passion,
1: sois miséricordieux pour nous et pour le monde entier.
0: Par sa douloureuse passion,
1: sois miséricordieux pour nous et pour le monde entier.

0: Père éternel, je t'offre le corps et le sang, l'âme et la divinité de ton Fils bien-aimé, notre Seigneur Jésus-Christ.
1: En réparation de nos péchés et de ceux du monde entier.
0: Par sa douloureuse passion,
1: sois miséricordieux pour nous et pour le monde entier.
0: Par sa douloureuse passion,
1: sois miséricordieux pour nous et pour le monde entier.
0: Par sa douloureuse passion,
1: sois miséricordieux pour nous et pour le monde entier.
0: Par sa douloureuse passion,
1: sois miséricordieux pour nous et pour le monde entier.
0: Par sa douloureuse passion,
1: sois miséricordieux pour nous et pour le monde entier.
0: Par sa douloureuse passion,
1: sois miséricordieux pour nous et pour le monde entier.
0: Par sa douloureuse passion,
1: sois miséricordieux pour nous et pour le monde entier.
0: Par sa douloureuse passion,
1: sois miséricordieux pour nous et pour le monde entier.
0: Par sa douloureuse passion,
1: sois miséricordieux pour nous et pour le monde entier.
0: Par sa douloureuse passion,
1: sois miséricordieux pour nous et pour le monde entier.

0: Père éternel, je t'offre le corps et le sang, l'âme et la divinité de ton Fils bien-aimé, notre Seigneur Jésus-Christ.
1: En réparation de nos péchés et de ceux du monde entier.
0: Par sa douloureuse passion,
1: sois miséricordieux pour nous et pour le monde entier.
0: Par sa douloureuse passion,
1: sois miséricordieux pour nous et pour le monde entier.
0: Par sa douloureuse passion,
1: sois miséricordieux pour nous et pour le monde entier.
0: Par sa douloureuse passion,
1: sois miséricordieux pour nous et pour le monde entier.
0: Par sa douloureuse passion,
1: sois miséricordieux pour nous et pour le monde entier.
0: Par sa douloureuse passion,
1: sois miséricordieux pour nous et pour le monde entier.
0: Par sa douloureuse passion,
1: sois miséricordieux pour nous et pour le monde entier.
0: Par sa douloureuse passion,
1: sois miséricordieux pour nous et pour le monde entier.
0: Par sa douloureuse passion,
1: sois miséricordieux pour nous et pour le monde entier.
0: Par sa douloureuse passion,

0: Père éternel, je t'offre le corps et le sang, l'âme et la divinité de ton Fils bien-aimé, notre Seigneur Jésus-Christ.
1: En réparation de nos péchés et de ceux du monde entier.
0: Par sa douloureuse passion,
1: sois miséricordieux pour nous et pour le monde entier.
0: Par sa douloureuse passion,
1: sois miséricordieux pour nous et pour le monde entier.
0: Par sa douloureuse passion,
1: sois miséricordieux pour nous et pour le monde entier.
0: Par sa douloureuse passion,
1: sois miséricordieux pour nous et pour le monde entier.
0: Par sa douloureuse passion,
1: sois miséricordieux pour nous et pour le monde entier.
0: Par sa douloureuse passion,
1: sois miséricordieux pour nous et pour le monde entier.
0: Par sa douloureuse passion,
1: sois miséricordieux pour nous et pour le monde entier.
0: Par sa douloureuse passion,
1: sois miséricordieux pour nous et pour le monde entier.
0: Par sa douloureuse passion,
1: sois miséricordieux pour nous et pour le monde entier.
0: Par sa douloureuse passion,
1: sois miséricordieux pour nous et pour le monde entier.
2: Dieu saint, saint fort, saint immortel,
3: aie pitié de nous et du monde entier.
2: Dieu saint, saint fort, saint immortel,
3: aie pitié de nous et du monde entier.
2: Dieu saint, saint fort, saint immortel,
3: aie pitié de nous et du monde entier.
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4: Jésus, j'ai confiance en toi.
5: Jésus, j'ai confiance en toi.
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5: Jésus, j'ai confiance en toi.

0: Chapitre 2. Je crois en Jésus-Christ, le Fils unique de Dieu.
1: Quelle est la bonne nouvelle pour l'homme?
2: C'est l'annonce de Jésus-Christ, le Fils du Dieu vivant. Matthieu chapitre 16, verset 16. Mort et ressuscité. Au temps du roi Hérode et de l'empereur César Auguste, Dieu a accompli la promesse faite à Abraham et à sa descendance en envoyant son fils, né d'une femme, né sujet de la loi, afin de racheter ceux qui sont nés sous la loi, afin de faire de nous des fils. Galates, chapitre 4, versets 4 à 5.
1: Comment s'est répandue la bonne nouvelle?
2: Dès le début, les premiers disciples ont eu l'ardent désir d'annoncer Jésus-Christ dans le but de conduire tous les hommes à la foi en lui. Aujourd'hui encore, de la connaissance aimante du Christ naît le désir d'évangéliser et de catéchiser, c'est-à-dire de révéler en sa personne tout le dessein de Dieu et de mettre l'humanité en communion avec lui.
0: Nous professons, et en Jésus-Christ, son Fils unique, notre Seigneur.
1: Que signifie le nom de Jésus?
2: Donné par l'ange à l'Annonciation, le nom de Jésus signifie « Dieu sauve ». Il exprime son identité et sa mission, car c'est lui qui sauvera son peuple de ses péchés. Matthieu chapitre 1er, verset 21. Pierre affirme qu'il n'y a pas sous le ciel d'autre nom par lequel nous puissions être sauvés. Actes chapitre 4, verset 12.
1: Pourquoi Jésus est-il appelé Christ?
2: Christ en grec, Messie en hébreu, signifie « oint ». Jésus est le Christ parce qu'il a été consacré par Dieu, oint par l'Esprit Saint pour sa mission rédemptrice. Il est le Messie attendu par Israël, envoyé dans le monde par le Père. Jésus a accepté le titre de Messie en précisant toutefois le sens « descendu du ciel ». Jean chapitre 3, verset 13. Crucifié puis ressuscité, il est le serviteur souffrant qui donne sa vie pour racheter la multitude. Matthieu chapitre 20, verset 28. Du nom Christ dérive notre nom de chrétien.
1: En quel sens Jésus est-il le Fils unique de Dieu?
2: Il est dans un sens unique et parfait. À son baptême et à la transfiguration, la voix du Père désigne Jésus comme son Fils bien-aimé, se présentant lui-même comme le Fils qui connaît le Père. Matthieu, chapitre 11, verset 27. Jésus affirme sa réalité.

0: relation unique et éternelle avec Dieu son Père. Il est le Fils unique de Dieu. 1 Jean chapitre 4 verset 9. La deuxième personne de la Trinité. Il est le centre de la prédication apostolique. Les apôtres ont vu sa gloire, la gloire qui tient de son Père comme Fils unique. Jean chapitre 1er verset 14.
1: Que signifie le titre de Seigneur?
0: Dans la Bible, ce titre désigne d'ordinaire le Dieu souverain. Jésus se l'attribue et révèle sa souveraineté divine par son pouvoir sur la nature, sur les démons, sur le péché et sur la mort, et surtout par sa résurrection. Les premières confessions chrétiennes proclament que la puissance, l'honneur et la gloire rendues à Dieu le Père le sont aussi à Jésus, à qui Dieu a donné un nom au-dessus de tout autre nom. Il est le Seigneur du monde et de l'histoire, le seul auquel l'homme doit soumettre totalement sa liberté personnelle.
2: Nous professons. Jésus-Christ a été conçu du Saint-Esprit, est né de la Vierge Marie.
1: Pourquoi le Fils de Dieu s'est-il fait homme?
0: Le Fils de Dieu s'est incarné dans le sein de la Vierge Marie par l'opération du Saint-Esprit, pour nous les hommes et pour notre salut, c'est-à-dire pour nous réconcilier, nous pécheurs, avec Dieu, pour nous faire connaître son amour infini, pour être notre modèle de sainteté et pour nous rendre participants de la nature divine.
1: Que signifie le mot incarnation?
0: L'Église appelle incarnation le mystère de l'admirable union de la nature divine et de la nature humaine en l'unique personne divine du Verbe. Pour accomplir notre salut, le Fils de Dieu s'est fait chair. Jean chapitre 1er, verset 14. Devenant vrai homme, la foi en l'incarnation est le signe distinctif de la foi chrétienne.
1: Comment Jésus-Christ est-il vrai Dieu et vrai homme?
0: Jésus-Christ est de manière indissociable vrai Dieu et vrai homme dans l'unité de sa personne divine. Lui, le Fils de Dieu, qui est engendré, non pas créé, de même substance que le Père, il s'est vraiment fait homme, notre frère, sans pour autant cesser d'être Dieu, notre Seigneur.
1: Qu'enseigne à ce sujet le Concile de Chalcédoine en 451.
0: Le Concile de Chalcédoine enseigne à confesser un seul et même Fils, notre Seigneur Jésus-Christ, parfait en divinité et parfait en humanité. Le même vraiment Dieu et vraiment homme, composé d'une âme rationnelle et d'un corps consubstantiel au Père selon la divinité, consubstantiel à nous selon l'humanité, semblable à nous en tout, à l'exception du péché. Lettre aux Hébreux, chapitre 4, verset 15. Engendré du Père avant tous les siècles selon la divinité et en ces derniers jours, pour nous, et notre salut, né de la Vierge Marie, Mère de Dieu, selon l'humanité.
1: Comment l'Église exprime-t-elle le mystère de l'incarnation?
0: Elle l'exprime en affirmant que Jésus-Christ est vrai Dieu et vrai homme, avec deux natures, divine et humaine, non pas confondues, mais unies dans la personne du Verbe. Néanmoins, dans l'humanité de Jésus, tout, les miracles, la souffrance, et la mort doit être attribuée à sa personne divine qui agit par la nature humaine qu'elle assume.
2: Ô Fils unique et Verbe de Dieu, étant immortel, tu as daigné pour notre salut t'incarner de la Sainte Mère de Dieu et toujours Vierge Marie. Toi qui es un de la Sainte Trinité, glorifié avec le Père et le Saint-Esprit, sauve-nous. Liturgie byzantine de Saint Jean Chrysostome.
1: Le Fils de Dieu fait homme, avait-il une âme avec une connaissance humaine?
0: Le Fils de Dieu a assumé un corps animé par une âme humaine raisonnable. Avec son intelligence humaine, Jésus a appris beaucoup par l'expérience. Mais aussi comme homme, le Fils de Dieu avait une connaissance intime et immédiate de Dieu son Père. Il pénétrait également les pensées secrètes des hommes et connaissait pleinement les desseins éternels qu'il est venu révéler.
1: Comment s'accordent les deux volontés du Verbe incarné?
0: Jésus a une volonté divine et une volonté humaine. Dans sa vie terrestre, le Fils de Dieu a humainement voulu ce qu'il avait divinement décidé pour notre salut avec le Père et l'Esprit Saint. Sans résistance ni opposition, la volonté humaine du Christ suit la volonté divine. Mieux encore, elle lui est soumise.
1: Le Christ avait-il un vrai corps humain?
0: Le Christ a assumé un vrai corps humain par lequel Dieu invisible s'est rendu visible. Pour cette raison, le Christ peut être représenté et vénéré au moyen d'images saintes.
1: Que représente le cœur de Jésus?
0: Jésus nous a connus et aimés avec un cœur d'homme. Son cœur transpercé pour notre salut est le symbole de l'amour infini avec lequel il aime son Père et tous les hommes.

0: Au nom du Père, du Fils et du Saint-Esprit.
1: Amen.
0: Seigneur Dieu de l'univers, Dieu de bonté, nous te disons merci. Tu as voulu qu'en ce jour béni, nous soyons encore entre les creux de tes mains. Gloire et honneur à toi. Seigneur, nous avons besoin de ta présence pour ton œuvre, afin que la gloire te revienne. Toi qui es Père, Fils et Esprit Saint. Amen.
1: Amen.
0: Auditeurs, auditrices de la 104.8 Radio Maria, Côte d'Ivoire, chantons le Seigneur. Saint Augustin le dit, bien chanter ses prières de foi. Nous parcourons le diocèse de Yamoussoukro et nous nous adressons à tout moment, lorsque nous prenons parole, à nos différentes chorales. C'est pourquoi, en ce jour, bien avant que les hostilités ne soient lancées, nous allons prendre du plaisir à écouter la chorale pour laquelle nous sommes là.

0: Seigneur, c'est toi qui m'as créé à ton image et à ta ressemblance. Ne me laisse pas à la merci du diable. Fais en moi l'un de tes serviteurs. Fais en moi une belle créature. C'est ce que le chant nous dit. Chef, présentez-vous à nos auditeurs.
1: Oh, mon nom est Konaba Severin.
0: Konaba Severin, tu joues quel rôle au sein de cette chorale?
1: Oh, tu m'as dit que tu es.
0: Konaba Severin est le maître de chœur de cette chorale. Comment se nomme ta chorale?
1: Saint-Félix.
0: La chorale Saint-Félix. La communauté, comment elle se nomme?
1: Saint-Pierre-Saint-Paul.
0: Saint-Pierre-Saint-Paul. La chorale Saint-Félix de la communauté Saint-Pierre-Saint-Paul. Pourquoi vous avez choisi Saint-Félix comme Saint-Patron?
1: Saint-Félix, il a fait son nom. Il a fait son nom. Sous la fille moi nous dans fait fait
0: en guise de reconnaissance. Félix en question est l'un des fidèles de cette communauté, et comme il a beaucoup souffert pour cette communauté, c'est en guise de reconnaissance que la chorale a décidé de porter son nom. Cette chorale, elle est là il y a combien d'années?
1: Il y a fait à Blani Motué.
0: La chorale a 28 ans. Merci bien, maestro. La chorale en question, Saint-Félix, est rattachée à quelle paroisse?
1: Saint-Jean-Paul II.
0: Saint-Jean-Paul II, de Toumodi. Maestro, toi, c'est lequel des maîtres de cœur?
1: Un petit président de la chorale.
0: Le président de la chorale, Saint-Félix. Vous êtes rattaché à la paroisse Saint-Jean-Paul II de Toumodi. Vous êtes du diocèse. Cette chorale, elle est de quel village?
1: Dida Kwa Diokuru.
0: Pas plus tard que la dernière fois, nous étions avec la communauté de Dida Yaokuru. Et là, nous sommes à Dida Kwa Diokuru. Ici, il y a des Dida.
1: Tchèque, il y a le cœur au soin Dila. C'est un cœur bluffé, ok, ok, Dida. Dila, il y a le cœur à Dila.
0: Merci au président de la chorale. Mon président, la chorale est là il y a 28 ans. 28 ans, ce n'est quand même pas 28 jours. 28 ans, ce n'est pas 28 mois. Si vous avez tenu jusqu'à 28 ans, qu'est-ce qui vous caractérise? Qu'est-ce qui fait la force de cette chorale?
1: Il faut que le cœur, il y a mieux que le cœur, non? Quand il y a mieux que le cœur, il y a mieux que le cœur, il y a mieux que le cœur.
0: L'amour du Seigneur, l'amour du prochain. Là où il y a l'amour, il y a l'entente. Là où il y a l'amour, il y a la joie. Là où il y a l'amour, il y a la paix. Auditeurs, ne zappez pas. L'amour vient vers vous. Ne zappez pas. La joie vient vers vous. Radio Maria, Côte d'Ivoire, c'est la joie. Radio Maria, Côte d'Ivoire, c'est la paix. Radio Maria, Côte d'Ivoire, c'est l'amour. Et nous vous répétons à chaque instant, c'est vous qui nous avez envoyés en mission. Là où surabonde la grâce, là où surabonde la joie, nous ne pouvons pas vous faire faux bon. C'est en cela que nous allons venir vers vous une fois encore de plus, avec la voix du grand maître de cœur, vous bercer un tant soit peu.

0: La Vierge Marie a levé les bras. Tout nous est favorable. Tout est grâce. C'est ce que le chant nous dit. Mon président,
1: oui.
0: Je vois un bébé. Je vois de jeunes filles. Je vois de jeunes garçons. Je vois aussi des mémés. Je vois aussi des papas. Je vois aussi des pépés. C'est une chorale des enfants, une chorale des jeunes, une chorale adulte. La chorale est adulte. Il y a combien de choristes?
1: Choristes, on y met de cœur. Quand un beau frère, à blassant.
0: 30 choristes pour 28 années. Ce n'est pas mauvais. Je dirais que chaque année a son choriste. N'est-ce pas?
1: Bon, Otisa, afin de la chorale, nous, à fois la au souba.
0: Mon président, vous faites quel type de chorale?
1: Et au Dieu,
0: donc c'est une chorale en langue. Mais hormis la langue baouli, vous ne chantez pas en d'autres langues?
1: Ani au fait, nous était tout. Tiens, moi, il y a 108 morts au clé, soit Ani à nous Dieu, et
0: tout. Tout à fait normal. Nous sommes dans une localité baoulée et la langue prisée, c'est le baoulé. Mon président, je viens encore à toi. Juste te demander. Aujourd'hui, au sein de l'église, il y a deux groupes. Il y a des gens qui disent, nous sommes fatigués des vieux chants à l'église. Nous voulons de nouveaux chants. Il y a encore une autre catégorie qui dit, oh, les jeunes gens, avec cette affaire de nouveaux chants, nous voulons garder notre tradition. Selon toi, quel est ton... Je demande juste ton point de vue.
1: C'est évangile.
0: Donc, le président dit que ce soit des deux côtés, il est partant. Il est pour les deux. Mon président, il y a encore une autre tendance. Il y a des gens qui prennent le malin plaisir d'interpréter des chants des autres, pas en entièreté, mais ils chantent autrement que l'auteur-compositeur de ce chant. Par exemple, tu as composé ton chant, et moi j'arrive, ce chant en question, je vais l'interpréter, et je dis autre chose. Est-ce que tu es d'accord?
1: Yo, afin y a le cas, on croit pas Dieu. Sans la maman, on crie, il y a ni les waoule kumbayon, c'est que les waoule kan, les wafa. Quand on croit pas Dieu, il y a ni les non.
0: Ok, ça c'est le point de vue du président de la chorale Saint-Félix de la communauté Saint-Pierre-Saint-Paul de Dida Kwadiokro. Vous animez régulièrement des messes? Mon président, je viens à toi aujourd'hui. Je propose une messe et un concert religieux. Fais ton choix.
1: C'est Ignongamo Oimifé.
0: Fais ton choix.
1: Merci.
0: Pourquoi tu choisis la messe?
1: C'est le cas. Merci nous. On m'a y a mis à ouais au leda. Que père mon bébé le nous ait bien fait. 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
0: Je suis d'accord. Mais mon président, Saint Augustin le dit. Bien chanter, c'est prier deux fois. C'est-à-dire que quand tu chantes bien, tu es en train de prier. Quand tu chantes aussi la messe, tu es en train de prier.
1: Oh tu sais, c'est que mon père nous a. Mon Radio Maria Yawaba et quoi mon Miami qu'on y fait ça.
0: Merci mon président. Donc le président est en train de dire que il est pour ceux qui interprètent autrement les chants des autres auteurs-compositeurs. Et il dit aussi qu'il préfère chanter une messe que un concert religieux. Auditeur, auditrice, c'est l'avis du président de la chorale Saint-Félix. Il préfère les messes que les concerts religieux. De là où vous êtes, les âmes affligées, retrouvez-vous. Les âmes abandonnées, retrouvez-vous. Parce que la chorale Saint-Félix va encore vous épater avec la voix du grand maître. Un nouveau cantique vient vers vous.

0: grâce à cette pluie, nos cultures ont réussi. Allons vers l'Éternel et soyons lui reconnaissants. C'est ce que le chant dit. 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
0: le chef chrétien de Dida kwajo kro c'est Félix n'est-ce pas on met de kain me français
1: le flamme met de kain ni kunaba Severin
0: kunaba Severin be kurane ajou afo be won qu'on a passé vers un diagouma. Quand on a répétition, on peut courir sur mes joies. Bien, choral, on a dit du long. Qu'on a passé vers un hier, il y a tenti. Choral, on a kakan. 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
1: 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Vraiment, on dit du manque pas. Ok, il faut boule nous, choral, mais du manque en gaza. Que du hein, vraiment, du manque à moi dit, on dit du manque en moi.
0: Auditeur, auditrice, c'est le chef chrétien de la communauté qui nous dit qu'il est en train de rendre un vibrant hommage au maître de cœur, Konaba Severin. Nous avons essayé de le titiller pour voir si, effectivement, il y a des mots un peu mal placés à son encontre, à l'encontre du maître de cœur. Il nous a dit le contraire. Baba, à son lien, c'est
2: nous sommes quoi, Dieu, Antoine.
0: Bah, Antoine, Konaba Severin.
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0: Donc Konan Antoine est en train de vanter les mérites du maître de cœur. Le maître de cœur est très exemplaire. C'est grâce à son assiduité que la chorale Saint-Félix Dida Kwadio Kro aujourd'hui tient encore pour les différentes messes et pour les différentes célébrations dominicales. 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
3: 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En tout cas, il vient bien fait. Parce que il vient kula ngote monikin o yemi fe.
0: Monsieur Atola nous dit que severin a des cantiques, tout ce qui donne comme cantique a tout jeté de très beaux cantiques. Le français.
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0: Merci bien. Et ça, c'est l'une de ces choristes qui nous dit que le maître de cœur, il est à la hauteur. Mon président, je reviens encore à toi. Quels sont vos jours de répétition?
5: Eh, tiens, il faut faire soin, il faut je le tiens, dans soir 20h. On est fou, tiens. 20h.
0: Mardi et dimanche à 20h. Avant de commencer la répétition, qu'est-ce que vous faites?
5: Quand il bat, il dit moi, ça y est, il dit sans con. Il faut faire ça, il y a bien ça. Quand il y a eu, il y a encore sans con, ça y est.
0: Merci. Saint Félix en question, est-ce que vous avez une affinité avec la Vierge Marie?
5: Tiens, moi, une Marie, il fait très haut l'air.
0: Il va sans dire que vous visitez beaucoup les lieux dédiés à la Vierge Marie.
5: Tiens, amour, il tient du et tremble, non? Quand vous voulez minuit, que nous tiens et à son nom.
0: Le président nous dit qu'ils sont en parfaite harmonie avec la Vierge Marie. Et quand il y a des fêtes mariales, la chorale veille. Merci bien, mon président. Maestro, on veut encore t'écouter.

0: Seigneur, te disons infiniment merci. C'est ce que le chant nous dit. Mon président, quels sont vos projets? Le président de la chorale nous dit qu'ils ont besoin juste de l'espace pour pouvoir répéter. Et ils ont aussi besoin de quelqu'un pour jouer leur orgue. Et il a aussi besoin que les maîtres de chœur puissent avoir une formation. Parce que le maître de chœur est capable de chanter le Gloria à la place de l'acclamation. Merci, mon président. Prési, si je puisse t'appeler ainsi. Nous sommes venus. La Bible déclare que sous le soleil, toute chose a une fin. Nous allons partir. Nous demandons à partir. Mais avant de partir, quels sont les critères pour pouvoir intégrer la chorale Saint-Félix de Dida Kwadjokoro? Est-ce qu'il y a une cérémonie pour intégrer votre chorale?
1: Bon. La cérémonie en tant que telle.
0: Donc, tout chrétien catholique peut venir, tout chrétien peut venir chanter dans votre chorale. Tout le monde peut venir chanter dans votre chorale. Ok. Le président nous dit qu'il n'y a pas de cérémonie particulière pour intégrer la chorale Saint-Félix. Il suffit d'être dévoué, d'être un volontaire, tu peux venir chanter dans sa chorale. Il suffit d'avoir la foi, tu peux venir chanter dans sa chorale. Vous avez un bureau?
1: Et le bureau.
0: Constitué?
1: Et blue, bureau, sans blue.
0: Il y a un président? Il est là?
1: Président, il y a les mamies.
0: Ok.
1: Président de la chorale.
0: Ok.
1: Les mamies, vice-présidente. Mm-hmm. Asamia Tiwakolabama.
0: Ok. Merci bien, mon président. Et est-ce que vous avez un numéro sur lequel on peut vous joindre? On peut l'avoir?
1: 05 06 11 34 23.
0: Oui, vas-y.
1: 07 77 63 55 27.
0: Ok, ça sont les numéros de la chorale. Auditeurs, auditrices de la 104.8 FM, Radio Maria, Côte d'Ivoire. Nous sommes avec la chorale Saint-Félix. Nous allons partir de la plus belle des manières, avec la voix de Maestro Sévérin.

0: auditeurs, auditrices, c'est sur cette belle note que nous disons au revoir. À votre service, Pedro Kwasi, à la prochaine.
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0: Pour votre salut, il est 16h.
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3: Ce chapelet est parmi les aspects qui marquent la spécificité des apparitions de Kibého. En effet, c'est en mars 1982 que Marie-Claire Mukanga Angola a pris de la mère du Verbe elle-même et elle a reçu la mission de le propager à travers le monde entier.
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4: 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Ce chapelet de douleur nous a été rappelé envie d'aider le cœur à sentir la soif de changer et de se convertir sans cesse.
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5: Chers auditeurs et auditrices des Radio Maria Rwanda, Burundi, République démocratique du Congo, Centrafrique, Congo-Brazzaville, Burkina Faso, Togo, Voix de la Paix en Guinée-Conakry, Côte d'Ivoire, Gabon, Cameroun, Madagascar, France et Suisse romande, du sanctuaire Notre-Dame de Kibého au Rwanda, nous vous rejoignons pour prier ensemble. Nous allons méditer le chapelet de ces douleurs de Marie. La Vierge Marie est apparue à Kibého, au Rwanda, du 28 novembre 1981 au 28 novembre 1989. Son message, destiné au monde entier, se focalise sur l'urgence de la conversion de cœur à l'humain risque que court le monde en se rébellant contre Dieu ou en voulant vivre sans lui. Aujourd'hui, plus que jamais, le message de Kibého restait d'actualité pour le monde entier. Priez sans cesse et sans hypocrisie, disait la mère du Verbe aux voyantes de Kibého. Les hommes ne prient pas, et même parmi ceux qui prient, beaucoup ne prient pas comme il faut, a-t-elle ajouté. La Vierge Marie nous demande de mettre plus de zèle à prier sans hypocrisie, et à prier à la place de ceux qui ne prient pas. Dans cette perspective, la mère du Verbe a rappelé le chapelet de ses douleurs, connu autrefois, il était tombé dans l'oubli. Notre-Dame de Kibého désire qu'il soit remis en honneur et répandu dans l'Église. Les fruits entendus de ce chapelet sont orientés à un renouvellement de vie spirituelle. Si vous récitez ce chapelet en le méditant, vous aurez alors la force de vous repentir. Le message de la mère du Verbe à Marie-Claire Mukanga Angola

0: dans l'apparition du 31 mai 1982. Le chapelet de ces douleurs a donc pour effet d'entretenir dans les cœurs l'essence et l'horreur du péché et ainsi susciter le repentir. Dans ce chapelet, par l'intercession de la Mère du Verbe, nous prions pour la conversion du monde et le repentir des pécheurs. Au nom du Père et du Fils et du Saint-Esprit.
1: Amen.
0: Mon Dieu, je t'offre ce chapelet de cette douleur pour ta sainte gloire et pour honorer ta sainte mère. En méditant et en partageant sa douleur avec elle, je t'en supplie, donne-moi de regretter les péchés que j'ai commis. Aide-moi à être doux et humble comme je le dois, afin de pouvoir obtenir toutes les indulgences qu'il contient.
2: L'acte de contrition des péchés. Seigneur,
0: je n'intègre un regret de t'avoir offensé, parce que tu es infiniment bon, infiniment aimable, et que le péché te déplaît. Je prends la ferme résolution, avec le secours de ta sainte grâce, de ne plus t'offenser et de faire pénitence. Amen.
2: Je vous salue, Marie pleine de grâce. Le Seigneur est avec vous. Vous êtes bénie entre toutes les femmes, et Jésus, le fruit de vos entrailles, est béni.
0: Sainte Marie, Mère de Dieu, priez pour nous pauvres pécheurs, maintenant et à l'heure de notre mort. Amen.
2: Je vous salue, Marie, pleine de grâce. Le Seigneur est avec vous. Vous êtes bénie entre toutes les femmes, et Jésus, le fruit de vos entrailles, est béni.
0: Sainte Marie, Mère de Dieu, priez pour nous pauvres pécheurs, maintenant et à l'heure de notre mort. Amen.
2: Je vous salue, Marie, comblée de grâce, le Seigneur est avec vous. Vous êtes bénie entre toutes les femmes, et Jésus, le fruit de vos entrailles, est béni.
0: Sainte Marie, Mère de Dieu, priez pour nous pauvres pécheurs, maintenant et à l'heure de notre mort. Amen.
2: Mère de miséricorde,
0: rappelle-nous tous les jours la passion de Jésus.
3: Les sept douleurs de la Vierge Marie. Première douleur de la Vierge Marie. Le vieillard Siméon annonce à la Vierge Marie qu'un glaive de douleur transpercera son cœur. La parole de Dieu. Il vint donc au temple poussé par l'Esprit, et quand les parents apportaient le petit enfant Jésus pour accomplir les prescriptions de la loi à son égard, il le reçut dans ses bras et bénit Dieu. Siméon le bénit et dit à Marie sa mère, « Vois, cet enfant doit amener la chute et le relèvement d'un grand nombre en Israël. » Il doit être un signe en but à la contradiction. Et toi-même, une épée te transpercera l'âme, afin que se révèlent les pensées intimes d'un grand nombre.
4: Pour notre méditation, Marie avait respecté les prescriptions de la loi de purification. Même si cette loi ne la concernait pas directement, étant donné qu'elle a été conçue sans péché, elle est venue au temple non pas pour se purifier, mais pour offrir à Dieu le Fils qu'elle avait reçu de la part de Dieu. Oh, de quelle manière elle a offert à Dieu, avec un grand amour et publiquement, celui qui n'a jamais cessé de l'offrir dans le temple de son cœur. Elle offrait un sacrifice saint sans tache. Après qu'elle eut fini d'offrir à Dieu le Fils Jésus, le vieux Siméon a prophétisé à son sujet, en lui disant qu'une épée transpercera son âme, ce qui veut dire qu'elle verra son fils souffrir.
5: Prions. Notre Dieu, toi qui nous aimes tant, confieux et humble, nous te prions. Nous te demandons de nous préserver du découragement. Beaucoup ont peur du lendemain. Donne-nous, Seigneur, un cœur fort comme celui de la Vierge Marie, pour que nous te consacrions notre vie par amour. Que notre union à Jésus-Christ ne soit un chemin propice pour parvenir jusqu'à toi, roi des rois. Ô Mère du Verbe qui nous aime, toi qui as beaucoup souffert, obtiens-nous la grâce de pouvoir accepter et supporter les souffrances que nous rencontrons dans notre vie de chaque jour, et que par ton intercession, nous cessions de te faire souffrir. Amen.
3: Notre Père qui es aux cieux, que ton nom soit sanctifié, que ton règne vienne, que ta volonté soit faite sur la terre comme au ciel.
2: Donnez-nous aujourd'hui notre pain de ce jour. Pardonnez-nous nos offenses, comme nous pardonnons aussi à ceux qui nous ont offensés. Et ne nous laisse pas entrer en tentation, mais délivre-nous du mal.
3: Je vous salue Marie, pleine de grâce, le Seigneur est avec vous. Vous êtes bénie entre toutes les femmes, et Jésus, le fruit de vos entrailles, est béni.
2: Sainte Marie, Mère de Dieu, priez pour nous pauvres pécheurs, maintenant et à l'heure de notre mort. Amen.
3: Je vous salue Marie, pleine de grâce, le Seigneur est avec vous. Vous êtes bénie entre toutes les femmes, et Jésus, le fruit de vos entrailles, est béni.
2: Sainte Marie, Mère de Dieu, priez pour nous pauvres pécheurs, maintenant et à l'heure de notre mort. Amen.
3: Je vous salue Marie, pleine de grâce, le Seigneur est avec vous. Vous êtes bénie entre toutes les femmes, et Jésus, le fruit de vos entrailles, est béni.
2: Sainte Marie, Mère de Dieu, priez pour nous pauvres pécheurs, maintenant et à l'heure de notre mort. Amen.
3: Je vous salue Marie, pleine de grâce, le Seigneur est avec vous. Vous êtes bénie entre toutes les femmes, et Jésus, le fruit de vos entrailles, est béni.
2: Sainte Marie, Mère de Dieu, priez pour nos pauvres pécheurs, maintenant et à l'heure de notre mort. Amen.
3: Je vous salue, Marie, pleine de grâce, le Seigneur est avec vous. Vous êtes bénie entre toutes les femmes, et Jésus, le fruit de vos entrailles, est béni.
2: Sainte Marie, Mère de Dieu, priez pour nos pauvres pécheurs, maintenant et à l'heure de notre mort. Amen.
3: Je vous salue, Marie, pleine de grâce, le Seigneur est avec vous. Vous êtes bénie entre toutes les femmes, et Jésus, le fruit de vos entrailles, est béni.
2: Sainte Marie, Mère de Dieu, priez pour nous pauvres pécheurs, maintenant et à l'heure de notre mort. Amen.
3: Je vous salue, Marie, pleine de grâce, le Seigneur est avec vous. Vous êtes bénie entre toutes les femmes, et Jésus, le fruit de vos entrailles, est béni.
2: Sainte Marie, Mère de Dieu, priez pour nous pauvres pécheurs, maintenant et à l'heure de notre mort. Amen.
3: Mère de miséricorde,
2: rappelez-nous tous les jours la passion de Jésus.
4: Deuxième douleur de la Vierge Marie, la fuite en Égypte. La parole de Dieu, l'ange du Seigneur, apparaît en songe à Joseph et lui dit « Lève-toi, prends avec toi l'enfant et sa mère et fuis en Égypte, et reste-y jusqu'à ce que je te dise, car Hérode va rechercher un enfant pour le faire périr. » Il se leva, prit avec lui l'enfant et sa mère de nuit et se retira en Égypte. Et il resta là jusqu'à la mort d'Hérode, pour que s'accomplisse cet oracle prophétique du Seigneur. D'Égypte, j'ai appelé mon fils.
5: Pour notre méditation, Marie cherche ce qu'il faut prendre pour fuir avec Joseph et l'enfant Jésus. D'un amour maternel incommensurable, elle veut protéger l'enfant. Quelle douleur ils ont éprouvé en voyant leur enfant qu'ils aimaient tant, pourchassé par des ennemis si cruels, ce nouveau-né, de qui était-il victime? De quoi est-il victime? D'Hérode, que la soif du pouvoir avait aveuglé. Hérode, victime de cette jalousie, il est prêt à tuer. Heureusement, les parents sont avertis et prennent fuite en Égypte. Un enfant innocent, forcé à l'exil. Une souffrance pour lui et ses parents.
0: Prions. Vierge Marie, Mère que nous aimons, toi qui as souffert en emportant l'enfant Jésus en exil, donne-nous aussi d'accepter la volonté de Dieu, que nous accueillions de bon cœur toutes les souffrances qui nous arrivent comme la volonté de Dieu, comme tu nous en as donné l'exemple et quand tu as fui avec Jésus ne sachant pas où aller, te confiant à Dieu seul. Aide-nous à être des exemples pour

0: comprennent que le Tout-Puissant les accompagne partout où ils sont. Amen.
1: Notre Père qui es aux cieux, que ton nom soit sanctifié, que ton règne vienne, que ta volonté soit faite sur la terre comme au ciel.
2: Donnez-nous aujourd'hui notre pain de ce jour. Pardonnez-nous nos offenses, comme nous pardonnons aussi à ceux qui nous ont offensés. Et ne nous laisse pas entrer en tentation, mais délivre-nous du mal.
1: Je vous salue Marie, pleine de grâce. Le Seigneur est avec vous. Vous êtes bénie entre toutes les femmes, et Jésus, le fruit de vos entrailles, est béni.
2: Sainte Marie, Mère de Dieu, priez pour nos pauvres pécheurs, maintenant et à l'heure de notre mort. Amen.
1: Je vous salue Marie, pleine de grâce. Le Seigneur est avec vous. Vous êtes bénie entre toutes les femmes, et Jésus, le fruit de vos entrailles, est béni.
2: Sainte Marie, Mère de Dieu, priez pour nos pauvres pécheurs, maintenant et à l'heure de notre mort. Amen.
1: Je vous salue, Marie, pleine de grâce, le Seigneur est avec vous. Vous êtes bénie entre toutes les femmes, et Jésus, le fruit de vos entrailles, est béni.
2: Sainte Marie, Mère de Dieu, priez pour nos pauvres pécheurs, maintenant et à l'heure de notre mort. Amen.
1: Je vous salue Marie, pleine de grâce, le Seigneur est avec vous. Vous êtes bénie entre toutes les femmes, et Jésus, le fruit de vos entrailles, est béni.
2: Sainte Marie, Mère de Dieu, priez pour nous pauvres pécheurs, maintenant et à l'heure de notre mort. Amen.
1: Je vous salue Marie, pleine de grâce, le Seigneur est avec vous. Vous êtes bénie entre toutes les femmes, et Jésus, le fruit de vos entrailles, est béni.
2: Sainte Marie, Mère de Dieu, priez pour nous pauvres pécheurs, maintenant et à l'heure de notre mort. Amen.
1: Je vous salue Marie, pleine de grâce, le Seigneur est avec vous. Vous êtes bénie entre toutes les femmes, et Jésus, le fruit de vos entrailles, est béni.
2: Sainte Marie, Mère de Dieu, priez pour nous pauvres pécheurs, maintenant et à l'heure de notre mort. Amen.
1: Je vous salue Marie, pleine de grâce, le Seigneur est avec vous. Vous êtes bénie entre toutes les femmes, et Jésus, le fruit de vos entrailles, est béni.
2: Sainte Marie, Mère de Dieu, priez pour nous pauvres pécheurs, maintenant et à l'heure de notre mort. Amen.
1: Mère de miséricorde,
2: rappelez-nous tous les jours la passion de Jésus.
3: Troisième douleur de la Vierge Marie. La douleur du cœur de Marie au temps de la disparition de Jésus. La parole de Dieu. À la fin de la fête, comme il s'en retournait, le jeune Jésus resta à Jérusalem à l'insu de ses parents. Pendant qu'il était dans les convois des pèlerins, ils firent une journée de chemin avant de le chercher parmi leurs parents et connaissances. Ne les trouvant pas, ils retournèrent à Jérusalem en continuant à le chercher. C'est au bout de 3 jours qu'ils le trouvèrent dans le temple, assis au milieu des docteurs de la loi. Ils les écoutaient et leur posaient des questions, et tous ceux qui l'entendaient s'extasiaient sur son intelligence et sur ses réponses. En les voyant, ses parents furent frappés d'étonnement et sa mère lui dit, « Mon enfant, pourquoi nous as-tu fait cela? Vois comme ton père et moi, nous avons souffert en te cherchant. » Il leur dit, « Comment se fait-il que vous m'ayez cherché? Ne saviez-vous pas qu'il me faut être chez mon père? » Mais ils ne comprirent pas ce qu'il leur disait.
0: Pour notre méditation, Jésus est le Fils unique de Dieu et il est aussi le Fils unique de Marie. Elle aimait son Fils d'un amour sans pareil et ne vivait que pour lui. Elle était triste de ne pas le voir et, bravant toute fatigue du voyage, elle et Joseph devait retourner à Jérusalem pour le chercher. La douleur que Marie a ressentie en perdant son fils devrait nous apprendre à ressentir cette douleur de vivre loin de Jésus. Ne nous lassons pas de chercher Dieu dans la simplicité du cœur.
4: Prions. Vierge Marie, notre mère, toi qui as souffert à cause de la disparition du Fils de Dieu, obtiens-nous la grâce de rechercher incessamment Dieu. Et comme tu as souffert de ne pas le trouver, Donne-nous aussi de ressentir

0: Et la patience que tu as eue pour que nous soyons capables de vaincre tout ce qui nous égare de Dieu.
1: Notre Père qui es aux cieux, que ton nom soit sanctifié, que ton règne vienne, que ta volonté soit faite sur la terre comme au ciel.
2: Donnez-nous aujourd'hui notre pain de ce jour. Pardonnez-nous nos offenses, comme nous pardonnons aussi à ceux qui nous ont offensés. Et ne nous laisse pas entrer en tentation, mais délivre-nous du mal.
1: Je vous salue Marie, pleine de grâce, le Seigneur est avec vous. Vous êtes bénie entre toutes les femmes, et Jésus, le fruit de vos entrailles, béni.
2: Sainte Marie, Mère de Dieu, priez pour nous pauvres pécheurs, maintenant et à l'heure de notre mort. Amen.
1: Je vous salue Marie, pleine de grâce, le Seigneur est avec vous. Vous êtes bénie entre toutes les femmes, et Jésus, le fruit de vos entrailles, béni.
2: Sainte Marie, Mère de Dieu, priez pour nous pauvres pécheurs, maintenant et à l'heure de notre mort. Amen.
1: Je vous salue Marie, pleine de grâce, le Seigneur est avec vous. Vous êtes bénie entre toutes les femmes, et Jésus, le fruit de vos entrailles, est béni.
2: Sainte Marie, Mère de Dieu, priez pour nous pauvres pécheurs, maintenant et à l'heure de notre mort. Amen.
1: Je vous salue Marie, pleine de grâce, le Seigneur est avec vous. Vous êtes bénie entre toutes les femmes, et Jésus, le fruit de vos entrailles, est béni.
2: Sainte Marie, Mère de Dieu, priez pour nous pauvres pécheurs, maintenant et à l'heure de notre mort. Amen.
1: Je vous salue Marie, pleine de grâce, le Seigneur est avec vous. Vous êtes bénie entre toutes les femmes, et Jésus, le fruit de vos entrailles, est béni.
2: Sainte Marie, Mère de Dieu, priez pour nous pauvres pécheurs, maintenant et à l'heure de notre mort. Amen.
1: Je vous salue Marie, pleine de grâce, le Seigneur est avec vous. Vous êtes bénie entre toutes les femmes, et Jésus, le fruit de vos entrailles, est béni.
2: Sainte Marie, Mère de Dieu, priez pour nous pauvres pécheurs, maintenant et à l'heure de notre mort. Amen.
1: Je vous salue Marie, pleine de grâce, le Seigneur est avec vous. Vous êtes bénie entre toutes les femmes, et Jésus, le fruit de vos entrailles, est béni.
2: Sainte Marie, Mère de Dieu, priez pour nous pauvres pécheurs, maintenant et à l'heure de notre mort. Amen.
1: Mère de miséricorde,
3: rappelle-nous tous les jours la passion de Jésus.
4: La quatrième douleur de la Vierge Marie. La Vierge Marie rencontre Jésus qui porte la croix. La parole de Dieu. Une grande masse du peuple le suivait, ainsi que des femmes qui se frappaient la poitrine et se lamentaient sur lui. Mais, se tournant vers elle, Jésus dit, « Fille de Jérusalem, ne pleurez pas sur moi, pleurez plutôt sur vous-même et sur vos enfants. Car voici venir des jours où l'on dira, « Heureuses les femmes stériles, les entrailles qui n'ont pas enfanté, les seins qui n'ont pas nourri. Alors on se mettra à dire aux montagnes, « Tombez sur nous, et aux collines, couvrez-nous. Car si l'on traite ainsi le bois vert, qu'adviendra-t-il du sec ?»
0: Pour notre méditation, la Vierge Marie aimait beaucoup son fils Jésus, tout d'abord comme son fils unique, et puis comme le fils du Très-Haut. Cet amour dont elle l'aimait tant a provoqué en elle beaucoup de peine quand elle l'a rencontré portant sa croix. Comme nous le dit l'Évangile selon saint Luc, il y avait aussi d'autres femmes qui l'accompagnaient et qui se lamentaient sur lui. Celles qui ne savent pas le secret de ce fils de Marie se lamentent. Nous pouvons alors comprendre la grande souffrance de celle à qui ce secret a été révélé par l'ange. Celles qui ne l'ont pas mis au monde, celles qui ne l'ont jamais pris pour s'enfuir et vivre avec lui à l'étranger se lamentent. Nous pouvons alors réaliser comment est bouleversé le cœur de celle qui a vécu tout cela avec lui.
5: Prions. Mère du Verbe, toi qui as tellement souffert, toi qui fais tout pour que ce qui vient chez toi, pour y chercher refuge, ne sois pas déçu. Console les mères qui ont été gravement blessées, envoya les enfants haïs pour chasser ou tuer. Console les mères qui sont affligées par immense chagrin, provoquées par le fait de perdre les enfants, victimes de jugements induits. Console les enfants accusés injustement et qui portent le lourd de croix de la vie alors qu'ils sont encore très jeunes. Apprends-nous à accepter tout ce qui nous fait souffrir, que nous en ayons un grand amour et une totale patience, sachant que nous sommes avec toi tout le temps. De là, nous glorifierons Dieu en tout et partout, lui qui t'a offert en nous. Aide-nous, nous nous confions à toi.
4: Notre Père qui es aux cieux, que ton nom soit sanctifié, que ton règne vienne, que ta volonté soit faite sur la terre comme au ciel.
3: Donne-nous aujourd'hui notre pain de ce jour. Pardonne-nous nos offenses, comme nous pardonnons aussi à ceux qui nous ont offensés. Et ne nous laisse pas entrer en tentation, mais délivre-nous du mal.
4: Je vous salue Marie, comblée de grâce. Le Seigneur est avec vous. Vous êtes bénie entre toutes les femmes. Et Jésus, le fruit de vos entrailles, est béni.
3: Sainte Marie, Mère de Dieu, priez pour nous pauvres pécheurs, maintenant et à l'heure de notre mort. Amen.
4: Je vous salue Marie, comblée de grâce. Le Seigneur est avec vous. Vous êtes bénie entre toutes les femmes, et Jésus, le fruit de vos entrailles, est béni.
3: Sainte Marie, Mère de Dieu, priez pour nous pauvres pécheurs, maintenant et à l'heure de notre mort. Amen.
4: Je vous salue Marie, comblée de grâce, le Seigneur est avec vous. Vous êtes bénie entre toutes les femmes, et Jésus, le fruit de vos entrailles, est béni.
3: Sainte Marie, Mère de Dieu, priez pour nous pauvres pécheurs, maintenant et à l'heure de notre mort. Amen.
4: Je vous salue Marie, comblée de grâce. Le Seigneur est avec vous. Vous êtes bénie entre toutes les femmes. Et Jésus, le fruit de vos entrailles, est béni.
3: Sainte Marie, Mère de Dieu, priez pour nous pauvres pécheurs. Maintenant et à l'heure de notre mort. Amen.
4: Je vous salue Marie, comblée de grâce. Le Seigneur est avec vous. Vous êtes bénie entre toutes les femmes. Et Jésus, le fruit de vos entrailles, est béni.
3: Sainte Marie, Mère de Dieu, priez pour nous pauvres pécheurs. Maintenant et à l'heure de notre mort. Amen.
4: Je vous salue Marie, comblée de grâce. Le Seigneur est avec vous. Vous êtes bénie entre toutes les femmes. Et Jésus, le fruit de vos entrailles, est béni.
3: Sainte Marie, Mère de Dieu, priez pour nous pauvres pécheurs, maintenant et à l'heure de notre mort. Amen.
4: Je vous salue Marie, comblée de grâce. Le Seigneur est avec vous. Vous êtes bénie entre toutes les femmes. Et Jésus, le fruit de vos entrailles, est béni.
3: Sainte Marie, Mère de Dieu, priez pour nous pauvres pécheurs, maintenant et à l'heure de notre mort. Amen.
4: Mère de miséricorde,
3: rappelez-nous tous les jours la passion de Jésus.
0: La cinquième douleur de la Vierge Marie. La Vierge Marie au pied de la croix de Jésus. La parole de Dieu. Or, près de la croix de Jésus se tenait sa mère et la sœur de sa mère, Marie, femme de Cléophas, et Marie-Madeleine. Jésus voya sa mère et près d'elle le disciple qu'il aimait dit à sa mère, « Femme, voici ton fils. » Puis il dit au disciple, « Voici ta mère. » Et à partir de cette heure-là, le disciple l'a pris chez lui.
5: Pour notre méditation, la Vierge Marie a gravi avec Jésus la montagne du Calvaire, portant dans son cœur la croix que son fils portait sur les épaules. Tout en marchant, elle observait comment son fils chancelait sur la croix, ou le frappait pour qu'il presse le pas. Lorsque Jésus fut crucifié, la Vierge Marie a énormément souffert dans son cœur, comme si elle avait elle-même été clouée sur la croix. Jésus passa ainsi 6 heures dans une grande souffrance, d'autant plus qu'il voyait sa mère si affligée debout près de la croix.
1: Prions. Mère du Verbe et notre mère, toi qui nous aimes tant, reine des martyrs, obtiens-nous ce courage que tu as eu dans de tels moments pénibles quand ton fils mourait sur la croix. Mère de toute bonté, toi qui as porté toutes ces souffrances, toi qui as accepté d'être notre mère, nous te supplions. Donne-nous de ne plus te faire souffrir et de faire toujours ce que tu attends de nous. Par ta puissante intercession, nous serons capables des grands sacrifices et glorifier Dieu par nos croix de chaque jour et contribuer au salut de nos frères et sœurs.
0: Notre Père qui es aux cieux, que ton nom soit sanctifié, que ton règne vienne, que ta volonté soit faite sur la terre comme au ciel.
2: Donne-nous aujourd'hui notre pain de ce jour. Pardonne-nous nos offenses, comme nous pardonnons aussi à ceux qui nous ont offensés. Et ne nous laisse pas entrer en tentation, mais délivre-nous du mal.
0: Je vous salue Marie, pleine de grâce, le Seigneur est avec vous. Vous êtes bénie entre toutes les femmes, et Jésus, le fruit de vos entrailles, est béni.
2: Sainte Marie, Mère de Dieu, priez pour nous pauvres pécheurs, maintenant et à l'heure de notre mort. Amen.
0: Je vous salue, Marie, pleine de grâce, le Seigneur est avec vous. Vous êtes bénie entre toutes les femmes, et Jésus, le fruit de vos entrailles, est béni.
2: Sainte Marie, Mère de Dieu, priez pour nous pauvres pécheurs, maintenant et à l'heure de notre mort. Amen.
0: Je vous salue, Marie, pleine de grâce, le Seigneur est avec vous. Vous êtes bénie entre toutes les femmes, et Jésus, le fruit de vos entrailles, est béni.
2: Sainte Marie, Mère de Dieu, priez pour nous pauvres pécheurs, maintenant et à l'heure de notre mort. Amen.
0: Je vous salue, Marie, pleine de grâce. Le Seigneur est avec vous. Vous êtes bénie entre toutes les femmes, et Jésus, le fruit de vos entrailles, est béni.
2: Sainte Marie, Mère de Dieu, priez pour nous pauvres pécheurs, maintenant et à l'heure de notre mort. Amen.
0: Je vous salue, Marie, pleine de grâce. Le Seigneur est avec vous. Vous êtes bénie entre toutes les femmes, et Jésus, le fruit de vos entrailles, est béni.
2: Sainte Marie, Mère de Dieu, priez pour nous pauvres pécheurs, maintenant et à l'heure de notre mort. Amen.
0: Je vous salue, Marie, pleine de grâce. Le Seigneur est avec vous. Vous êtes bénie entre toutes les femmes, et Jésus, le fruit de vos entrailles, est béni.
2: Sainte Marie, Mère de Dieu, priez pour nous pauvres pécheurs, maintenant et à l'heure de notre mort. Amen.
0: Je vous salue, Marie, pleine de grâce, le Seigneur est avec vous. Vous êtes bénie entre toutes les femmes, et Jésus, le fruit de vos entrailles, est béni.
2: Sainte

0: la passion de Jésus.
1: Sixième douleur de la Vierge Marie. La Vierge Marie reçoit le corps de Jésus dans ses bras. La parole de Dieu. Après ces événements, Joseph d'Arimathie, qui était disciple de Jésus, mais en secret par peur de Juifs, demanda à Pilate de pouvoir enlever le corps de Jésus. Pilate le permit. Ils vinrent donc et enlevèrent son corps. Nicodème, celui qui précédemment était venu de nuit, trouve Jésus, vint aussi, apportant un mélange de myrrhe et d'aloès d'environ 100 livres. Ils prirent donc le corps de Jésus et le lièrent de linge avec les aromates, selon le mode de sépulture en usage chez les Juifs.
2: Pour notre méditation, contemplons Jésus cloué sur la croix jusqu'à ce qu'il meure. Regardons aussi sa mère qui reçoit son corps dans ses bras. Qui donc pourrait comprendre la tristesse qui a rempli son cœur de mère? Jésus, son fils unique, est mort comme un criminel. Marie éprouve beaucoup de peine, mais elle offre son corps pour la gloire de Dieu. Nous qui sommes encore en chemin sur cette terre, apprenons par notre mère, la Vierge Marie, de ne jamais nous attacher aux choses qui passent. Tout ce que nous sommes capables d'offrir pour l'honneur de Dieu fructifie en bonheur éternel.
3: Prions. Marie, Mère du Verbe incarné, obtiens-nous auprès de ton Fils la grâce d'une foi toujours croissante. Marie, Mère des douleurs, obtiens-nous auprès de ton Fils la grâce de la persévérance. Mère très bonne et très généreuse, nous te remercions pour ta bienveillance et pour ton intercession auprès de Dieu, toi qui ne cesses de nous obtenir la grâce de suivre correctement la voie de Dieu. Tu fais preuve de ta maternité, toi qui ne nous abandonnes jamais malgré tous les maux qui ont été infligés à ton Fils. Obtiens-nous la grâce de te plaire en faisant tout ce que tu nous demandes. Amen.
1: Notre Père qui es aux cieux, que ton nom soit sanctifié, que ton règne vienne, que ta volonté soit faite sur la terre comme au ciel.
0: Donnez-nous aujourd'hui notre pain de ce jour. Pardonnez-nous nos offenses, comme nous pardonnons aussi à ceux qui nous ont offensés. Et ne nous laisse pas entrer en tentation, mais délivre-nous du mal.
1: Je vous salue Marie, pleine de grâce, le Seigneur est avec vous. Vous êtes bénie entre toutes les femmes, et Jésus, le fruit de vos entrailles, est béni.
0: Sainte Marie, Mère de Dieu, priez pour nos pauvres pécheurs, maintenant et à l'heure de notre mort. Amen.
1: Je vous salue Marie, pleine de grâce, le Seigneur est avec vous. Vous êtes bénie entre toutes les femmes, et Jésus, le fruit de vos entrailles, est béni.
0: Sainte Marie, Mère de Dieu, priez pour nos pauvres pécheurs, maintenant et à l'heure de notre mort. Amen.
1: Je vous salue, Marie, pleine de grâce, le Seigneur est avec vous. Vous êtes bénie entre toutes les femmes, et Jésus, le fruit de vos entrailles, est béni.
0: Sainte Marie, Mère de Dieu, priez pour nos pauvres pécheurs, maintenant et à l'heure de notre mort. Amen.
1: Je vous salue Marie, pleine de grâce, le Seigneur est avec vous. Vous êtes bénie entre toutes les femmes, et Jésus, le fruit de vos entrailles, est béni.
0: Sainte Marie, Mère de Dieu, priez pour nos pauvres pécheurs, maintenant et à l'heure de notre mort. Amen.
1: Je vous salue Marie, pleine de grâce, le Seigneur est avec vous. Vous êtes bénie entre toutes les femmes, et Jésus, le fruit de vos entrailles, est béni.
0: Sainte Marie, Mère de Dieu, priez pour nos pauvres pécheurs, maintenant et à l'heure de notre mort. Amen.
1: Je vous salue Marie, pleine de grâce, le Seigneur est avec vous. Vous êtes bénie entre toutes les femmes, et Jésus, le fruit de vos entrailles, est béni.
0: Sainte Marie, Mère de Dieu, priez pour nos pauvres pécheurs, maintenant et à l'heure de notre mort. Amen.
1: Je vous salue Marie, pleine de grâce, le Seigneur est avec vous. Vous êtes bénie entre toutes les femmes, et Jésus, le fruit de vos entrailles, est béni.
0: Sainte Marie, Mère de Dieu, priez pour nos pauvres pécheurs,
4: maintenant et à l'heure de notre mort. Amen.
1: Mère de miséricorde,
4: rappelle-nous tous les jours la passion de Jésus.
2: Septième douleur de la Vierge Marie. La Vierge Marie met le corps de Jésus au tombeau. La parole de Dieu. Or, il y avait un jardin au lieu où il avait été crucifié, et dans ce jardin, un tombeau neuf dans lequel personne n'avait encore été mis. À cause de la préparation des Juifs, comme les tombeaux étaient proches, c'est là qu'ils déposèrent Jésus.
3: Pour notre méditation, la Vierge Marie a accompagné son fils Jésus tout au long de son chemin de croix. Les gens de peu de foi croyaient que tout était fini, car, pensaient-ils, il en était terminé avec celui auquel ils avaient donné leur confiance. Marie accompagne le corps sacré de son fils lors de sa sépulture, puis elle regarde comment on fermait le tombeau avec une grosse pierre. Pour cette sainte mère cependant, tout n'était pas terminé. Marie nous apprend à garder confiance jusqu'à la fin. Dans les épreuves de la vie, l'espérance de la Vierge Marie nous encourage, comme si elle nous soufflait tout bas. Tenez ferme et soyez assurés que tout changera, car moi-même, je n'ai point désespéré en ce vendredi saint.
5: Prions. Mère du Verbe, toi qui as énormément souffert, nous recourons à toi en tant que notre refuge pour que tu intercèdes pour nous, pour l'Église dans toutes les épreuves qu'elle traverse en ces temps-ci. Obtiens aux fidèles de ton Fils de tenir dans les épreuves et dans les persécutions. Nous nous confions à toi, notre Mère. Veille sur nous tous les jours pour que nous cessions de te déplaire et de te faire souffrir. Nous voulons te consoler et te faire oublier la souffrance que tu as dû vivre à cause de la mort de ton Fils. Nous faisons recours à toi. Protège-nous et soutiens-nous toujours. Mère de miséricorde, veille sur les prêtres en ces temps difficiles que le monde traverse. Mère de toute bonté, protège ce que des multiples épreuves tendent à enfermer dans l'isolement ou provoquent la rébellion contre Dieu et le désordre moral. Donne-leur, Jésus, la lumière du monde.
2: Notre Père qui es aux cieux, que ton nom soit sanctifié, que ton règne vienne, que ta volonté soit faite sur la terre comme au ciel.
0: Donne-nous aujourd'hui notre pain de ce jour. Pardonne-nous nos offenses, comme nous pardonnons aussi à ceux qui nous ont offensés. Et ne nous laisse pas entrer en tentation, mais délivre-nous du mal.
2: Je vous salue Marie, pleine de grâce, le Seigneur est avec vous. Vous êtes bénie entre toutes les femmes, et Jésus, le fruit de vos entrailles, est béni.
0: Sainte Marie, Mère de Dieu, priez pour nous pauvres pécheurs, maintenant et à l'heure de notre mort. Amen.
2: Je vous salue Marie, pleine de grâce, le Seigneur est avec vous. Vous êtes bénie entre toutes les femmes, et Jésus, le fruit de vos entrailles, est béni.
0: Sainte Marie, Mère de Dieu, priez pour nous pauvres pécheurs, maintenant et à l'heure de notre mort. Amen.
2: Je vous salue Marie, pleine de grâce, le Seigneur est avec vous. Vous êtes bénie entre toutes les femmes, et Jésus, le fruit de vos entrailles, est béni.
0: Sainte Marie, Mère de Dieu, priez pour nous pauvres pécheurs, maintenant et à l'heure de notre mort. Amen.
2: Je vous salue Marie, pleine de grâce, le Seigneur est avec vous. Vous êtes bénie entre toutes les femmes, et Jésus, le fruit de vos entrailles, est béni.
0: Sainte Marie, Mère de Dieu, priez pour nous pauvres pécheurs, maintenant et à l'heure de notre mort. Amen.
2: Je vous salue Marie, pleine de grâce, le Seigneur est avec vous. Vous êtes bénie entre toutes les femmes, et Jésus, le fruit de vos entrailles, est béni.
4: Sainte Marie, Mère de Dieu, priez pour nous pauvres pécheurs, maintenant et à l'heure de notre mort. Amen.
2: Je vous salue Marie, pleine de grâce, le Seigneur est avec vous. Vous êtes bénie entre toutes les femmes, et Jésus, le fruit de vos entrailles, est béni.
4: Sainte Marie, Mère de Dieu, priez pour nous pauvres pécheurs, maintenant et à l'heure de notre mort. Amen.
2: Je vous salue Marie, pleine de grâce, le Seigneur est avec vous. Vous êtes bénie entre toutes les femmes, et Jésus, le fruit de vos entrailles, est béni.
4: Sainte Marie, Mère de Dieu, priez pour nous pauvres pécheurs, maintenant et à l'heure de notre mort. Amen.
2: Mère de miséricorde,
4: rappelle-nous tous les jours la passion de Jésus.
3: Ô Marie, reine des martyrs, ton âme a été submergée dans un océan de douleur. Par la force des larmes que tu as versées dans ce moment de terrible souffrance, nous te supplions d'obtenir pour nous et pour les pécheurs du monde entier une vraie conversion. Cœur profondément douloureux et immaculé de la Vierge Marie,
1: priez pour nous qui avons recours à vous.
3: Cœur profondément douloureux et immaculé de la Vierge Marie,
1: priez pour nous qui avons recours à vous.
3: Cœur profondément douloureux et immaculé de la Vierge Marie,
1: priez pour nous qui avons recours à vous.
3: Litanie de Notre-Dame de cette douleur. Seigneur, prends pitié.
1: Seigneur, prends pitié.
3: Ô Christ, prends pitié.
1: Ô Christ, prends pitié.
3: Seigneur, prends pitié.
1: Seigneur, prends pitié.
3: Père du ciel, qui est Dieu,
1: prends pitié de nous.
3: Fils rédempteur du monde, qui est Dieu,
1: prends pitié de nous.
3: Esprit Saint, qui est Dieu,
1: prends pitié de nous.
3: Sainte Trinité, qui est un seul Dieu,
1: prends pitié de nous.
3: Sainte Marie,
1: prie pour nous.
3: Sainte Mère de Dieu,
1: prie pour nous.
3: Sainte Vierge des Vierges,
1: prie pour nous.
3: Mère du Crucifié,
1: prie pour nous.
3: Mère des douleurs,
1: prie pour nous.
3: Mère désolée,
1: prie pour nous.
3: Mère en larmes,
1: prie pour nous.
3: Mère abandonnée,
1: prie pour nous.
3: Mère privée de son fils,
1: prie pour nous.
3: Mère au cœur transpercé par l'épée,
1: prie pour nous.
3: Mère usée par les privations,
1: prie pour nous.
3: Mère comblée d'affliction,
1: prie pour nous.
3: Mère crucifiée dans ton cœur,
1: prie pour nous.
3: Mère très affligée,
1: prie pour nous.
3: Mère comblée de souffrance,
1: prie pour nous.
3: Miroir de patience,
1: prie pour nous.
3: Exemple de pénitence,
1: prie pour nous.
3: Rocher de constance,
1: prie pour nous.
3: Ancre de confiance,
1: prie pour nous.
3: Réconfort des abandonnés,
1: prie pour nous.
3: Défense des opprimés,
1: prie pour nous.
3: Refuge des incrédules,
1: prie pour nous.
3: Remède pour les malades,
1: prie pour nous.
3: Force des faibles,
1: prie pour nous.
3: Port des naufragés,
1: prie pour nous.
3: Guide dans les tempêtes,
1: prie pour nous.
3: Espoir des misérables,
1: prie pour nous.
3: Terreur des ennemis,
1: prie pour nous.
3: Trésor des fidèles,
1: prie pour nous.
3: Aide des prophètes,
1: prie pour nous.
3: Soutien des apôtres,
1: prie pour nous.
3: Couronne des martyrs,
1: prie pour nous.
3: Étoile des confesseurs,
1: prie pour nous.
3: Perle des vierges,
1: prie pour nous.
3: Consolation des veuves,
1: prie pour nous.
3: Mère des orphelins,
1: prie pour nous.
3: Agneau de Dieu qui enlève le péché du monde,
1: écoute-nous, Seigneur.
3: Agneau de Dieu qui enlève le péché du monde,
1: pardonne-nous, Seigneur.
3: Agneau de Dieu qui enlève le péché du monde,
1: exauce-nous, Seigneur.
3: Priez pour nous, Sainte Mère de Dieu,
1: afin que nous soyons rendus dignes des promesses de Christ.
3: Prions. Seigneur, daigne nous accorder, à nous tes serviteurs, de jouir toujours de la santé de l'âme et du corps, et par la glorieuse intercession de la bienheureuse Marie toujours Vierge, délivrez-nous des tristesses de la vie présente, et donne-nous d'avoir part aux joies éternelles. Par Jésus, le Christ, notre Seigneur.
1: Amen.
3: Au nom du Père et du Fils et du Saint-Esprit.
1: Amen.
3: Bénissons le Seigneur.
4: Nous rendons grâce à Dieu.
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11: Seigneur Jésus, depuis l'instant où tu t'es révélé à moi, j'ai compris que tu es l'amour de ma vie. En toi, j'ai mis toute mon espérance parce que tu signifies pour moi plus que toute autre chose sur la terre. Et je ne voudrais pas avoir à te négocier ni avec de l'argent, ni avec de l'or, car tu es ma véritable raison de vivre. Et pour cela, j'aime mieux t'avoir à tout instant dans ma vie.

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1: Sous le regard de Marie, mère de l'Église, de Saint Augustin, saint patron de notre diocèse, et dans l'élan de l'Esprit Saint, entrons ensemble dans cette année 2025-2026, année pastorale et sociale, avec espérance, avec ma prière fraternelle, Joseph Aka.
0: Pour votre salut, il est 17h.
2: Prophète Konan Marcel, l'humilité incarnée.

0: moi le salut.
1: L'image spirituelle de Dieu, l'humilité, la miséricorde, la justice.
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3: Que Dieu nous montre les chemins du pardon. 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

Je veux dédier les paroles de ce cantique à toutes ces personnes qui ont perdu espoir.

c'est le one man show. 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

0: Emel!
1: Est-ce qu'on peut acclamer l'homme évêque? Alors, peuple de Dieu, je veux t'inviter à venir. Viens danser avec moi pour la gloire de Dieu. Je veux que tu sortes des vents. Je veux que tu sortes et que tu viennes ici pour qu'on danse ensemble. Alléluia!
2: Oui, yes!
1: Alléluia! Je t'attends avant de commencer. Le chant qui va suivre dit ceci. Dieu est au contrôle. Même dans tes difficultés, dans ton échec, dans tout ce que tu vis, Dieu est au contrôle. Dis avec moi, Dieu est au contrôle.

0: C'est lui, hein? 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
1: C'est lui!
0: C'est lui, hein?
1: Johnny, la B1 a sorti la phase ce soir! Johnny, la B1! Alléluia! On m'a dit que c'est un grand danseur! Je vais vérifier!

0: qui la passe pour vous. 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On le suit.
1: On suit pas.
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0: Pour votre salut, il est 18h.
2: L'ange du Seigneur porte l'annonce à Marie.
3: Saint-Esprit.
2: Je vous salue Marie, pleine de grâce. Le Seigneur est avec vous. Vous êtes bénie entre toutes les femmes. Et Jésus, le fruit de vos entrailles, est béni.
3: Sainte Marie, Mère de Dieu, priez pour nous pauvres pécheurs, maintenant et à l'heure de notre mort. Amen.
2: Voici la servante du Seigneur.
3: Qu'il me soit fait selon ta parole.
2: Je vous salue Marie, pleine de grâce. Le Seigneur est avec vous. Vous êtes bénie entre toutes les femmes. Et Jésus, le fruit de vos entrailles, est béni.
3: Sainte Marie, Mère de Dieu, priez pour nous, pauvres pécheurs, maintenant et à l'heure de notre mort. Amen.
2: Et le Verbe s'est fait chair.
3: Et il a habité parmi nous.
2: Je vous salue, Marie, pleine de grâce. Le Seigneur est avec vous. Vous êtes bénie entre toutes les femmes. Et Jésus, le fruit de vos entrailles, est béni.
3: Sainte Marie, Mère de Dieu, priez pour nous pauvres pécheurs, maintenant et à l'heure de notre mort. Amen.
2: Priez pour nous, Sainte Mère de Dieu,
3: afin que nous soyons rendus dignes des promesses du Christ.
2: Que ta grâce, Seigneur, se répande dans nos cœurs. Par le message de l'ange, tu nous as fait connaître l'incarnation de ton Fils bien-aimé. Conduis-nous par sa passion et par sa croix jusqu'à la gloire de la résurrection par le Christ notre Seigneur.
3: Amen.

Et je vis, dans la main de celui qui siège sur le trône était un livre fermé de 7 sceaux. Nul ne pouvait en lire le message. Le livre de Dieu était inaccessible et je me désolais. Mais l'un des anciens me dit « Ne pleure pas ».

Voici à quoi se reconnaît l'amour. Ce n'est pas nous qui avons aimé Dieu, c'est lui qui nous a aimés et il a envoyé son Fils qui est la victime offerte pour nos péchés. Mais bien aimés, puisque Dieu nous a tant aimés, nous devons aussi nous aimer les uns les autres. Dieu, personne ne l'a jamais vu. Mais si nous nous aimons les uns les autres, Dieu demeure en nous et son amour atteint en nous sa perfection. Nous reconnaissons que nous demeurons en lui et lui en nous, à ce qu'il nous donne part à son esprit. Et nous qui avons vu, nous attestons que le Père a envoyé son Fils comme sauveur du monde. Celui qui proclame que Jésus est le Fils de Dieu, Dieu demeure en lui et lui en Dieu. Et nous, nous avons reconnu et nous avons cru que l'amour de Dieu est parmi nous. Dieu est amour, celui qui demeure dans l'amour demeure en Dieu et Dieu en lui.

Toi, la parole qui dialogue avec l'homme, ramène par ta venue l'espérance de la réconciliation.

Toi, la parole révélée dans un enfant, fais-nous dans les plus petits reconnaître ton visage.

Toi, la parole que l'Esprit murmure en nos cœurs, rends-nous attentifs aux appels de nos frères.

Rassemblons nos cœurs en prière pour demander à Dieu que vienne, sur la terre comme au ciel, son règne de justice et de paix.

0: Prions. Seigneur Jésus, ce soir encore regarde la foule des hommes fatigués. Toi, le bon pasteur qui donne ta vie pour tes brebis, achemine-les vers la paix de ton royaume où nous te connaîtrons dans la gloire du Père et la communion de l'Esprit pour les siècles des siècles.
1: Amen.

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0: Pour votre salut, il est 19h.
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2: À présent, les intentions du chapelet.
3: Intention pour les bienfaiteurs et donateurs de Radio Maria. Ô Vierge Marie, jette ton regard de compassion sur tes enfants fatigués et affaiblis par la maladie. Par ta puissante intervention, restaure tout leur être, corps et âme. Nous t'en prions.
4: L'ONG Mirasu rend grâce au Seigneur pour tous les bienfaits reçus depuis le début de cette année 2026. Elle prie le Tout-Puissant d'étendre sa divine main sur elle, ses projets, ses étudiants, en formation, en stage et en quête d'emploi, et surtout sa nouvelle rentrée de formation qualifiante prévue le 13 août prochain, afin qu'elle connaisse un succès sans précédent par l'intercession de Notre-Dame de toute grâce. Seben Israël Yahou rend grâce au Seigneur pour tous les bienfaits reçus depuis le début de cette année 2026. Il prie le Tout-Puissant d'étendre sa divine main sur l'ONG Mirasu, ses projets, sa famille et surtout sa vie spirituelle par l'intercession de Notre-Dame de toute grâce.
3: Une fidèle demande au Seigneur aide, assistance et protection pour sa famille et elle, par l'intercession de Notre-Dame du Perpétuel Secours. Une fidèle confie son neveu Kwasi Yahouil Adams au Seigneur pour aide, assistance, guérison et délivrance par Notre-Dame de la délivrance.
5: Radio Maria confie au Seigneur le Père Saint Jean-Claude pour aide, assistance, protection et guérison par l'intercession de Notre-Dame, santé des malades.
3: Aide, assistance et protection du Seigneur pour les dirigeants de l'entreprise, à tout le personnel de geste aussi et à leurs familles ainsi que les installations. Je mets mon espoir dans le Seigneur, je suis sûr de sa parole. Le Seigneur a donné, le Seigneur a repris, que le nom du Seigneur soit béni.
5: La famille Ba prie pour la vie avec Dieu de Vibi Ba et de Ouattara Fatoumata par l'intercession de la Vierge Marie. Prions pour la vie avec Dieu de Kwasi Bertin Touré, Nguesson Aminon Viviane, Touré Adjoa Jonas, Touré Ngoron Ferdinand, Kowe Aminon Madeleine, demandé par leurs enfants.
4: Conan Clémence prie pour la vie avec Dieu de Kofi Conan Jean-Louis, Conan Ménia Nathalie, Aka Ayoma Thérèse, Adi Akosibie, Véronique et tous les défunts de la famille Assouan, Boubou et Toclé, que le Seigneur leur pardonne leurs péchés et les accueille dans sa lumière et la paix.
6: Prions pour la vie avec Dieu de Kwaku Kofi Ambroise, que le Seigneur pardonne ses péchés et le reçoive dans sa maison de paix.
7: Radio Maria prie pour la vie avec Dieu de Sébastien Kofi Kwame dit Sébastie, que le Seigneur le reçoive dans sa félicité céleste.
3: Les enfants de Arthur Ouloté prient pour la vie avec Dieu de Yoroba Agnès, Oulobo Marie et de Ouloté Mathurin. En union avec la famille Ngoran, prions pour la vie avec Dieu de Gérard Ngoran, Maxime Yoboué, Joseph Ngoran, Ernest Conan, Kongwe Joséphine, Oka Kwaku, tous leurs parents défunts et les âmes du purgatoire.
4: Madame Miao prie pour la vie avec Dieu de sa sœur Ba Adjoa Clarisse et pour tous les défunts de sa famille maternelle et paternelle. Que le Seigneur, le Dieu de miséricorde, leur accorde la paix éternelle.
3: Prions pour la vie avec Dieu de Sœur Joséphine Adoua, Apou, de la congrégation des Sœurs Notre-Dame de la Paix. Que le Seigneur l'accueille dans sa demeure en compagnie de tous les anges et des saints. Parmi ceux qui se sont endormis dans l'espérance de la résurrection, se comptent les membres de nos familles respectives, les auditeurs, les bienfaiteurs et donateurs de Radio Maria. Seigneur notre Dieu, à cause de ton autre nom qui est miséricorde, par la puissante intercession de la Vierge Marie, accueille-les. Que le Seigneur Jésus-Christ daigne les accueillir et les accepter dans son royaume céleste et de joie sans fin, par le secours de Notre-Dame de Mont-Ligion.
8: Au nom du Père et du Fils et du Saint-Esprit, Amen. Je crois en Dieu, le Père Tout-Puissant. Amen.

0: Tout-Puissant, d'où il viendra juger les vivants et les morts. Je crois en l'Esprit Saint, à la Sainte Église catholique, à la communion des saints, à la rémission des péchés, à la résurrection de la chair, à la vie éternelle. Amen.
1: Notre Père qui es aux cieux, que ton nom soit sanctifié, que ton règne vienne, que ta volonté soit faite sur la terre comme au ciel.
0: Donne-nous aujourd'hui notre pain de ce jour. Pardonne-nous nos offenses, comme nous pardonnons aussi à ceux qui nous ont offensés. Et ne nous laisse pas entrer en tentation, mais délivre-nous du mal.
1: Car c'est à toi qu'appartiennent
0: le règne, la puissance et la gloire pour les siècles des siècles. Amen.
1: À l'honneur de Dieu, Trinité, je vous salue Marie, pleine de grâce, le Seigneur est avec vous. Vous êtes bénie entre toutes les femmes et Jésus, le fruit de vos entrailles est béni.
0: Sainte Marie, Mère de Dieu, priez pour nous pauvres pécheurs, maintenant et à l'heure de notre mort. Amen.
1: Je vous salue Marie, pleine de grâce, le Seigneur est avec vous. Vous êtes bénie entre toutes les femmes et Jésus, le fruit de vos entrailles est béni.
0: Sainte Marie, Mère de Dieu, priez pour nous pauvres pécheurs, maintenant et à l'heure de notre mort. Amen.
1: Je vous salue Marie, pleine de grâce, le Seigneur est avec vous. Vous êtes bénie entre toutes les femmes et Jésus, le fruit de vos entrailles est béni.
0: Sainte Marie, Mère de Dieu, priez pour nous pauvres pécheurs, maintenant et à l'heure de notre mort. Amen.
1: Gloire au Père, au Fils et au Saint-Esprit.
0: Comme il était au commencement, maintenant et toujours, dans les siècles des siècles. Amen.
1: Notre Dame de toute grâce,
0: priez pour nous.
1: Premier mystère douloureux, l'agonie de Jésus. Fruit du mystère, le regret des péchés. Prions.
2: Notre Père qui es aux cieux, que ton nom soit sanctifié, que ton règne vienne, que ta volonté soit faite sur la terre comme au ciel.
0: Donne-nous aujourd'hui notre pain de ce jour. Pardonne-nous nos offenses, comme nous pardonnons aussi à ceux qui nous ont offensés, et ne nous laisse pas entrer en tentation, mais délivre-nous du mal.
2: Car c'est à toi qu'appartiennent
0: le règne, la puissance et la gloire pour les siècles des siècles.
2: Amen. Je vous salue Marie, pleine de grâce, le Seigneur est avec vous. Vous êtes bénie entre toutes les femmes et Jésus, le fruit de vos entrailles est béni.
0: Sainte Marie, Mère de Dieu, priez pour nous pauvres pécheurs, maintenant et à l'heure de notre mort. Amen.
2: Je vous salue Marie, pleine de grâce. Le Seigneur est avec vous. Vous êtes bénie entre toutes les femmes et Jésus, le fruit de vos entrailles est béni.
0: Sainte Marie, Mère de Dieu, priez pour nous pauvres pécheurs, maintenant et à l'heure de notre mort. Amen.
2: Je vous salue Marie, pleine de grâce. Le Seigneur est avec vous. Vous êtes bénie entre toutes les femmes et Jésus, le fruit de vos entrailles est béni.
0: Sainte Marie, Mère de Dieu, priez pour nous pauvres pécheurs, maintenant et à l'heure de notre mort. Amen.
2: Je vous salue Marie, pleine de grâce. Le Seigneur est avec vous. Vous êtes bénie entre toutes les femmes et Jésus, le fruit de vos entrailles est béni.
0: Sainte Marie, Mère de Dieu, priez pour nous pauvres pécheurs, maintenant et à l'heure de notre mort. Amen.
2: Je vous salue Marie, pleine de grâce. Le Seigneur est avec vous. Vous êtes bénie entre toutes les femmes et Jésus, le fruit de vos entrailles est béni.
0: Sainte Marie, Mère de Dieu, priez pour nous pauvres pécheurs, maintenant et à l'heure de notre mort. Amen.
2: Je vous salue Marie, pleine de grâce. Le Seigneur est avec vous. Vous êtes bénie entre toutes les femmes et Jésus, le fruit de vos entrailles est béni.
0: Sainte Marie, Mère de Dieu, priez pour nous pauvres pécheurs, maintenant et à l'heure de notre mort. Amen.
2: Je vous salue Marie, pleine de grâce. Le Seigneur est avec vous. Vous êtes bénie entre toutes les femmes et Jésus, le fruit de vos entrailles est béni.
0: Sainte Marie, Mère de Dieu, priez pour nous pauvres pécheurs, maintenant et à l'heure de notre mort. Amen.
2: Je vous salue Marie, pleine de grâce. Le Seigneur est avec vous. Vous êtes bénie entre toutes les femmes et Jésus, le fruit de vos entrailles est béni.
0: Sainte Marie, Mère de Dieu, priez pour nous pauvres pécheurs, maintenant et à l'heure de notre mort. Amen.
2: Je vous salue Marie, pleine de grâce. Le Seigneur est avec vous. Vous êtes bénie entre toutes les femmes et Jésus, le fruit de vos entrailles est béni.
0: Sainte Marie, Mère de Dieu, priez pour nous pauvres pécheurs, maintenant et à l'heure de notre mort. Amen.
2: Je vous salue, Marie, pleine de grâce. Le Seigneur est avec vous. Vous êtes bénie entre toutes les femmes et Jésus, le fruit de vos entrailles, est béni.
0: Sainte Marie, Mère de Dieu, priez pour nous pauvres pécheurs, maintenant et à l'heure de notre mort. Amen.
2: Que la gloire soit rendue à Dieu le Père, le Fils et le Saint-Esprit.
0: Comme il était au commencement, maintenant et toujours, dans les siècles des siècles. Amen.
2: Notre-Dame de la paix,
0: priez pour nous.
1: Deuxième mystère douloureux, la flagellation. Fruit du mystère, le combat contre le mal.
2: Notre Père qui es aux cieux, que ton nom soit sanctifié, que ton règne vienne, que ta volonté soit faite sur la terre comme au ciel.
0: Donne-nous aujourd'hui notre pain de ce jour.

0: et Jésus, le fruit de vos entrailles est béni.
1: Sainte Marie, Mère de Dieu, priez pour nous pauvres pécheurs, maintenant et à l'heure de notre mort. Amen.
0: Je vous salue Marie, pleine de grâce. Le Seigneur est avec vous. Vous êtes bénie entre toutes les femmes et Jésus, le fruit de vos entrailles est béni.
1: Sainte Marie, Mère de Dieu, priez pour nous pauvres pécheurs, maintenant et à l'heure de notre mort. Amen.
0: Je vous salue Marie, pleine de grâce. Le Seigneur est avec vous. Vous êtes bénie entre toutes les femmes et Jésus, le fruit de vos entrailles est béni.
1: Sainte Marie, Mère de Dieu, priez pour nous pauvres pécheurs, maintenant et à l'heure de notre mort. Amen.
0: Je vous salue Marie, pleine de grâce. Le Seigneur est avec vous. Vous êtes bénie entre toutes les femmes et Jésus, le fruit de vos entrailles est béni.
1: Sainte Marie, Mère de Dieu, priez pour nous pauvres pécheurs, maintenant et à l'heure de notre mort. Amen.
0: Je vous salue Marie, pleine de grâce. Le Seigneur est avec vous. Vous êtes bénie entre toutes les femmes et Jésus, le fruit de vos entrailles est béni.
1: Sainte Marie, Mère de Dieu, priez pour nous pauvres pécheurs, maintenant et à l'heure de notre mort. Amen.
0: Je vous salue Marie, pleine de grâce. Le Seigneur est avec vous. Vous êtes bénie entre toutes les femmes et Jésus, le fruit de vos entrailles est béni.
1: Sainte Marie, Mère de Dieu, priez pour nous pauvres pécheurs, maintenant et à l'heure de notre mort. Amen.
0: Je vous salue Marie, pleine de grâce. Le Seigneur est avec vous. Vous êtes bénie entre toutes les femmes et Jésus, le fruit de vos entrailles est béni.
1: Sainte Marie, Mère de Dieu, priez pour nous pauvres pécheurs, maintenant et à l'heure de notre mort. Amen.
0: Je vous salue Marie, pleine de grâce. Le Seigneur est avec vous. Vous êtes bénie entre toutes les femmes et Jésus, le fruit de vos entrailles est béni.
1: Sainte Marie, Mère de Dieu, priez pour nous pauvres pécheurs, maintenant et à l'heure de notre mort. Amen.
0: Je vous salue Marie, pleine de grâce. Le Seigneur est avec vous. Vous êtes bénie entre toutes les femmes et Jésus, le fruit de vos entrailles est béni.
1: Sainte Marie, Mère de Dieu, priez pour nous pauvres pécheurs, maintenant et à l'heure de notre mort. Amen.
0: Que la gloire soit rendue à Dieu le Père, le Fils et le Saint-Esprit.
1: Comme il était au commencement, maintenant et toujours, dans les siècles des siècles. Amen.
0: Notre-Dame de la paix,
1: priez pour nous.
2: Troisième mystère douloureux, le couronnement d'épines. Fruit du mystère, la force dans les humiliations. Prions.
0: Notre Père qui es aux cieux, que ton nom soit sanctifié, que ton règne vienne, que ta volonté soit faite sur la terre comme au ciel.
1: Donne-nous aujourd'hui notre pain de ce jour. Pardonne-nous nos offenses, comme nous pardonnons aussi à ceux qui nous ont offensés. Et ne nous laisse pas entrer en tentation, mais délivre-nous du mal.
0: Car c'est à toi qu'appartiennent
1: le règne, la puissance et la gloire pour les siècles des siècles. Amen.
0: Je vous salue Marie, pleine de grâce. Le Seigneur est avec vous. Vous êtes bénie entre toutes les femmes et Jésus, le fruit de vos entrailles est béni.
1: Sainte Marie, Mère de Dieu, priez pour nous pauvres pécheurs, maintenant et à l'heure de notre mort. Amen.
0: Je vous salue Marie, pleine de grâce. Le Seigneur est avec vous. Vous êtes bénie entre toutes les femmes et Jésus, le fruit de vos entrailles est béni.
1: Sainte Marie, Mère de Dieu, priez pour nous pauvres pécheurs, maintenant et à l'heure de notre mort. Amen.
0: Je vous salue Marie, pleine de grâce. Le Seigneur est avec vous. Vous êtes bénie entre toutes les femmes et Jésus, le fruit de vos entrailles est béni.
1: Sainte Marie, Mère de Dieu, priez pour nous pauvres pécheurs, maintenant et à l'heure de notre mort. Amen.
0: Je vous salue Marie, pleine de grâce. Le Seigneur est avec vous. Vous êtes bénie entre toutes les femmes et Jésus, le fruit de vos entrailles est béni.
1: Sainte Marie, Mère de Dieu, priez pour nous pauvres pécheurs, maintenant et à l'heure de notre mort. Amen.
0: Je vous salue Marie, pleine de grâce. Le Seigneur est avec vous. Vous êtes bénie entre toutes les femmes et Jésus, le fruit de vos entrailles est béni.
1: Sainte Marie, Mère de Dieu, priez pour nous pauvres pécheurs, maintenant et à l'heure de notre mort. Amen.
0: Je vous salue Marie, pleine de grâce. Le Seigneur est avec vous. Vous êtes bénie entre toutes les femmes et Jésus, le fruit de vos entrailles est béni.

0: de notre mort. Amen.
1: Je vous salue Marie, pleine de grâce. Le Seigneur est avec vous. Vous êtes bénie entre toutes les femmes et Jésus, le fruit de vos entrailles, est béni.
0: Sainte Marie, Mère de Dieu, priez pour nous pauvres pécheurs, maintenant et à l'heure de notre mort. Amen.
1: Je vous salue Marie, pleine de grâce. Le Seigneur est avec vous. Vous êtes bénie entre toutes les femmes et Jésus, le fruit de vos entrailles, est béni.
0: Sainte Marie, Mère de Dieu, priez pour nous pauvres pécheurs, maintenant et à l'heure de notre mort. Amen.
1: Je vous salue Marie, pleine de grâce. Le Seigneur est avec vous. Vous êtes bénie entre toutes les femmes et Jésus, le fruit de vos entrailles, est béni.
0: Sainte Marie, Mère de Dieu, priez pour nous pauvres pécheurs, maintenant et à l'heure de notre mort. Amen.
1: Je vous salue Marie, pleine de grâce. Le Seigneur est avec vous. Vous êtes bénie entre toutes les femmes et Jésus, le fruit de vos entrailles, est béni.
0: Sainte Marie, Mère de Dieu, priez pour nous pauvres pécheurs, maintenant et à l'heure de notre mort. Amen.
1: Que la gloire soit rendue à Dieu le Père, le Fils et le Saint-Esprit.
0: Comme il était au commencement, maintenant et toujours, dans les siècles des siècles. Amen.
1: Notre-Dame de la paix,
0: priez pour nous.
2: Quatrième mystère douloureux, la montée au calvaire. Fruit du mystère, la pénitence. Prions. Notre Père qui es aux cieux, que ton nom soit sanctifié, que ton règne vienne, que ta volonté soit faite sur la terre comme au ciel.
0: Donne-nous aujourd'hui notre pain de ce jour. Pardonne-nous nos offenses, comme nous pardonnons aussi à ceux qui nous ont offensés. Et ne nous laisse pas entrer en tentation, mais délivre-nous du mal.
2: Car c'est à toi qu'appartiennent
0: le règne, la puissance et la gloire pour les siècles des siècles. Amen.
2: Je vous salue Marie, pleine de grâce, le Seigneur est avec vous. Vous êtes bénie entre toutes les femmes et Jésus, le fruit de vos entrailles, est béni.
0: Sainte Marie, Mère de Dieu, priez pour nous pauvres pécheurs, maintenant et à l'heure de notre mort. Amen.
2: Je vous salue Marie, pleine de grâce, le Seigneur est avec vous. Vous êtes bénie entre toutes les femmes et Jésus, le fruit de vos entrailles, est béni.
0: Sainte Marie, Mère de Dieu, priez pour nous pauvres pécheurs, maintenant et à l'heure de notre mort. Amen.
2: Je vous salue Marie, pleine de grâce, le Seigneur est avec vous. Vous êtes bénie entre toutes les femmes et Jésus, le fruit de vos entrailles, est béni.
0: Sainte Marie, Mère de Dieu, priez pour nous pauvres pécheurs, maintenant et à l'heure de notre mort. Amen.
2: Je vous salue Marie, pleine de grâce, le Seigneur est avec vous. Vous êtes bénie entre toutes les femmes et Jésus, le fruit de vos entrailles est béni.
0: Sainte Marie, Mère de Dieu, priez pour nous pauvres pécheurs, maintenant et à l'heure de notre mort. Amen.
2: Je vous salue Marie, pleine de grâce, le Seigneur est avec vous. Vous êtes bénie entre toutes les femmes et Jésus, le fruit de vos entrailles, est béni.
0: Sainte Marie, Mère de Dieu, priez pour nous pauvres pécheurs, maintenant et à l'heure de notre mort. Amen.
2: Je vous salue Marie, pleine de grâce, le Seigneur est avec vous. Vous êtes bénie entre toutes les femmes et Jésus, le fruit de vos entrailles, est béni.
0: Sainte Marie, Mère de Dieu, priez pour nous pauvres pécheurs, maintenant et à l'heure de notre mort. Amen.
2: Je vous salue Marie, pleine de grâce, le Seigneur est avec vous. Vous êtes bénie entre toutes les femmes et Jésus, le fruit de vos entrailles, est béni.
0: Sainte Marie, Mère de Dieu, priez pour nous pauvres pécheurs, maintenant et à l'heure de notre mort. Amen.
2: Je vous salue Marie, pleine de grâce, le Seigneur est avec vous. Vous êtes bénie entre toutes les femmes et Jésus, le fruit de vos entrailles, est béni.

0: Amen.
1: Je vous salue, Marie, pleine de grâce, le Seigneur est avec vous. Vous êtes bénie entre toutes les femmes et Jésus, le fruit de vos entrailles est béni.
2: Sainte Marie, Mère de Dieu, priez pour nous pauvres pécheurs, maintenant et à l'heure de notre mort. Amen.
1: Je vous salue, Marie, pleine de grâce, le Seigneur est avec vous. Vous êtes bénie entre toutes les femmes et Jésus, le fruit de vos entrailles est béni.
2: Sainte Marie, Mère de Dieu, priez pour nous pauvres pécheurs, maintenant et à l'heure de notre mort. Amen.
1: Gloire au Père, au Fils et au Saint-Esprit.
2: Comme il était au commencement, maintenant et toujours, dans les siècles des siècles. Amen.
1: Notre Dame de toute grâce,
2: priez pour nous.
1: Cinquième mystère douloureux, la mort de Jésus. Fruit du mystère, le pardon des offenses. Prions.
3: Notre Père qui es aux cieux, que ton nom soit sanctifié, que ton règne vienne. Que ta volonté soit faite sur la terre comme au ciel.
2: Donne-nous aujourd'hui notre pain de ce jour. Pardonne-nous nos offenses, comme nous pardonnons aussi à ceux qui nous ont offensés. Et ne nous laisse pas entrer en tentation. Mais délivre-nous du mal.
3: Car c'est à toi qu'appartiennent
2: le règne, la puissance et la gloire pour les siècles des siècles. Amen.
3: Je vous salue, Marie, pleine de grâce, le Seigneur est avec vous. Vous êtes bénie entre toutes les femmes et Jésus, le fruit de vos entrailles, est béni.
2: Sainte Marie, Mère de Dieu, priez pour nous pauvres pécheurs, maintenant et à l'heure de notre mort. Amen.
3: Je vous salue, Marie, pleine de grâce, le Seigneur est avec vous. Vous êtes bénie entre toutes les femmes, et Jésus, le fruit de vos entrailles, est béni.
2: Sainte Marie, Mère de Dieu, priez pour nous pauvres pécheurs, maintenant et à l'heure de notre mort. Amen.
3: Je vous salue, Marie, pleine de grâce, le Seigneur est avec vous. Vous êtes bénie entre toutes les femmes, et Jésus, le fruit de vos entrailles, est béni.
2: Sainte Marie, Mère de Dieu, priez pour nous pauvres pécheurs, maintenant et à l'heure de notre mort. Amen.
3: Je vous salue, Marie, pleine de grâce, le Seigneur est avec vous. Vous êtes bénie entre toutes les femmes, et Jésus, le fruit de vos entrailles, est béni.
2: Sainte Marie, Mère de Dieu, priez pour nous pauvres pécheurs, maintenant et à l'heure de notre mort. Amen.
3: Je vous salue, Marie, pleine de grâce, le Seigneur est avec vous. Vous êtes bénie entre toutes les femmes, et Jésus, le fruit de vos entrailles, est béni.
2: Sainte Marie, Mère de Dieu, priez pour nous pauvres pécheurs, maintenant et à l'heure de notre mort. Amen.
3: Je vous salue, Marie, pleine de grâce, le Seigneur est avec vous. Vous êtes bénie entre toutes les femmes, et Jésus, le fruit de vos entrailles, est béni.
2: Sainte Marie, Mère de Dieu, priez pour nous pauvres pécheurs, maintenant et à l'heure de notre mort. Amen.
3: Je vous salue, Marie, pleine de grâce, le Seigneur est avec vous. Vous êtes bénie entre toutes les femmes, et Jésus, le fruit de vos entrailles, est béni.
2: Sainte Marie, Mère de Dieu, priez pour nous pauvres pécheurs, maintenant et à l'heure de notre mort. Amen.
3: Je vous salue, Marie, pleine de grâce, le Seigneur est avec vous. Vous êtes bénie entre toutes les femmes, et Jésus, le fruit de vos entrailles, est béni.
2: Sainte Marie, Mère de Dieu, priez pour nous pauvres pécheurs, maintenant et à l'heure de notre mort. Amen.
3: Je vous salue, Marie, pleine de grâce, le Seigneur est avec vous. Vous êtes bénie entre toutes les femmes, et Jésus, le fruit de vos entrailles, est béni.
2: Sainte Marie, Mère de Dieu, priez pour nous pauvres pécheurs, maintenant et à l'heure de notre mort. Amen.
3: Je vous salue, Marie, pleine de grâce, le Seigneur est avec vous. Vous êtes bénie entre toutes les femmes, et Jésus, le fruit de vos entrailles, est béni.
2: Sainte Marie, Mère de Dieu, priez pour nous pauvres pécheurs, maintenant et à l'heure de notre mort. Amen.
3: Gloire au Père, au Fils et au Saint-Esprit.
2: Comme il était au commencement, maintenant et toujours, dans les siècles des siècles. Amen.
3: Notre Dame de toute grâce,
2: priez pour nous.
4: À présent, nous nous unissons en prière avec le monde entier en renouvelant notre consécration à Marie.
5: Vierge Immaculée, notre Reine et Mère très aimante, Dieu a voulu te confier l'œuvre de notre sanctification. Accueille ma prière. Je t'offre tout mon être et toute ma vie. Tout ce que j'ai, tout ce que j'aime, tout ce que je suis. Mon corps, mon cœur, mon âme. Fais-moi comprendre la volonté de Dieu à mon égard. Accorde-moi de redécouvrir le don de ma vocation chrétienne, de voir son immense beauté. Donne-moi un grand amour pour l'Église. Accorde-moi de te connaître toujours plus profondément, de deviner les secrets de ton amour et d'être un instrument docile entre tes mains, à l'exemple de Saint Maximilien Kolbe, pour conduire à Dieu tous mes frères et sœurs par l'intermédiaire de ton cœur immaculé. Ô Marie conçue sans péché, prie pour nous qui avons recours à toi et pour ceux qui n'ont pas recours à toi. Que par l'intercession de la très sainte Vierge Marie, Mère de Dieu et notre Mère, le Dieu Tout-Puissant vous bénisse, le Père, le Fils et le Saint-Esprit.

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0: Pour votre salut, il est 20h.
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1: Bonjour chers auditeurs de la Radio Maria. Nous sommes à l'émission Le Consommateur, émission qui, grâce au partenariat qui lie la Radio Maria à l'Office d'aide à la commercialisation des produits vivriers en Côte d'Ivoire, en abrégé OCPV, vous permet d'avoir les tendances des prix des différentes denrées pratiquées sur les marchés de la ville de Yamoussoukro. Je suis Miss Kalia Kosounou, agent à l'antenne régionale OCPV de Yamoussoukro. Les prix qui vous seront communiqués aujourd'hui seront ceux du marché central. Nous sommes dans la troisième semaine de juillet. Comme nous le constatons tous, nous sommes dans la saison pluvieuse. Les prix auront tendance à stagner. Notre émission se déroulera dans ces deux rubriques habituelles qui sont la lecture des prix et la question de la diététique. Cette semaine, nous vous parlerons de l'igname. Sans plus tarder, nous commençons avec la lecture des prix. Nous avons au niveau des céréales une disponibilité moyenne en général. Le maïs grain jaune, 300 francs prix de gros, 400 francs prix de détail. Maïs petit grain jaune, gros, 900 francs et 1000 francs prix de détail. Mille non pilés, 350 francs en gros et 400 francs au détail. Mille pilés, 400 francs en gros et 500 francs prix de détail. Riz importé de grande consommation d'Inkasha, 460 francs le prix de gros et 500 francs le prix de détail. Riz importé de grande consommation Bella, 560 francs le prix de gros et 700 francs le prix de détail. Riz local blanchi Acadie, 500 francs prix de gros, 600 francs prix de détail. Riz local blanchi d'Anané, 660 francs le prix de gros et 700 francs le prix de détail. Nous passons à la famille des féculents. Soulignons que nous remarquons l'arrivée sur le marché de l'igname ponant et de l'igname assawa. Nous aurons la banane plantain à photo mûre, 286 francs le prix de gros, 328 francs le prix de détail. La banane plantain à photo verte, 267 francs le prix de gros, 307 francs le prix de détail. Banane plantain à nini mûre, 260 francs le prix de gros, 389 francs le prix de détail. Banane plantain à nini vette, 250 francs le prix de gros, 316 francs le prix de détail. L'igname assawa, 600 francs le prix de gros, 700 francs le prix de détail. Igname bete bete, 350 francs le prix de gros, 400 francs le prix de détail. Igname klinglé, 600 francs le prix de gros et 700 francs le prix de détail. L'igname ponant, 900 francs le prix de gros et 1000 francs le prix de détail. La pomme de terre, 400 francs le kilo au prix de gros et 500 francs le kilo au prix de détail. Nous passons à la famille des fruits. Au niveau des fruits, nous avons l'avocat ordinaire, 250 francs le kilo, 300 francs le kilo au prix de détail. Le citron vert lime, 700 francs le prix au kilo de gros et 825 francs au prix de détail. Le gingembre jaune Kunfao, 3000 francs le prix de gros au kilo et 3500 francs le prix de détail. La mangue greffée quête, 100 francs le prix de gros et 267 francs le prix de détail. L'orange, nous l'avons en gros au prix de 45 francs le kilo et 147 francs le kilo au prix de détail. Maintenant, la famille des légumes. Nous avons l'ail, 1250 francs le prix de gros et 1698 francs le prix de détail. L'aubergine Ndroa, 327 francs le kilo au prix de gros et 516 francs le prix de détail. L'aubergine violette, 433 francs le prix de gros, 648 francs le prix de détail. La carotte, 1000 francs le prix de gros, 1200 francs le prix de détail. Chou vert, 900 francs le prix de gros, 1000 francs le prix de détail. Le concombre, 58 francs le prix de gros, 117 francs le prix de détail. La courgette, 146 francs le prix de gros et 183 francs le prix des détails. Le gombo frais Djoula, 533 francs le prix de gros, 710 francs le prix des détails. Le gombo sec, 3000 francs le prix de gros, 4000 francs le prix des détails. L'haricot vert, 1000 francs le prix de gros et 1500 francs le prix des détails. L'oignon violet Burkina, 520 francs le prix de gros et 600 francs le prix des détails. L'oignon violet Niger, 520 francs le prix de gros et 600 francs le prix des détails. L'oignon Hollande, 400 francs le prix de gros et 500 francs le prix des détails. Le piment frais ordinaire, 2545 francs le prix de gros, 2990 francs le prix des détails. Piment sec, 2000 francs le prix de gros, 2500 francs le prix des détails. Poivron, 1500 francs le prix de gros et 1700 francs le prix des détails. La tomate à côte, 596 francs le prix de gros et 745 francs le prix de détail. La tomate Sodefel, 1000 francs le prix de gros et 1300 francs le prix de détail. Nous passons à la famille de produits des oléagineux. Ici, nous avons une disponibilité moyenne. Arachide décortiqué gros grain, 900 francs le prix de gros et 1000 francs le prix de détail. L'arachide décortiqué petit grain, 900 francs le prix de gros et 1000 francs le prix de détail. Et enfin, la graine de palme ordinaire, 267 francs le prix de gros et 500 francs le prix au détail. Pour les produits animaux, nous avons la viande de bœuf avec os, 2800 francs en gros et 3000 francs le prix de détail. La viande de bœuf sans os, 3000 francs le prix de gros et 3200 francs le prix de détail. Nous avons une présence moyenne sur le marché. À présent, la famille de produits dérivés, la tiki. Le prix de gros est de 346 francs et le prix de détail est de 446 francs. Le gari, nous avons 500 francs pour le prix de gros et 624 francs pour le prix de détail. La pâte de manioc appelée plakali, nous avons 429 francs le prix de gros et 598 francs le prix de détail. La poudre de maïs, nous avons 353 francs le prix de gros et 443 francs le prix de détail. Nous avons aussi une présence moyenne des produits dérivés sur le marché central. Nous passons ensuite à la dernière famille, la famille des produits halieutiques. Nous avons le poisson congelé cap noir, 1300 francs le prix de gros et 1449 francs le prix des détails. Le poisson congelé cap rouge, 1750 francs le prix de gros et 1961 francs le prix des détails. Le poisson congelé chincha, 1550 francs le prix de gros et 1677 francs le prix des détails. Le poisson congelé maquereau, 1350 francs le prix de gros et 1555 francs le prix des détails. Le poisson congelé soussou, 1412 francs le prix de gros et 1623 francs le prix des détails. Le poisson congelé thon rouge, 1529 francs le prix de gros et 1659 francs le prix de détail. Ceci met fin à notre première rubrique, ce qui est de la lecture des prix pratiqués sur le marché central en cette troisième semaine de juillet. Nous passons à notre deuxième rubrique de ce jour, la question de la diététique. Aujourd'hui, je vous parle de l'igname. L'igname fait partie de la grande famille des féculents. C'est un tubercule très nutritif, idéal pour les régimes alimentaires à l'indice glycémique bas. Au niveau de la digestion et de l'énergie, l'igname très riche en fibres et en glucides complexes offre un excellent effet rassasiant tout en favorisant un bon transit intestinal. Les glucides complexes qu'ils contiennent fournissent une énergie durable à l'organisme. Au niveau de la santé musculaire et nerveuse, l'igname constitue une source majeure de potassium et de vitamine C, ce qui permet de réguler la tension artérielle, d'assurer le bon fonctionnement des muscles et du système nerveux. Nous retenons que l'igname contient des nutriments actifs qui agissent positivement sur la santé. Ceci met fin à notre émission de ce jour. Merci de votre aimable attention. Dieu vous garde et à la semaine prochaine.
0: Le consommateur. 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
0: Pour votre salut, il est 21h.
2: Shalom, shalom, shalom, shalom. Auditeur, mon frère, auditrice, ma sœur, enfant bien-aimé de notre Seigneur, sois béni, sois salué là où tu te trouves. Il y a une bonne nouvelle encore pour toi. Alors ton Dieu te donne l'opportunité encore de rester une heure avec lui. Maître, où demeures-tu? Avait demandé André. Maître, où demeures-tu? Nous voulons demeurer avec toi. Et la parole nous dit clairement que Dieu siège dans la louange de son peuple. Alors mon frère, ma soeur, là où que tu te trouves, tu vas te disposer à rentrer dans ce temps de louange et d'adoration avec nous. Et nous allons bien entendu confier ce temps à notre maman bien-aimée, la Vierge Marie, qui est la marraine même de cette radio, la Radio Maria Côte d'Ivoire, qui nous accueille. Alors dispose-toi mon frère, ma soeur, frère, soeur en humanité, dispose-toi à rentrer dans cette heure de louange et d'adoration. Au nom du Père, et du Fils, et du Saint-Esprit.
3: Amen.
2: Sainte Vierge Marie, l'épouse du Saint-Esprit, nous saluons déjà ta présence ici, en cette radio. Et nous venons, Mère bien-aimée, nous recommander à ton intercession, sans faille. Maman, reste avec nous durant cette heure de louange et d'adoration. Et donne-nous de pénétrer dans les secrets du cœur de ton Fils au travers de cette louange. Maman, prie pour nous. Je vous salue Marie, pleine de grâce. Le Seigneur est avec vous. Vous êtes bénie entre toutes les femmes et Jésus, le fruit de vos entrailles, est béni.
4: Sainte Marie, Mère de Dieu, priez pour nous pauvres pécheurs, maintenant et à l'heure de notre mort. Amen.
2: Priez pour nous, Sainte Mère de Dieu,
4: afin que nous devenions dignes des promesses du Christ.
2: Amen, amen, amen, amen. Alors, frères et sœurs, tu vas te disposer et nous allons, pour entrer pleinement dans ce temps, demander à l'époux de la Vierge Marie, notre Mère, le Saint-Esprit, de venir suppléer à nos faiblesses, de venir nous permettre de laisser la place à Dieu. Saint-Esprit de Dieu, nous te bénissons. Nous te saluons, nous honorons
3: oui, nous
2: déjà
3: te
2: ta présence en ces lieux.
3: Esprit Saint.
2: Toi que nous avons célébré il y a quelques jours
3: Seigneur,
2: à la Pentecôte, tu es encore
3: Dieu.
2: En mouvement dans l'Église
3: sois
2: et tu es
3: élevé,
2: toujours en mouvement dans l'Église.
3: Magnifié.
2: C'est toi qui mets dans nos cœurs
3: toi,
2: la prière
3: de
2: du moment. C'est toi qui nous permet de crier Abba
3: toi,
2: Père.
3: Toi l'Esprit de vie.
2: Oh Esprit de Dieu.
3: Toi l'Esprit de
2: nous t'appelons
3: de
2: encore au milieu de nous et nous te faisons toute la place.
3: Oui nous t'appelons
2: Parce que nous voulons rentrer dans les secrets du cœur de Jésus.
3: Oui dans les secrets Seigneur Esprit
2: Et c'est toi
3: Esprit
2: qui
3: Saint.
2: Peux nous y conduire avec
3: Conduis
2: la
3: nous vers Jésus.
2: Ô Saint-Esprit, nous te bénissons.
3: Conduis-nous à Jésus.
2: Nous t'honorons et
3: nous te saluons, Seigneur Esprit Saint.

Esprit de Dieu. Nous voulons t'invoquer dans les situations les plus complexes des vies de nos frères et sœurs. Parce que ce n'est ni par force ni par puissance que les montagnes se déplacent dans la vie d'un frère ou d'une sœur. Mais c'est par toi, Saint-Esprit de Dieu, que les situations les plus complexes trouvent leur solution, Saint-Esprit de Dieu. Nous voulons t'invoquer dans cette situation compliquée que traverse cette sœur, Saint-Esprit de Dieu, qui ne sait à quel saint se vouer, tellement la situation est délicate. Prise entre deux feux, entre ses propres enfants et son époux. Situation délicate pour cette sœur, Saint-Esprit. Donne-lui la sagesse de gérer sans blesser. Donne-lui la sagesse de trancher sans être injuste. Donne-lui la sagesse de trancher sans être trop dur. Oh, Saint-Esprit de Dieu, viens au secours de cette mère. Viens au secours de cette épouse qui ne sait où mettre la tête. Tellement la situation est délicate. Ne pas perdre ses enfants, ne pas perdre son époux également. Oh, Saint-Esprit de Dieu.

0: honorant, nous honorons le sacré cœur de Jésus. Je t'invite à déposer les cœurs que tu trouves durs dans le cœur de Jésus. Par la puissance de son esprit et de son amour, il a puissance, il a la capacité de changer les cœurs de pierre en cœurs de chair, mon frère, ma sœur. Ce jour-là, Jésus passait dans les rues et son regard s'est juste levé et posé sur un homme appelé Zachée. En réalité, ce n'était pas les yeux de Jésus qui s'était posé sur Zachée, seulement ses yeux, mais c'était le cœur de Jésus qui s'était posé sur Zachée. Zachée qu'on trouvait trop dur, trop pingre, trop corrompu. Le regard plein d'amour de Jésus, le cœur de Jésus a communiqué quelque chose à Zachée et Zachée a changé catégoriquement. Et c'est cela qui va arriver à ce frère, à cet époux, à cet enfant que tu trouves difficile, ma soeur.
1: Cette situation se déplace.
0: Aucun cœur n'est trop dur pour Jésus. Aucun cœur n'est trop dur pour Jésus. Le regard de Jésus posé

Alors mon frère, ma soeur, confie cet enfant, cet époux, cette épouse au cœur sacré de Jésus. La puissance de l'amour de Jésus, la puissance de son esprit fera quelque chose dans le cœur de cette personne.

Seigneur t'apporte une bonne nouvelle. Il demande de ne rien craindre, car tous ces obstacles

et tu verras la main du Seigneur. Car son esprit est là. Son esprit te soutient. Son esprit t'éclaire. Oui, son esprit.

Est-ce que tu vois la main de Dieu posée sur toi? Et cette main posée sur ton épaule vient te communiquer l'amour du cœur de Jésus. Aujourd'hui particulièrement, mon frère, ma sœur, le Seigneur vient poser sa main sur toi. La main sur ton cœur, la main sur ton épaule, pour te communiquer cet amour qui est si grand dans son cœur. Oh Seigneur, merci de rentrer dans toutes ces maisons, de visiter. Dimanche encore, tu passais dans les rues de Yamoussoukro et tu as visité les maisons, tu as visité les familles, tu as visité les foyers. Et tout au long de cette semaine encore, tout au long de ce mois, ton cœur va visiter les maisons. Seigneur, merci de poser encore tes mains sur les cœurs, sur les maisons.

Est-ce que tu peux t'approcher de cet orphelin? Est-ce que tu peux le prendre dans tes bras, ma sœur? C'est vrai.

temps où il n'y a pas trop de regard sur toi. Parce que l'enfant n'en attend que ça. Il n'attend que qu'une mère le porte simplement sur le sein comme ça. Pour guérir cette blessure profonde issue du décès de ses parents. Qu'il ne reçoit peut-être pas directement de l'endroit où il se trouve. Mais toi, tu as remarqué cela. Trouve une stratégie. Prends cet enfant dans les bras quelque part. Et serre-le dans tes bras, sur ton cœur. Qu'il sache qu'il est aimé. Qu'il peut être aimé, qu'il est aimé.

0: Tu sais, mon frère, ma soeur, tu peux éviter le suicide à quelqu'un. Je viens récemment de perdre quelqu'un de très cher par suicide. Et je me dis, peut-être, s'il avait reçu un coup de fil de ma part, il aurait pu ne pas se suicider. Regarde autour de toi un frère ou une soeur qui a peut-être besoin, ne serait-ce qu'un sourire, d'une parole réconfortante, pour qu'il se rende encore compte qu'il est aimé de Dieu. Tant de dépressifs dans nos communautés aujourd'hui, tant de dépression dans nos communautés, faute d'amour, faute de fraternité, à cause de la solitude, du rejet. Mais toi, mon frère, toi, ma sœur, ouvre grand les yeux autour de toi. Ton sourire peut sauver une âme. Ton sourire peut sauver une vie. En ce mois où le cœur de Jésus est grandement ouvert, nous voulons recouper tous ces cœurs déprimés, tous ces cœurs en détresse et les déposer dans le cœur de Jésus. Afin que ces cœurs reçoivent guérison, afin que ces cœurs reçoivent consolation, afin que le feu, le brasier d'amour du cœur de Jésus réconforte et guérisse ces cœurs blessés et rejetés. Mon frère, ma sœur, Jésus veut utiliser ton cœur pour guérir le cœur de ton voisin. Jésus veut utiliser ton cœur pour guérir le cœur de ton ami, de ton frère, de ta sœur. Prête ton cœur à Jésus. Prête tes lèvres à Jésus pour une parole réconfortante. Et Jésus veut te dire encore que son amour est grand. L'amour de Jésus est grand et patient.
1: Oui, le Seigneur a ses bras ouverts. Il attend simplement, bien-aimé, que tu te jettes dans ses bras. Oui, ses bras sont ouverts. Ses bras sont ouverts devant toi. Jette-toi dans les bras du Seigneur. Il t'attend avec impatience. Il dit, je suis là pour essuyer tes larmes. Je suis là pour tourner la page dans ta vie. Ce vent impétueux qui te trouble, qui te bouleverse, je suis là pour l'arrêter. Alors jette-toi dans mes bras.
2: Tu remplis béni sois-tu, mon Seigneur. Cœur
0: de grande paix.

sommes ses messagers ce soir pour te dire que le Seigneur t'aime. Fais-lui confiance et aie ton regard fixé sur lui.

même, j'étais récemment en train de regarder ma famille. Et quand je me souviens, il y a 20-30 ans, de cette mère entourée de 12 enfants qui se débattaient dans tous les sens, qui nous a quittés, paix à son âme. D'où on est parti. Et quand aujourd'hui je regarde mes frères et sœurs, je regarde nos enfants, qui pour la plupart sont de l'autre côté, je regarde, je dis, mais attends, l'amour de Dieu est grand. Mon frère, ma sœur, tu vois, c'est possible pour toi également, parce que Dieu t'aime. Parfois même des souffrances par lesquelles tu passes, c'est par amour pour toi, parce que c'est de l'émondage. Dans le livre des Jean, le Seigneur a dit, celui qui porte du fruit, je vais l'émonder pour qu'il porte davantage du fruit. Émonder, c'est lorsqu'on enlève la racine d'un arbre sur son côté là, sur son tronc. Le mangué, quand on enlève sa racine pour aller faire les médicaments, il saigne comme s'il y a du sang, il y a quelque chose, une sève qui sort. Et quand il se referme, il donne encore plus de fruits. Alors mon frère, ne considère pas tous les passages difficiles comme des épreuves inutiles. C'est souvent par amour. Même quand nous punissons nos enfants, c'est par amour pour que demain, ils ne répètent pas les mêmes choses qui plus tard leur porteront préjudice. Alors mon frère, ma soeur, ce que tu traverses n'est pas une condamnation, n'est pas une damnation. C'est peut-être un émondage pour te rendre meilleur, pour que tu portes davantage de fruits. Et ça aussi, c'est un signe d'amour de Dieu.

Et nous sommes là dans ta présence, c'est pour t'adorer, Seigneur. Nous sommes là, Jésus, pour adorer ton Sacré-Cœur. Nous sommes là, Jésus, dans ta présence pour t'adorer. Pour adorer ce cœur qui a tant aimé le monde qu'il s'est ouvert.

Est-ce que tu peux continuer d'adorer ce sacré cœur de Jésus? Tu es rentré de plein pied dans cette heure d'adoration et de louange, et le cœur de Jésus est ouvert devant toi. Est-ce que tu veux l'adorer avec nous? Dieu siège dans la louange et l'adoration de son peuple. Oublie quelques instants tous ces sujets de tristesse et adore ton Dieu avec ton cœur. Adore-le avec ton cœur.

Je ne vous appelle plus serviteurs, mais je vous appelle mes amis. Car un ami sait ce que le maître veut faire. Alors mon frère, ma sœur, toi aussi tu es ami de Jésus. Est-ce que tu peux commencer à lui ouvrir ton cœur? Dire à Jésus ce que tu n'oses même pas confesser quelque part. Dis-lui tes souffrances. Dis-lui tes douleurs, tes humiliations, tes craintes, tes oppressions. Alors le cœur de Jésus est ouvert grandement tout au long de ce mois de juin. Tu as honte de partager cela à ta voisine, à ton ami même proche, mais tu peux le partager à Jésus. Il peut l'écouter, il peut t'écouter. N'aie pas honte, n'aie pas peur. Jésus a le cœur très grand pour entendre ce que tu as fait. Il ne te condamne pas, mon frère, ma sœur. Ouvre-lui ton cœur. Parle-lui de tes déceptions, de tes craintes, de tes humiliations.

Apporte ta vie, ta joie, Seigneur, dans ces cœurs agonisants. Nous te confions tous les malades rejetés, isolés dans les hôpitaux, sans soutien. Ô Jésus,

0: Est-ce que tu peux chanter déjà Alléluia, gloire à Jésus, parce que c'est Jésus est passé chez toi.
1: Alléluia.
0: Il est passé et forcément il laisse ses traces. Quand il passe, il fait du bien. Alors ton cœur, que ton cœur commence déjà à dire Alléluia, gloire à Jésus. Parce que nous croyons qu'au travers de ce passage, depuis le dimanche de la fête, Dieu, il est entré chez toi. Il est entré chez ta voisine. Il est entré chez ton enfant même qui se trouve de l'autre côté pour qui tu pries. Alléluia, Jésus. On ne t'invoque jamais en vain, Jésus. Toi, le glorieux, le ressuscité. Merci pour toutes ces bontés, toutes tes

il est vraiment amour. Et moi, j'ai vu sa bonté briller sur le toit de ma maison. Est-ce que tu peux commencer à voir cette bonté-là briller sur le toit de ta maison et commencer à bouger dans la présence de cette bonté? Alléluia! Alléluia! Amen. La joie du Seigneur est ma force. Et l'alléluia t'apporte la joie dans ta maison. Amen. Tu vas commencer un peu à bouger comme nous, comme ça. J'ai vu sa bonté briller sur le toit de ma maison. Alléluia! Est-ce qu'un cœur guéri peut commencer à bouger? Est-ce qu'un cœur

Alléluia. Est-ce que tu vois toi aussi sa bonté et sa miséricorde briller sur le toit de ta maison? Bouge un peu, bouge un peu, bouge un peu, pour que la joie que tu viens de recevoir, cette guérison commence à se répandre dans toute ta maison. Alléluia.

0: peux acclamer ton Dieu de là où tu te trouves. Acclame ton Dieu. Acclame Dieu. Acclame Jésus. Commence à dire merci à Dieu, à Jésus pour la visite qu'il t'a rendue. Seigneur, nous te bénissons. Nous te disons merci pour cette heure de louange et d'adoration. Seigneur, merci pour les visites que tu as rendues dans les hôpitaux. Merci pour les guérisons. Merci pour les délivrances. Merci Seigneur. Béni sois-tu. Béni sois-tu Jésus pour ta fidélité. Merci. Honneur, louange et gloire à toi. Sois béni Seigneur. Nous te disons merci. Sainte Vierge Marie, nous te disons à toi aussi merci pour ton intercession. Tu nous as tenu la main durant cette heure de louange et d'adoration. Maman, là où va s'arrêter nos prières, nous prions que tu continues d'intercéder pour nos frères, pour nos sœurs, pour nous-mêmes. Maman, nous te confions la Radio Maria Côte d'Ivoire et tous ceux qui y travaillent. Seigneur, Maman Marie, continue d'intercéder, de plaider auprès de Jésus. Nous te confions tout ce mois de juin, Maman. Permet que chacun d'entre nous puisse entrer dans une nouvelle amitié avec le cœur de Jésus. Merci Seigneur.
1: Merci. Est-ce que tu vois ce que Dieu a fait?
0: Merci Seigneur. Nous te bénissons, nous te disons merci Jésus. Merci à toi, Maman.

Est-ce que tu sais? Est-ce que tu sais ce que Dieu a fait? Alors c'est par ce chant que nous voulons te dire au revoir, frère, sœur. Nous te disons shalom, paix chez toi. Et nous prions que tout ce mois de juin, tu demeures dans le cœur sacré de Jésus, soutenu par l'intercession de notre mère Marie. Merci d'être resté avec nous durant cette heure d'adoration et de louange. Maman Marie, merci de nous avoir tenu la main. Mon frère, merci toi aussi d'être resté fidèle. Shalom chez toi, paix chez toi et à mardi prochain. Que Dieu te bénisse. Au nom du Père et du Fils et du Saint-Esprit. Amen.

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0: Pour votre salut, il est 22h.
2: La parole est une lampe à mes pieds et une lumière sur mon sentier. Psaume 119, verset 105.
3: Seigneur, aide-moi.
4: Sœur Lumière du Christ, de l'Ordre des Vierges consacrées, nous propose un enseignement sur le thème. Chacun de vous a reçu sa grâce, et c'est le Christ qui a fixé à chacun sa mesure. Éphésiens chapitre 4, verset 7.
5: Oh.

paix et joie, paix et joie, paix et joie, paix et joie, paix et joie, paix et joie, joie et lumière, paix et joie, vie et joie, vie et lumière, paix et lumière. Alors je me présente, je suis Sœur Lumière du Christ de l'Ordre des Vierges consacrées, en France des Sourcils. Je demande à toutes les jeunes sœurs d'ouvrir l'oreille, qui sait, le Seigneur sème partout. Nous appartenons au premier siècle de l'Église catholique, de l'histoire de l'Église, parce que nous avons un caractère sponsal au cœur de la vocation. Alors, à l'état civil, je suis pharmacienne. Et j'ai la lourde charge aujourd'hui de vous partager quelque chose. Priez avec moi que je sois un peu plus docile à sa présence, pour qu'il puisse rencontrer chacun de nous. Qu'à l'esprit qu'il nous donne, nous rend témoins. Témoins de sa présence. Et parce que conscient que l'Esprit de Dieu n'est pas l'esprit du monde, il nous fait don de son esprit pour nous donner la force de tenir dans les conflits, les adversités. Et c'est le symbole de cette année de la foi, la capacité à marcher à contre-courant de l'esprit du monde, vaille que vaille, jusqu'au bout, même en rampant. Ne jamais arrêter la course, quel qu'en soit le prix. Et c'est le sens de la Pentecôte, la force renouvelée, l'enthousiasme renouvelé, l'émerveillement de la foi, la simplicité de la foi, l'innocence recouvrée, reprendre le chemin, redire oui au Seigneur. C'est vrai Seigneur, c'est dur le chemin, mais je te redis oui aujourd'hui. Je te confie mon oui si fragile, si vulnérable, si petit. Et pourtant, c'est mon oui. Et tu l'aimes ainsi. Je te le confie par les mains de la Vierge Marie. Mon oui, ce oui si vacillant, qu'il soit plus authentique, qu'il soit plus vrai. Et qu'il touche chacun de mes actes, chacune de mes paroles, chacune de mes décisions. Qu'il transpèce les nuages sombres de mon existence, en entreprise, en famille, dans la société, en paroisse. Et la grâce particulière que je demande aujourd'hui, c'est la grâce d'une conversion profonde et vraie. Puisse le Seigneur nous faire cette grâce d'un amour donné, d'un cœur donné. Le thème de ce jour, c'est « Chacun de vous a reçu sa grâce. » Et c'est le Christ qui a fixé à chacun sa mesure. Tiré de l'Épître aux Éphésiens, au chapitre 4, verset 7. Alors, voilà comment nous allons progresser. En premier point, nous allons chercher à nous identifier. Qui sommes-nous? Parce que cette parole de Paul prend tout son sens dans notre identité. Et dans l'identité de celui en qui nous croyons. Chaque terme a un sens en fonction de qui je suis et de celui en qui je crois. Si nous ne bâtissons pas sur cette base, c'est du vent. Et parfois, ça a l'air d'injure et de moquerie parce qu'on ne comprend pas et que ça ne descend pas. Alors, premièrement, nous allons voir qui nous sommes. Ensuite, en qui avons mis notre foi? Nous sommes dans l'année de la foi. Et je crois que, à des degrés divers, nous expérimentons vraiment l'année de la foi. Et en troisième point, nous reviendrons sur quelques éléments de cet épître que saint Paul adresse aux Éphésiens. Nous venons de Dieu et nous marchons vers Dieu. Tout à l'heure, le cœur disait l'alpha et l'oméga. Il est l'alpha, il est l'oméga. Nous le chantons souvent. Mais est-ce que nous avons conscience que nous sommes sortis de Dieu
et que nous marchons vers notre épanouissement total. Et l'homme parfait par excellence, c'est Jésus. Nous venons de Dieu, nous sommes sortis de Dieu. Et en chaque être humain, il y a la présence de Dieu, la dignité de la vie humaine. Chaque être humain est le temple vivant de Dieu. Nous venons de Dieu et nous marchons vers Dieu. Ce pèlerinage sur cette terre est un temps où nous nous préparons, où nous grandissons à être de plus en plus ressemblants au Christ. Donc nous venons de Dieu et nous marchons vers notre idéal, notre idole. Nous faisons partie du fan club de Jésus. Nous sommes dans le fan club de Jésus. Nous venons de Dieu et nous marchons vers Dieu. Jésus, fils de Dieu, il est Dieu lui-même, parole vivante, né de la Vierge Marie. De la Vierge Marie, il a vécu parmi nous. Emmanuel, Dieu avec nous. Nous disons parfois des choses, mais au cœur de la détresse et de la solitude, nous oublions qu'il s'appelle Emmanuel, Dieu avec nous. Il s'appelle aussi Jésus, Dieu sauve. Un sauveur, ça sert à quoi? Un sauveur, ça sauve. Nous avons longtemps oublié qu'il est venu d'abord pour nous sauver. Il est venu pour nous sauver du péché, pour nous sauver de l'esprit du monde. Il vient nous sauver du mal. Et quand nous voulons aller à lui propre et saint. Nous voulons être bien propre d'abord avant d'aller à sa rencontre. Nous voulons toujours être bien avant d'être devant lui. Il y a des personnes qui ne célèbrent pas la messe parce qu'on se dit « je suis sale ». On ne part pas à la confession parce qu'on dit « de toutes les manières, je suis déjà dedans ». Alors, si là où tu étais dans la grâce, tu fais l'expérience de ta faiblesse, et alors, quand tu seras loin de lui, qu'est-ce que tu vas expérimenter? Il est Dieu sauveur. Et un sauveur, ça sauve. Ça ne juge pas d'abord. Ça ne condamne pas d'abord. S'il y a un incendie qui est déclaré ici, le sapeur-pompier qui arrive, il ne cherche pas à savoir qui a déclenché l'incendie. Où est-ce que ça a commencé? Qu'est-ce qu'il fait? Il cherche à éteindre le feu et à protéger les vies humaines. Et c'est comme ça que Dieu fait avec nous. Il n'est pas comme les hommes à condamner d'abord. Même si tu te sens tellement responsable de la situation dans laquelle tu es, son amour est inconditionnel. Ce n'est pas comme un amour d'homme qui est conditionné par le jour où tu as de l'argent, le jour où tu n'as pas d'argent, le jour où tu es gentil, le jour où tu n'es pas gentil, le jour où tu fais des cadeaux à ta belle-mère, le jour où tu ne fais pas de cadeaux, le jour... Il a un amour inconditionnel. Nous devons aller à lui, justement, lorsque nous sommes dans le mal, dans le péché, ou lorsque nous expérimentons notre fragilité. C'est à ce moment que nous devons, c'est plus que jamais en ce moment que nous devons aller vers lui. C'est vraiment le sens de sa mission. Nous attendons d'être parfaits, d'être saints, d'être purs, avant de nous donner au Seigneur. Nous attendons de tout avoir d'abord. Écoute, on va prendre le temps de nous étudier, de bien voir si on peut bien comprendre l'amour de Dieu dans notre foyer avant de nous engager devant le Seigneur. Comment a-t-on pu croire un jour que l'amour humain peut durer dans l'éternité sans celui qui porte le nom de l'éternité? C'est pas possible. Alors, si nous sommes sortis de Dieu et que nous marchons vers Dieu, nous ne sommes pas nés du fait du hasard.
Et que même si nous entendons un jour notre mère nous dire « J'avais bien voulu t'avorter, mais je n'ai pas réussi à t'avorter. » Même si cette parole met en nous une blessure profonde, sachons clairement que nous ne sommes pas le fruit du hasard et que nous sommes nés de la volonté de Dieu. Même si le monde a du mal à t'accueillir tel que tu es, dans ta différence, parce que tu ne réponds pas aux normes qui changent à tout bout de champ. Tantôt on aime les femmes très minces, tantôt on aime les femmes très grosses, tantôt on aime les femmes très claires, tantôt on aime les femmes très noires, tantôt on cherche à bronzer pour devenir un peu noir, tantôt on se décape pour devenir un peu clair, et puis malheureux celui qui est victime ou esclave de ces messages. Qui change à tout bout de champ. Premier point, qui sommes-nous? Nous ne sommes pas le fruit du hasard. Nous ne venons pas d'une planète ou d'un dieu extraterrestre. Nous croyons que nous sommes enfants de Dieu. Et par le baptême, nous sommes fils et filles de Dieu. Est-ce que nous en avons conscience? Fils et filles de Dieu. Dans les quartiers comme à Kumasi, quand on se promène, quand un père d'un certain âge te rencontre, il te reconnaît tout de suite. Tu es la fille de Kwasi et tes parents, ils vont bien. Il y a les traits de ressemblance. Et nous, quand le monde nous regarde, à qui ressemblons-nous? Dieu est amour. Il est appelé le Dieu de la joie, le Dieu de la vie, le Dieu de la paix, le Dieu de lumière, le Dieu de vérité. Il est la vérité. Nous sommes donc fils de l'amour, fils de la joie, fils de la paix. Nous sommes fils de la vérité, nous sommes fils de la lumière. Nous disons que Dieu est notre Père, Jésus est notre frère, Marie est notre mère. Y a-t-il quelque chose de ces personnes en nous quand on nous regarde? Ou quand nous nous regardons? On dit, toi tu as le nez de ta mère, oh elle a le sourire de son papa. Les petites filles, elles n'aiment pas qu'on parle en mal de leur papa. Pendant que les mamans commencent à torpiller leur papa, elles ne supportent pas. Et nous, comment est-ce que nous réagissons lorsque on insulte notre cher pape, notre église? Contemplons souvent l'innocence des enfants. Ils nous ramèneront à notre essence. L'homme est temple de Dieu. Dieu habite l'homme. Malheur à celui qui détruit le temple de Dieu, Dieu lui-même le détruira. Par le baptême, nous sommes incorporés au Christ. Nous devenons membres de son corps, membres du corps du Christ. Et c'est pour cela que Saint Paul dira, vas-tu faire du corps du Christ le corps d'une prostituée? Puisque là où tu pars, tu entraînes le corps. Quand le doigt est blessé, est-ce que c'est le doigt seulement qui souffre? Est-ce qu'on dit, docteur, mon doigt a mal? Au secours, mon doigt a mal. Malheureusement, c'est comme ça que nous réagissons au cœur de l'Église. Lorsque un membre du corps de l'Église, du corps du Christ, est blessé, nous avons vite fait de dire, oh, il a mal. Nous oublions que nous sommes membres de ce corps. Et lorsque l'Église a mal, cela doit retentir en nous. J'ai mal aux pieds, ce qu'on dit. J'ai mal au pied. On ne dit pas mon pied a mal. Vous voyez, non? J'ai mal au pied. Et les enfants nous disent ça bien. Maman a mal. Maman a mal. C'est le corps tout entier qui a mal. Si un membre du corps souffre du péché ou de la maladie, avons-nous conscience que c'est tout le corps qui doit être mobilisé pour le soutenir et le rétablir? Voyez, et les médecins parmi nous, ils savent que tout de suite quand tu es coupé,
Il y a tout un ensemble dans le corps qui se ferme en place pour un processus de cicatrisation naturelle. Tout est mis en place. Le corps que Dieu a fait. Et il nous donne le modèle du corps. La conséquence est que quand un frère a mal, c'est tout le monde qui a mal. Quand un frère dans l'église est dénigré, c'est tout le corps qui a mal. À plus forte raison, quand c'est notre cher pape qui est blessé et qui est dénigré, c'est tout le corps qui a mal. Avons-nous conscience de notre rôle dans ce corps mystique? Nous sommes fils et filles de l'Église. Parce que chaque fois que Jésus nous parle de l'Église, il en parle comme de son épouse. L'Église, épouse du Christ. Et donc, nous sommes fils et filles de l'Église.

seulement dans votre diocèse, visitez les communautés religieuses qui existent, visitez les écoles catholiques qui existent, visitez les hôpitaux catholiques qui existent. Vous verrez qu'au travers, au-delà de toutes les limites humaines, il y a de belles choses qui se passent. Et le monde en est conscient. Le monde nous oriente vers le mal et met la caméra sur le mal. Et nous, au lieu de dire qu'effectivement, le Seigneur nous choisit de notre fragilité et que nous avons pour mission de nous soutenir les uns les autres, nous faisons écho au monde. Quel est notre regard, nos paroles, nos actes vis-à-vis de l'Église, notre mère? Est-ce que nous la connaissons vraiment, cette Église? Est-ce que nous prenons le temps de la connaître, de l'aimer? Est-ce que nous aimons ses ministres, le pape, les évêques, les prêtres? On ne peut pas prétendre aimer Jésus-Christ et ne pas avoir d'amour fou pour la sanctification de ses prêtres. Ce n'est pas possible. Il leur a confié sa mission en toute confiance. Même convaincu que quand il les choisissait, il a choisi Judas, il a choisi Pierre, il a choisi chacun avec ce qu'il est. Qui sommes-nous pour remettre en cause les choix du Seigneur? On ne peut pas prétendre aimer la Sainte Vierge Marie, avoir une dévotion dans cette mère qui dit qu'elle est la mère des prêtres et ne pas vivre au quotidien cette sorte de fécondité spirituelle, c'est-à-dire à prier nuit et jour pour qu'il émerge dans l'Église de saints prêtres. Sommes-nous de ceux qui sanctifions l'Église dans ses membres ou de ceux qui les détournons de leur mission? Quelle est ta grâce? As-tu reçu la grâce de faire changer de cap aux autres? Cet homme de Dieu, s'il est oint, s'il est rempli, je le veux à moi toute seule. Et les moyens sont bons pour les cadeaux, les voitures et tout ce qu'il faut. Et à la fin, pendant qu'on y est, il peut remplacer mon mari. Le transfert guette tous ceux qui font l'accompagnement. Tout ce temps que nous perdons à parler de nos prêtres, si nous calculons un peu ce temps et que nous le transformons en intercession, que d'âmes sauvées. Parce qu'un prêtre qui est saint, c'est toute une paroisse qui se sanctifie, n'est-ce pas? On n'en a pas conscience. Pourtant, le Seigneur nous a montré la stratégie. Et la stratégie ne change pas dans le monde. Je frapperai la tête et les brebis se disperseront. Ça n'a pas changé. C'est le même scénario qui continue. On frappe les prêtres, on frappe le pape, et c'est sûr que les brebis se disperseront. Combien d'angoisse, combien d'amertume lorsque nous passions de 2012 à 2013 sans savoir la situation du pape. Pape, papa. Que de commentaires dans nos salons, que de pensées, que de troubles. Et pourtant, il marche avec nous comme avec les disciples d'Emmaüs. Sommes-nous unis aux autres membres du corps du Christ? Sommes-nous unis aux autres membres de l'Église? Savez-vous que dans l'Église, il y a l'Église souffrante. Il y a l'Église militante. Et l'Église triomphante. L'Église militante, c'est nous. Nous continuons de militer. On vient s'abreuver. On va lutter. On tombe. On va se laver à la confession, on va prendre un peu de force dans l'Eucharistie, on reprend la force, on tombe, on rampe, on marche. L'essentiel, c'est d'avancer et d'aller vers le Seigneur. On ne perd pas de vue le but final. Le but final, ce n'est pas ton berger, ce n'est pas le curé de ta paroisse. Non, le but final, c'est le Christ là, ressuscité qui t'attend. Et si nous en avions conscience, nous n'allons pas perdre le temps pour dire... Oh, comme le berger là, il n'est plus ce que je pensais, je ne vais plus venir prier dans son groupe. Depuis le début, tu t'étais trompé de route alors. Parce que quand ça commence au début, on remplit les paroisses, on commence à prier.
Écoutez,

ces personnes qui prient pour vous sont des êtres humains comme vous et moi, à part entière, avec leurs limites et leurs qualités, et qui se battent chaque jour pour se sanctifier. Dès qu'on va commencer à entrer dans l'intimité ou dans la présence, la proximité de ces personnes, oh, elles ont le rosaire en main, font n'importe quoi ces femmes-là. Et puis on commence à contaminer tout le monde. Le mal, il est très contagieux, hein. On commence à contaminer tout le monde. Et puis la prochaine fois, on va dresser, il n'y aura personne. Parce qu'on aura détruit. Parce que celui qui tue la foi, il tue la vie. C'est la foi qui nous permet de tenir. L'église souffrante, ce sont nos frères dans l'espace du purgatoire. Nous avons pour mission de prier pour nos frères défunts. Nous sommes tous membres de ce corps. Nous devons prier pour ceux qui ont déjà prié ici avec nous et qui nous ont dévancés. Nous avons pour mission de prier pour nos parents défunts, pour ceux qui ont vécu avec nous, ceux qui ont mangé avec nous, des personnes que nous avons rencontrées. Nous avons pour mission de prier pour les prêtres décédés, pour les évêques décédés, pour les consacrés décédés. Nous avons pour mission de prier pour les malades que nous accompagnons qui décèdent. C'est ça cette unité. Qui sommes-nous? Et nous avons l'église triomphante, tous ceux qui ont lavé le vêtement dans le sang de l'agneau. Et dites-moi, on perd tout ce temps ici-là. Qui ne voudrait pas un jour rencontrer Padre Pio sans payer de billets d'avion? Oui, on fait de grands pèlerinages, parfois on voit les affiches, on veut bien partir, on n'a pas l'argent. Mais d'entrer dans cette béatitude où tu peux t'asseoir sur les pieds de mon mari, courir derrière les anges, rencontrer notre ancêtre Abraham, voir Moïse, David, pouvoir toucher du doigt Pierre, Paul. C'est ça notre histoire et notre vie. C'est ça notre espérance.

0: Vivons de cette espérance. C'est cette espérance qui nous maintient debout, même quand nous sommes tapés de toutes parts. Nous avons confiance que même là où le monde met le point, ce n'est qu'une virgule. Parce que notre vie continue et elle ne finit pas dans la mort. Elle finit dans la vie et la vraie vie. Si nous en avions conscience, chers frères et sœurs, jeunes, nous allons prendre soin de nos parents d'un certain âge. Le plus beau cadeau à leur offrir dans ce temps du troisième âge, c'est l'espérance. C'est de les préparer à cette rencontre et de savoir qu'ils sont là dans la béatitude. C'est la plus grande paix qu'on puisse avoir. Et nous pouvons compter sur leur intercession. Qui sommes-nous? Alors je nous invite à renouveler le vœu du baptême. Je renonce à Satan, à ses pompes et à ses séductions. Je m'attache à Jésus pour toujours. Il y en a qui disent, moi je n'ai pas dit oui. Ce sont mes parrains qui ont dit parce que j'étais bébé. Mais les parrains, les parents et marraines représentent aussi ton oui que tu vas renouveler dans la profession de foi. Notre église est trop belle. Elle est trop riche. Et parfois, nous ressemblons à des enfants qui ont beaucoup de trésors dans leur assiette et qui envient une assiette de 2-3 trésors chez les voisins. Chez eux au moins, chez eux au moins, chez eux au moins. Quand tu n'habites pas quelque part, tout est bon là-bas. Vous savez, la femme du voisin, elle est toujours belle. Toujours propre, toujours belle, la femme du voisin. Or, ta femme, elle est la femme du voisin aussi. Donc, elle est toujours belle et toujours propre. Nous avons une grâce particulière au cœur de notre Église. Nous avons des millénaires de témoignages. Et quand le monde qui est arrivé aujourd'hui avec ses médias tentera de nous faire croire que nous nous sommes trompés de route, rappelons-nous que quand même depuis 2000 ans, écoutez, depuis 2000 ans, quand même depuis 2000 ans, nous faisons partie d'une génération. Et nous sommes de la génération qui proclame la Vierge Marie bienheureuse. En qui croyons-nous? Deuxième point. En qui? En qui as-tu mis ta foi, ton espérance et ta charité? Je veux simplement vous inviter à redire et à méditer le credo de Nicée-Constantinople. Vous voyez, les autres sont libres de dire que Jésus n'est qu'un prophète. Ça, c'est leur foi. OK? Mais ce n'est pas notre foi. Le Jésus en qui je crois n'est pas un architecte. OK? Ce n'est pas un maître au même pied d'égalité que le diable. Ce n'est pas possible. Ce n'est pas un maître de lumière. Le Jésus en qui je crois, il est Dieu, né de Dieu. Lumière née de la lumière, vrai Dieu né du vrai Dieu, engendré, non pas créé, de même nature que le Père. Et par lui, tout a été fait. Pour nous les hommes et pour notre salut, il descendit du ciel. C'est pour nous. Par l'Esprit Saint, il a pris chair de la Vierge Marie et s'est fait homme. Crucifié pour nous sous Ponce Pilate, il souffrit sa passion et fut mis au tombeau. Il ressuscita le troisième jour, conformément aux Écritures, et il monta au ciel. Pourquoi voulons-nous ôter la passion de notre vie de chrétien? C'est notre credo qu'on récite chaque fois. Il reviendra dans la gloire pour juger les vivants et les morts. Écoutez-moi très bien, et son règne n'aura pas de fin. Nous passerons, nous allons mourir un jour. Des générations viendront et continueront de louer le nom du Seigneur et de l'adorer. Car son règne n'aura pas de fin. Les règnes actuels peuvent danser, jouer et tout. Ma foi me dit que son règne n'aura pas de fin. Et j'y crois. Réapprenons à connaître l'Église catholique et sa richesse. Mes brebis, écoute ma voix. Qui écoutes-tu? Les médias ou la voix qui parle dans ton cœur? On est plus apte à écouter les médias. On croit plus à ce qui est écrit dans les journaux par des hommes qu'en la parole de Dieu. Il y a des gens même qui veulent même corriger la parole de Dieu. On veut même revoir des parties. On va arranger la parole de Dieu. Où peux-tu entendre la voix de Dieu? Le psalmiste répond, dans le livre est écrit pour moi ce que tu veux que je fasse. Mon Dieu, ta loi me tient aux entrailles. Quelle est la place de cette parole dans ta vie? Jusqu'où dicte-t-elle ta conduite, tes pensées, tes décisions? Qui écoutons-nous? Des personnes qui doivent nous prédire l'avenir? Des pseudo-prophètes qui introduisent la division, la haine dans nos familles? Je vous invite vraiment à méditer 2 Timothée 3, 1 à 9. 2 Timothée 3, 1 à 9. Et puis à réviser les prières que l'Église nous apprenait avant, dans l'acte de foi. Je crois en Jésus, en toutes les vérités qu'il nous révèle dans son Église, car il ne peut ni se tromper, ni nous tromper. Jésus ne peut ni se tromper, ni nous tromper. Alors, chacun de nous a reçu sa grâce. Et c'est le Christ qui a fixé à chacun sa mesure. Si nous sommes enfants de Dieu, si nous recevons notre vie de lui, alors ce que nous avons, nous croyons que nous l'avons de lui. Il fait don à chacun de don de grâce. Il fait don à chacun de grâce, de don particulier, pour accomplir la mission à laquelle il appelle. Et toi, t'es-tu interrogé sur la mission à laquelle le Seigneur t'appelle? Pourquoi est-ce qu'il t'a envoyé sur la terre? Quel est ton rôle dans ta famille? Quelle est ta mission auprès de ton conjoint? Pourquoi sur les milliers et les milliers d'âmes, c'est ça qu'on t'a donné? C'est ce « ça-là » que tu utilises chaque fois. J'ai fait quoi? Et puis c'est ça qu'on m'a donné. Ce « ça-là », il est le Fils de Dieu. Il est l'enfant de Dieu. Il est à sanctifier. Et ta mission est de l'aider à rencontrer le Seigneur. C'est difficile, hein? Et c'est pour cela que l'Esprit Saint nous est donné. C'est concret, la Pentecôte. On demande souvent le don de langue et toutes ces choses. C'est un peu extérieur à nous. C'est bon. Mais demandons la force d'aimer quelqu'un qui est difficile à aimer. À ça, on a besoin de l'Esprit Saint pour ça. Nous avons tous besoin de lui. La force de sourire quand on n'arrive plus à sourire. Demandons à l'Esprit Saint de redonner la vie à tout ce qui est mort en nous. Beaucoup de choses sont mortes en nous. Et que même si tu penses que tu es déjà âgé et que ta vie s'est déjà écoulée, même là, le Seigneur t'appelle à quelque chose pour ce qui te reste d'années sur la terre. Dans l'histoire de l'Église, il y a tellement de belles choses que je vous invite à scruter la vie des saints. Vous voyez, maintenant dans les premières communions, on offre des fêtes dans des bars climatisés. Avant, en première communion, on offrait un livre sur un saint, parfois le saint patron. Et on éduque l'enfant dans l'amour du saint patron. Il a des valeurs. Les Paulines sont là, je ne fais pas de publicité, excusez-moi. Les librairies de paroisse sont là. Demandons des films sur les saints. Puisqu'aujourd'hui, la jeunesse est attirée par l'audiovisuel. Présentons des films qui déterminent. Vous avez vu ces enfants-là? Nous sommes en train de tuer nos enfants. Que deviendront-ils demain? Ils sont les victimes de la drogue. La drogue a pris toutes nos écoles. Ça fait choco. C'est la drogue douce. On écoute les publicités d'ailleurs. Mais ils ont l'équipement pour ça. Ils ont les structures pour ça. Nous, on n'a pas. Et quand l'enfant commence, il se retrouve dans la rue. Ils sont les victimes d'une sexualité déséquilibrée. La dernière fois, en paroisse, je demandais aux enfants de me faire un courrier. Un enfant de 9 ans m'a dit, « Ma sœur, vous dites qu'on doit garder notre corps jusqu'au mariage et qu'on n'a qu'à écouter les parents. » Papa ne fait que faire défiler les femmes à la maison. 9 ans. Ils ont l'air de rien, mais ils voient tout. Papa fait défiler les femmes à la maison. Donc c'est ça qui est son modèle. J'ai rencontré un enfant de 12 ans à qui je demandais, quand tu seras grande, qu'est-ce que tu voudrais faire? Je voulais être religieuse. Je voulais. À 11 ans. Tu voulais? Et qu'est-ce qui n'a pas marché? Non, j'ai regardé un film là. Mes grands frères ont mis un film à la maison. Les prostituées sacrées. Sacrilège! Prions en réparation de ceux qui ont monté un tel film. Qui tue des vocations. Parents, nous sommes responsables des films qui passent chez nous. Et de ce que les enfants regardent à longueur de journée. Ce n'est pas notre éducation. Elle me dit, j'ai regardé prostituées sacrées. Des religieuses qui sortent la nuit du couvent et qui vont se prostituer. Depuis ce jour, quand je vais en paroisse, quand je rencontre les religieuses, j'ai la nausée. On a tué une vocation dans un enfant. Regardez dans la plupart des films qui passent en Côte d'Ivoire, chaque fois qu'on vous présente une religieuse ou un prêtre, ils sont un peu bébêtes, non? Vous n'avez pas remarqué? Est-ce que vous voyez des gens qui aiment parler comme moi en façon bien? Non, il n'y en a pas. Ce style-là, il n'y en a pas encore. Et pourtant, ça pullule ici en Côte d'Ivoire. Et ça pullule partout dans le monde entier. Moi, j'ai rencontré des religieuses, reporters, médecins, infirmières, qui sont journalistes et qui sont partout dans le monde. Pourquoi est-ce qu'on ne nous les présente pas? C'est fait à Haïtiens. On nous présente des religieuses qui font n'importe quoi. Et c'est ça qui est le modèle. Malheureusement, c'est ce qu'on regarde à longueur de journée. Et puis, nous, on continue de faire la dissertation. Eux, ils nous donnent le sujet et nous, on fait la dissertation dans nos bureaux. Chacun a reçu sa grâce en famille. Lorsqu'on sort de la messe, il y a des mamans qui ont l'art de décortiquer tout ce qu'elles voient à la messe. L'esprit de contestation. On tue les vocations dans les familles. Dès qu'on arrive, est-ce que tu as vu la quêteuse là? Tu as vu son habit? Est-ce que elle là, tu la connais? Oh, tu ne la connais pas? On sait ce qu'elle fait ici. Et les enfants, c'est ce qu'ils entendent à longueur de journée. Peut-être que l'enfant a aimé ce service. Et nous, on tue ce service en lui. Demain, on dit aller à la messe. On dit, ce n'est pas la peine. Maman, on n'a qu'à rester à la maison, c'est mieux. Nous ne donnons pas envie d'aller à la messe à nos enfants. Et quand ils arrivent, avant, il y avait l'église des enfants, l'église du dimanche. Les mémés qui s'ennuient, au lieu d'aller chez les voisines à s'affairer dans les couples et les foyers, réinventons ces églises du dimanche-là à donner notre expérience, la transmission des valeurs dans la catéchèse ou dans l'église du dimanche aux générations qui arrivent. Les générations de NTIC. Écoutez, nos enfants, ils savent beaucoup de choses. Hein? Je me rappelle de cette petite qui me disait, « Ma sœur, tu sais, quand maman me dépose, le voisin me prend et puis on s'en va. » Le tonton voisin. Tout le monde voudrait la même grâce, le même charisme. Mais pourtant, chacun a sa grâce. En tant que mère de famille, il y a des saintes qui étaient des mères de famille. On a rendu vénérables les parents de la petite Thérèse qui ont laissé pousser la graine de la sainteté dans la vie de leur enfant. Tous les enfants sont entrés au couvent. On connaît ces saintes qui étaient des femmes mariées et qui après sont entrées au couvent. Tant qu'on vit, il y a encore un appel. Mère Teresa, elle était déjà religieuse quand elle a reçu l'appel à fonder les missionnaires de la charité. Quelle est ta mission? Quelle est ta grâce? Nous laissons la télévision évangéliser nos enfants à longueur de journée. Nous n'avons plus les temps de transmission de valeurs. On parle du VIH-SIDA à chaque fois. On dit, nous sommes le pays le plus touché de l'Afrique de l'Ouest. Nous sommes le pays le plus touché de l'Afrique de l'Ouest avec 90% de transmission par voie sexuelle. Avec 80... Ça veut dire quoi? Ça veut dire qu'en famille, nous avons pour mission de transmettre ces valeurs aux enfants. Qu'on le veuille ou pas, ils savent. On n'ose plus. On n'ose plus parler de chasteté. On n'ose plus parler de virginité. On n'ose plus parler de ces choses aux enfants. On n'ose plus. On dit aux enfants, à fois avancer, quand tu seras en terminale, là, tu vas voir ton copain. Ah, c'est le moment qui dit ça. C'est écrit dans la Bible qu'après le bac, tu peux avoir ton copain. On ne dit pas aux enfants, écoute, tu as des priorités pour le moment. Laisse ton corps grandir à accueillir un enfant, à
1: éduquer un enfant. Parce que les films de 19 heures ne te présentent pas l'éducation d'un enfant. Parce que si c'est pour coucher avec un homme, ça c'est pas compliqué. On n'a pas besoin de montrer ça à quelqu'un. Mais c'est le quotidien là, à se supporter mutuellement, à éduquer les enfants, les envoyer à l'école, les nourrir au quotidien. Ne pas en faire pour aller déposer dans les poubelles, ni pour les céder aux grands-mères. Les grands-mères ont tout donné, toute leur vie, et là, au soir de leur vie, où elles doivent être épanouies, elles sont encore maman. Maman, mémé. La même maman, elle est maman, tanti, mémé. Elle est là. Tout le monde l'appelle maman, mémé. Et c'est de grandes blessures qu'on crée. De grandes souffrances. La grâce que nous avons à demander, c'est de dire, Seigneur, je veux savoir ce que tu attends de moi et donne-moi la force de l'accomplir. Les mamans aiment Sainte Rita, mais c'est le côté miracle de Sainte Rita, la sainte des cas impossibles. Alors, je vous invite les jeunes à tirer la vie de Sainte Rita sur Internet et puis de donner cette vie à nos mamans. Sainte Rita a été mariée et battue par son mari. C'est un alcoolique. Elle a persévéré dans son foyer. Elle a prié pour la conversion de son époux, de ses enfants. Et à leur mort, elle est entrée au couvent. Cette partie du film-là, ça ne nous arrange pas. La partie du film-là, Padre Pio, qui a été longtemps malade. Arrivé un moment où on lui a interdit même de célébrer la messe en public. Cette partie du film, ça ne nous arrange pas. Nous, on voudrait les miracles. On voudrait la bilocation. Je suis ici en même temps, je suis à Djamé, j'ai fait mon marché. Donc on utilise la grâce pour nous, pas pour en vue de faire du bien. La conséquence de savoir que nous avons reçu une grâce de la main du Seigneur, premièrement, il faut savoir dire merci. Savoir dire merci au Seigneur. Souvent on louche la grâce du voisin. Et la fille elle est bien haut. Elle prie haut. Si vous pouvez être comme elle. Bon, ça c'est bien. Mais quand elle finit de prier là, la partie de la croix qu'elle prend au quotidien, elle ne fait que pleurer tous les jours. On la comprend, on ne la comprend pas. Ce sont les grâces que le Seigneur lui a faites. Les grâces du Seigneur sont environnées de couronnes, de pines. Et nous, on en vit, elle chante bien cette fille du cœur. Oh, je veux savoir, sans ses souffrances. Si elle peut vous passer le seau de larmes qu'elle a chez elle à la maison, elle peut vous faire du bien. En cas de coupure d'eau, elle vous dira. Parce qu'on croit qu'il y a des gens qui ne sont là que pour la grâce, ils ne vivent pas l'épreuve. Au contraire, le Seigneur puise justement dans leur souffrance pour pouvoir guérir des cœurs. Par ses blessures, nous avons la guérison. Réapprenons à dire merci pour ce que nous sommes et ce que nous avons. Seigneur, montre-moi les dons que tu m'as donnés là. Je te dis merci. Ce que je vois, ce que je ne vois pas. Parce qu'il y a tellement de dons. Comment toi tu fais en tant que professeur, tu expliques et puis les enfants comprennent? Ça c'est un don. Comment tu as fait durant toutes ces années, parfois tu n'arrivais même pas à finir les fins du mois et tous tes enfants aujourd'hui ont réussi? C'est une grâce. Et les problèmes font que tu n'as plus le temps de dire merci. Et la famille, là, ils sont bien haut. Ils sont unis comme ça. Et la femme, là, elle est bien haut. Mais tu sais, les problèmes qu'ils vivent ensemble, c'est ce que tu veux. Prends ce qu'ils te donnent. Laisse pour le voisin. Parce que si le voisin ne te dit ce qu'il vit au quotidien, tu ne vas plus vouloir. Et à la fin, tu ne vas rien vouloir. Deuxièmement, il faudra reconnaître que je suis unique. Je suis unique avec mes qualités, mes défauts. Il faut que j'apprenne à me connaître, à m'aimer. Dieu fit l'homme et il vit que cela était bon. On n'arrive plus à s'aimer. On ne s'aime plus. Tellement le monde nous a donné des normes. Des normes de beauté. Écoutez-moi bien. J'ai aimé l'histoire de Marilyn Monroe. Quand j'étais petite, j'ai lu son histoire. Elle avait un problème avec la hanche. Comment ça? Elle le créait avec des talons de 1 cm de différence. Ces déhanchements, c'était un talon de différence de hauteur. Vous voyez, non? Et elle disait dans son histoire que le jour où elle se démaquille, quand elle se met comme ça dans la rue, personne ne la reconnaît. Et pourtant, c'est le modèle que le monde a montré. Elle a fait plus de 8 maisons d'accueil. Oui,
0: Elle était mariée très jeune pour qu'on se libère d'elle. Notre précieuse Marilyn Monroe.
1: Revisiter la vie des stars de ce monde, c'est leur norme. Elles répondent aux normes de ce monde. Mais ta norme, c'est qui, c'est quoi? Pour que tu puisses dire merci, il faut que tu reconnaisses que c'est un don. Mais si tu vis au gré des humeurs du monde, qui dit tantôt, les femmes qui ont des petits yeux sont belles, tu vas aller te fermer les yeux, alors que tu avais de très beaux yeux, de grands yeux. Et puis à la fin, on dit, bon, vraiment, la Miss de cette année-là, elle a de grands yeux, c'est elle qu'on aime. Toutes les femmes vont commencer, tu as fait quoi? N'écoutez pas, on dit, oh, mon mari là, il aime les femmes claires. Tellement il cherche les femmes claires, moi aussi, elle est devenue claire. Il t'a dit qu'il aime les femmes claires. Il t'a dit ça. Parce que quand tu vas finir de mettre, il va te dire que c'est pas ça que j'aime. Oh, tu as déjà mis. Tu fais quoi? J'ai rencontré un catéchumène qui était très très fier de faire un témoignage. Il a rencontré le Seigneur à 40 ans. Et il dit, ma soeur, si je savais où se trouvaient les appareils pour pouvoir nettoyer mon dos. Quand il soulève son dos comme ça, là, c'est un tatouage propre, un gros serpent. C'est le père de famille. Et le tatouage ici et là. Là, il a rencontré le Seigneur. Et puis, il a donné des conseils aux enfants. Et le tatouage est dans le dos. Ne faites pas le tatouage, s'il vous plaît. Il a ça dans le dos. Notre norme, c'est Jésus. Dieu t'a fait. Il a vu que cela était bon. Il a vu que cela était bon. Que fait-on d'un cadeau? On l'entretient. On en prend soin. Notre corps, là, c'est un cadeau. Aujourd'hui, on ne parle plus de prostitution. C'est devenu chose normale. Et nous passons notre temps à mal regarder les pauvres filles qui s'arrêtent sur le trottoir, mais ont tellement de valeur à nous apprendre. Moi, j'ai appris avec les prostituées qu'il y a une très grande solidarité entre elles. Un grand amour. Quand la police passe, que la police arrête une, elle accompagne en prison pour le libérer. On n'a pas ça chez nous, chrétiens. Mais nous donnons des noms à ce qui nous arrange. Quand, par exemple, avant la fin de l'année, tu as déjà changé, toi, seul, 5 gars, pour toi, là, c'est quoi? C'est ça, hein? Bon, ça a un joli nom. On va trouver un joli nom pour ça. Je suis une jolie fille, oh. Je souffre avec les garçons. Oh. Pour toi, là, c'est ça. Pour elles qui sont sur le trottoir, c'est prostitution. Quand tu as été une femme avec quelqu'un, tu as marché avec lui, il ne t'a pas épousé. Et il dit que l'autre, là, les parents lui ont imposé. Donc, il va l'épouser. Donc, toi, la titulaire, tu deviens la femme d'à côté. Et puis, tu as besoin que quelqu'un prie pour ça, pour toi, un discernement. Attends, il faut partir. Il t'a rien fait. Va. Tu vas rater des occasions. Et quand on te demandera, tu peux parler des autres qui sont en face, qui sont dans l'adultère et infidèles. Mais toi, tu estimes que tu es avec ton titulaire. C'est d'abord ton mari. C'est ça, non? C'est ça. En dernier lieu, je nous invite à fuir la jalousie. Parce que quand on reconnaît que c'est le Seigneur qui a fixé la grâce et qui me la donne et que je l'accueille, et que ce que je suis différent de l'autre, je lui apporte des choses, il m'apporte, je n'ai plus besoin d'être jaloux. C'est ça, non? Parce que la jalousie entraîne la médisance. La médisance entraîne la calomnie. Après la calomnie, mais on est capable de chercher à tenter à la vie de la personne. Tellement la personne nous énerve. Bon, elle t'a fait quoi? Il t'a fait quoi? Il a plus que moi. C'est tout. Son péché est qu'il a plus que moi. Alors, pour avoir un bon usage de cette grâce, le Seigneur nous fait don de la Vierge. Nous pouvons trouver en Marie le modèle de la personne qui accueille la grâce comme fixée par Dieu et qui la reçoit. Nous allons avec le cœur. Prendre un temps et demander pardon au Seigneur. Demander pardon pour les fois où nous n'avons pas su reconnaître les dons qu'il a mis en nous. Pour les fois où nous avons regardé d'un mauvais œil les dons des autres. Pour les fois où nous avons contribué à détruire les réputations des autres par jalousie. Pour les fois où nous n'avons pas été assez humbles
0: pour dire à l'autre, comment tu fais? Apprends-moi. Pour les fois où nous avons menti sur les autres, juste pour qu'on nous voit bien. Pour les fois où nous avons tué dans notre parole. Simplement par jalousie. Pour les fois où nous avons construit des histoires juste pour salir la réputation des autres. Pour ces pères de famille que nous avons tués. Nous avons sali leur réputation sans savoir exactement s'ils sortaient ou non avec cette femme. Et nous avons détruit le couple. Nous allons prier pour tous les prêtres de nos paroisses. Parce qu'ils sont aussi les enfants des gens. Ils sont issus de nos familles, si jeunes parfois, toujours disponibles pour nous, prêts à venir bénir la maison, prêts à nous apporter l'Eucharistie, prêts à nous donner le sacrement de réconciliation. Et pourtant, il a suffi de le voir avec quelqu'un, sans preuve, sans rien. Nous l'avons détruit. Et que même si c'était vrai, nous avons aussi contribué à tuer la foi dans les autres. Demandons pardon au Seigneur. Pardon pour les appels que le Seigneur nous tend et que nous refusons d'entendre. Il y a des personnes qui, au cœur des familles, portent la croix des autres. Vous êtes battus pour que toute la famille rencontre le Seigneur. Et tout le monde a rencontré le Seigneur. Tout le monde est épanoui. Et tu ne comprends pas pourquoi est-ce que tu es toujours dans la tristesse. Tu portes toutes sortes d'angoisses intérieures. Le Seigneur t'invite à être là, au pied de sa croix. Pardon pour les refus. Le refus de l'accompagner sur le chemin de la croix. Pardon pour les injures faites au pape. Pour toutes les fois où nous avons été complices du monde. Nous n'avons pas su reconnaître notre identité de fils et filles de l'Église.

0: que nous portons. Nous croyons en toi. Nous venons à la messe. Nous croyons aussi en nos fétiches. Nous croyons en paroles de connaissance d'un pseudo-charismatique, d'un pseudo-prophète.
1: Pardon.
0: Nous sommes prêts à tout.
1: Pardon.
0: Pour ce mélange de foi, te demandons pardon, Seigneur.

0: Oh oui, Seigneur, pardon pour les injures à la Sainte Vierge. Pour toutes ces histoires drôles qui...
1: Et nous serons dans la paix.
0: Qui insulte, qui injurie notre foi.
1: Lave-nous.
0: Oh oui, Seigneur, nous te demandons pardon.
1: Lave-nous de nos offenses.
0: Pour les fois, Seigneur, où nous avons quitté l'église. Et nous sommes revenus sans faire une démarche authentique. Une démarche de foi. Dans le renouvellement de notre profession de foi. Nous te demandons pardon, Seigneur, pour la vie que nous avons tuée en nous et dans les autres. Tu es comme complice, silencieux. Tu es comme victime, de l'avortement. Oh oui, Seigneur, nous te demandons pardon. Pour toutes ces personnes séropositives que nous avons tuées avant le terme. Parce que nous avons répandu leur statut. Nous avons fait perdre à ces personnes l'espérance et la joie. Nous te demandons pardon. Pardon pour tous les malades que nous avons abandonnés, rejetés. Pardon, Seigneur.
1: Seigneur, aide-moi.
0: Oui, Seigneur, aide-nous.
1: Aide-moi à quitter mon péché.
0: Nous croyons en toi.
1: Seigneur, aide-moi.
0: Oui, Seigneur, je crois en toi.
1: Aide-moi à vivre.

Sœur Lumière du Christ de l'Ordre des Vierges consacrées vient de nous proposer un enseignement sur le thème « Chacun de vous a reçu sa grâce et c'est le Christ qui a fixé à chacun sa mesure » Éphésiens chapitre 4 verset 7. Merci de nous avoir suivis, que le Seigneur nous bénisse.

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2: Il est
0: 23h.

De la lettre aux Colossiens. Puisque vous avez été choisis par Dieu, que vous êtes ses fidèles et ses bien-aimés, revêtez votre cœur de tendresse et de bonté, d'humilité, de douceur, de patience. Supportez-vous mutuellement et pardonnez si vous avez des reproches à vous faire. Agissez comme le Seigneur. Il vous a pardonné, faites de même. Par-dessus tout cela, qu'il y ait l'amour. C'est lui qui fait l'unité dans la perfection. Et que dans vos cœurs règne la paix du Christ, à laquelle vous avez été appelés pour former en lui un seul corps. Vivez dans l'action de grâce.

0: Prions. Tu nous as cherchés sans te lasser, Dieu notre Père. Pardonne nos résistances, que la reconnaissance de ton infinie bonté nous rapproche les uns des autres dans un pardon mutuel. Nous t'en prions par Jésus, ton Fils, notre Seigneur.
1: Amen.

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2: Rien de tel que de dire merci au Seigneur pour cette belle journée. Saluer les auditeurs et auditrices qui nous écoutent et leur dire combien nous les portons dans notre cœur. Merci de nous encourager

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À l'instar des autres numéros, nous allons d'abord rappeler les grandes lignes qui ont marqué l'émission précédente. Nous sommes en l'an 337. Constantin meurt. Ses successeurs, tels Gratien, Théodose, ne sont pas souples envers les hérétiques et les païens. La législation n'est pas du tout favorable à leur égard. Les communautés traditionnelles ne se résignent pas. Elles résistent. En l'an 361, Julien, surnommé l'apostat, est empereur. Il a eu un regard autre du christianisme. Mais qui est cet empereur Julien? Pour ne pas suivre l'exemple de ses prédécesseurs. Julien était le neveu de Constantin, qui avait échappé au massacre de toute sa famille. Devenu donc empereur, il essaie de relever le paganisme, mais en vain. Il écrivit un ouvrage dont le titre est « Contre les Galiléens ». Il meurt en l'an 363 au combat. Toute chose considérée comme une punition divine par les chrétiens. En l'an 379, Gratien est empereur de la partie occidentale de l'Empire. Théodose dirige l'Orient. Ils mettent fin à la pratique du paganisme en tant que religion d'État. En 380, le catholicisme devient réellement religion d'État avec l'appui de Théodose. La christianisation est si forte qu'un quelconque mouvement dans l'Église était taxé d'hérétisme. Des divisions naissent dans l'Église. Pour certains, pour des raisons de personnes, c'est le cas de l'affaire des donatistes en Afrique. Et pour d'autres, pour des soupçons d'hérésie, c'est la condamnation de Priscillien, évêque d'une ville d'Espagne nommée Avila. Déjà en 325, dimanche est jour férié. L'Église a une influence forte dans l'élaboration des lois sur la famille. Les esclaves sont un tant soit peu protégés. L'Église a un droit de regard sur les prisonniers. Les communautés chrétiennes ressentent le besoin de créer des institutions de charité. L'évêque Basile crée une cité chrétienne comprenant église, monastère, hospice et hôpital qui accueille les voyageurs, les malades et les pauvres. La législation interdit l'infanticide, mais non l'exposition des enfants. Mais qu'en est-il du culte de l'évangélisation? Jusqu'à la paix de l'Église en l'an 313, devenir chrétien comportait le risque du martyre. Tout change ensuite. En

membres, les habitants de l'Empire souhaitent devenir chrétiens par opportunisme, tout en refusant les exigences morales du baptême. Si les rites du baptême et de la pénitence ne changent pas, leur pratique en est sérieusement modifiée. Beaucoup à cette époque sont marqués de la croix, instruits des vérités élémentaires par une pré-catéchèse, nourris du sel béni, et en restent là. Leur catéchuménat s'éternise. Ils reculent le baptême jusqu'à la vieillesse ou la mort. En effet, comme le baptême pardonne tous les péchés et que la pénitence n'est accordée qu'une seule fois dans la vie, mieux vaut attendre que les passions soient éteintes pour s'engager définitivement. Aussi, l'Église se désintéresse-t-elle de cette communauté catéchuménale sous-développée pour porter son attention sur ceux qui demandent effectivement le baptême pour une date rapprochée. Ces derniers s'inscrivent au début du carême qui devient le cadre temporel de préparation. Les catéchèses assurées par l'évêque ou par son délégué révèlent progressivement le contenu de la foi à travers le symbole de foi ou credo. Pour des raisons pédagogiques, il est demandé aux catéchumènes de garder le secret de ce qu'ils ont appris face aux non-baptisés. Au cours de réunions liturgiques, les catéchumènes sont soumis aux exorcismes. On leur lit solennellement le symbole des apôtres qu'ils devront proclamer le samedi saint. Dans certaines églises, on procède de même pour le Notre Père. Le rite de la nuit pascale demeure le même. Les catéchèses se poursuivent dans la semaine qui suit le baptême. C'est pourquoi l'on distingue les catéchèses baptismales d'avant-baptême, centrées sur le credo et la conversion morale, et les catéchèses mystagogiques d'après le baptême, orientées vers la compréhension du baptême lui-même et de l'Eucharistie. La théologie met l'accent sur la valeur du rite efficace, signifiant la gratuité du don de Dieu. Dans la volonté d'encourager le baptême des enfants, saint Augustin insiste sur le péché originel qui nécessite l'intervention divine, même en l'absence de tout péché personnel. Moins fervents, les chrétiens retombent plus souvent dans les fautes graves. Mais la pénitence étant unique dans une vie, les pécheurs la repoussent le plus tard possible, souvent à la proximité de la mort. La pénitence officielle ou canonique est une pratique exceptionnelle. N'y sont soumis que ceux qui ont commis une faute grave et scandaleuse qui les exclut de l'Eucharistie. Ces fautes ne coïncident pas exactement avec nos péchés mortels. La majorité des chrétiens n'a pas recours à cette pénitence solennelle. Celui qui a gravement péché en fait l'aveu en principe secret à l'évêque qui peut aussi demander au pécheur de venir se présenter à la pénitence. Celle-ci se déroule par étapes dans le cadre de l'assemblée liturgique.
Au cours de l'entrée en pénitence, l'évêque impose les mains aux pécheurs et leur remet le cilice, vêtement en poil de chèvre. Il constitue dès lors un groupe particulier dans l'Église. Il ne participe plus à l'offrande ni à la communion. Pendant le carême, les prêtres imposent de nouveau les mains aux pénitents. À la fin d'un temps variable, selon la gravité de la faute, et qui peut durer plusieurs années, l'évêque réconcilie les pénitents par une imposition des mains, généralement le jeudi saint.

Les exigences imposées aux pénitents sont très dures. Il doit porter des habits pauvres, négliger les soins de propreté, jeûner, ne pas manger de la viande, faire l'aumône. Certains métiers lui sont interdits. Il doit renoncer aux relations conjugales. Même après la réconciliation, les interdits professionnels et conjugaux demeurent jusqu'à la mort. Celui qui ne les respecte pas est considéré comme un apostat. Il ne peut plus être réconcilié puisque la pénitence est unique. Tout au plus, peut-il espérer le viatique sur son lit de mort? La rigueur de la pénitence officielle va se retourner contre l'institution elle-même. Les catéchumènes reculent leur baptême pour que leur péché soit pardonné un jour sans exigence particulière. Quant aux pécheurs baptisés, c'est la pénitence qui le recule au maximum, car ils ne peuvent se résoudre à abandonner profession et vie conjugale. D'ailleurs, la pénitence est refusée aux personnes encore jeunes. Elle devient une pastorale des vieillards et des mourants. En vue de cette pénitence du dernier moment, les pécheurs sont invités à des gestes de pénitence dans la vie quotidienne. Mortification, prière, aumône, etc. Ils ne devraient pas participer à l'Eucharistie. Les plus scandaleux sont excommuniés nommément. Mais beaucoup, après s'être abstenus quelque temps, communient de nouveau sans être réconciliés. Certains pensent même que la communion efface les traces de leurs péchés. Au 5e siècle, l'ordre des pénitents est de plus en plus délaissé par les pécheurs qui ne peuvent en accepter les rigueurs. En revanche, des chrétiens plus exigeants se soumettent à la pénitence officielle en esprit d'humilité. À présent, nous allons parler des fastes du culte et de l'année liturgique. L'Eucharistie, en effet, revêt de plus en plus d'apparat par sa somptuosité des vêtements, des bâtiments, ainsi que des objets liturgiques. Lectures, processions et sermons se multiplient. En Occident, on prend peu à peu l'habitude de l'Eucharistie journalière, tandis qu'en Orient, les usages varient. Il semble que, dès la fin du IIe siècle, on considérait que la joie de Pâques se prolongeait dans les 50 jours qui suivaient. Mais la fête de la Pentecôte, comme célébration du don de l'Esprit, ne date que de la fin du IVe siècle. Assez tôt, on a associé à la célébration de Pâques les deux jours qui précédaient, comme temps de jeûne et de préparation, en particulier pour les catéchumènes devant être baptisés. Le carême, proprement dit, c'est-à-dire 40 jours de préparation précédant Pâques, apparaît un peu après la paix de l'Église. Nous l'avions déjà signifié lors de notre émission spéciale sur le carême. Le jeûne, d'abord prescrit pour la seule semaine d'avant la Pâque, s'étend ensuite aux 40 jours, d'ailleurs diversement calculés.
On veut imiter les 40 jours de jeûne de Jésus au désert. La préparation au baptême contribue à valoriser le carême. Au IVe siècle, apparaissent deux fêtes à la date fixe. En Orient, le 6 janvier, l'Épiphanie, la manifestation de Dieu sur terre, à savoir la naissance de Jésus et son baptême. Le 6 janvier était jour d'une fête solaire égyptienne. En Occident, aux alentours de l'année 330, on célèbre le 25 décembre la naissance de Jésus. Ce jour était celui de la célébration païenne du soleil invaincu au moment où les jours recommencent à grandir. À la fin du IVe siècle, les deux fêtes sont célébrées de part et d'autre. En Occident, Noël est réservé à la célébration de la naissance à Bethléem et l'Épiphanie aux autres manifestations de Jésus. Visite des mages, baptême et premier miracle à Cana.

Qu'en est-il du culte des martyrs et des pèlerinages? Le culte des martyrs connaît un développement exubérant et emprunte parfois à l'ancienne religiosité païenne. Par exemple, le refrigerium, offrande de nourriture sur les tombeaux. Sur les restes des martyrs, on construit d'immenses basiliques, Saint-Pierre du Vatican. On se fait enterrer dans les environs. Le goût des reliques est à l'origine de découvertes de plus en plus sensationnelles. Croix du Christ, reste de Saint-Étienne, des apôtres, etc. On les répand dans toute l'Église. On porte un intérêt croissant au lieu de l'histoire biblique et de la vie du Christ. De là naissent les pèlerinages dont le plus connu est celui d'Égérie à Jérusalem vers l'an 400. La crédulité des pèlerins facilite la tâche des guides qui découvrent des souvenirs de plus en plus nombreux. Comment évolue l'évangélisation à l'intérieur des frontières et au-delà de l'Empire? À l'intérieur des frontières de l'Empire, les villes deviennent en majorité chrétiennes. Il arrive aux chrétiens qui ont oublié le temps où leurs ancêtres étaient persécutés de détruire les derniers temples païens. À Alexandrie, en l'an 389, ainsi qu'à Carthage, en l'an 399, les évêques font porter leurs efforts sur l'évangélisation des campagnes, restées attachées à la religion des forces de la nature. Saint Martin, évêque de Tours de 370 à 397, demeure le plus célèbre de ces missionnaires des campagnes. Les missionnaires renversent les statues des dieux, coupent les bois sacrés, incendient temples et sanctuaires et élèvent sur les cendres églises et chapelles. Les foules se font baptiser en masse. L'évangélisation des campagnes a comme conséquence la création et la multiplication des paroisses, territoires autonomes confiés à des prêtres détachés de la ville épiscopale. Dans beaucoup de régions qui étaient christianisées au début du IVe siècle, les sièges épiscopaux se multiplient au cours du siècle. En Italie du Nord, de 5 ou 6 en l'an 300, il passe à 50 en l'an 400. En Gaule, ils sont 20 en l'an 314 et 70 en l'an 400. Au-delà de l'Empire, l'Église de Perse, durement persécutée au milieu du IVe siècle, se réorganise à partir du Concile de Séleucie et fait preuve d'une grande activité missionnaire vers l'Orient. L'Église arménienne s'organise au IVe siècle et l'arménien devient langue de culture au Ve siècle avec Saint Mesrop. Au Ve siècle, la plupart de ces églises extérieures à l'Empire n'acceptent pas les décisions des conciles d'Éphèse et de Chalcédoine. Elles se séparent des églises de l'intérieur de l'Empire, mais
n'arrêtent pas leur élan missionnaire. Le christianisme s'implante dans les pays du Caucase. Sainte Nino, une esclave enlevée aux Romains, convertit la Géorgie. Ce sont également des captifs qui évangélisent l'Éthiopie et rattachent son église à celle d'Alexandrie.

0: Mon frère, ma sœur, merci d'avoir été des nôtres. Nous avons jugé opportun, en ce temps de carême, de vous entretenir sur la pénitence, l'origine des pèlerinages, l'évolution de l'évangélisation des premiers siècles. Philomène Kofi Gakho à votre service pour Histoire de l'Église. Que le Tout-Puissant nous garde par l'intercession de Notre-Dame des Ondes.
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3: Le chapelet des larmes de sang de Marie. Ce chapelet a été révélé à une sœur brésilienne en 1930 comme une arme puissante pour mettre en fuite le démon et obtenir la conversion des pécheurs avec une efficacité particulière dans les cas de possession. Ce chapelet fait pleuvoir les grâces et tout au long de cette prière, sûr que le Seigneur va accomplir sa promesse. Amen. Au nom du Père, du Fils et du Saint-Esprit. Amen. Je crois en Dieu, le Père Tout-Puissant, Créateur du ciel et de la terre, et en Jésus-Christ, son Fils unique, notre Seigneur, qui a été conçu du Saint-Esprit, est né de la Vierge Marie, a souffert sous Ponce Pilate, a été crucifié, est mort, a été enseveli, est descendu aux enfers, le troisième jour est ressuscité des morts, est monté aux cieux, est assis à la droite de Dieu, le Père Tout-Puissant, d'où il viendra juger les vivants et les morts. Je crois en l'Esprit Saint, à la Sainte Église catholique, à la communion des saints, à la rémission des péchés, à la résurrection de la chair et à la vie éternelle. Amen. Notre Père qui es aux cieux, que ton nom soit sanctifié, que ton règne vienne, que ta volonté soit faite, sur la terre comme au ciel. Donne-nous aujourd'hui notre pain de ce jour. Pardonne-nous nos offenses, comme nous pardonnons aussi à ceux qui nous ont offensés. Et ne nous laisse pas entrer en tentation, mais délivre-nous du mal. Amen. Je vous salue, Marie, pleine de grâce. Le Seigneur est avec vous. Vous êtes bénie entre toutes les femmes. Et Jésus, le fruit de vos entrailles, est béni. Sainte Marie, Mère de Dieu, priez pour nous pauvres pécheurs, maintenant et à l'heure de notre mort. Amen. Gloire soit au Père, au Fils et au Saint-Esprit, comme il était au commencement, maintenant et toujours, et dans les siècles des siècles. Amen. Récitons maintenant la prière introductive de ce chapelet. Jésus crucifié, prosterné à tes pieds, je t'offre les larmes de sang, de celle qui t'a accompagné pendant toute ta vie et pendant ton si douloureux chemin de croix avec un tendre et compatissant amour. Fais, ô bon Maître, que je prenne à cœur les enseignements des larmes de sang de la très sainte Mère pour qu'en accomplissant ta sainte volonté sur terre, je puisse te louer et te glorifier au ciel et pour toute l'éternité. Amen. Premier mystère, les larmes versées par la Vierge Marie, suite à la prophétie de Siméon